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Bonjour, bonjour à tous. L'inquiétude grandit dans le Gers. Cela fait 3 jours que Liana est introuvable. La jeune fille de 11 ans est portée disparue depuis sa sortie du collège vendredi après-midi à Fleurance. Un homme suspecté de l'avoir prise en voiture a été interpellé ce week-end. Sa garde à vue a été prolongée hier. Âgé de 41 ans, il serait le père d'une amie de Liana. Nous sommes le 1er juin et plusieurs changements sont à signaler, notamment une revalorisation du SMIC, plus 2,41% pour le salaire minimum. Le prix de référence du gaz, lui, est en baisse de près de 5%. Enfin, les aides de l'État pour l'achat de véhicules électriques sont renforcées à partir d'aujourd'hui pour les artisans et les professionnels. Nouveau signe du réchauffement des relations entre la France et l'Algérie. Le ministre de l'Intérieur algérien est attendu à Paris aujourd'hui, reçu pour une visite de travail avec son homologue Laurent Nunez, lui-même s'était rendu à Alger mi-février, suivi mi-mai du ministre de la Justice Gérald Darmanin. La situation de Christophe Glaise, le journaliste français détenu dans le pays depuis presque un an, avait alors été évoquée. Rien ne justifie l'escalade majeure en cours au sud Liban. Déclaration d'Emmanuel Macron qui a échangé hier avec plusieurs dirigeants du Moyen-Orient alors qu'Israël a mené de nombreuses frappes au sud du pays, assurant viser des infrastructures du Hezbollah. La France a demandé une réunion d'urgence du Conseil de sécurité des Nations Unies. Elle aura lieu cet après-midi. Emmanuel Macron qui a aussi reçu hier à l'Élysée les joueurs du PSG, tout juste sacrés en Ligue des Champions. Journée de communion pour les Parisiens qui s'est terminée au Parc des Princes avec plus de 45 000 supporters. Et les Français du PSG vont devoir se reposer car ils sont attendus dès demain à Clairefontaine pour préparer la Coupe du Monde. Enfin, en rugby, le Racing frappe fort avec une victoire 41-13 à Clermont hier soir en clôture de l'avant-dernière journée de Top 14. Un peu plus tôt, l'UBB s'est incliné 27-22 à Toulon. Au classement, avant la dernière journée, Toulouse reste leader devant Montpellier et le Stade français à égalité. Et c'est la fin de ce flash. Bonne journée.

Salut les amis, bienvenue, bon réveil, c'est Sensation Rock sur Radio Campus et sensationrock.net. J'espère que vous avez passé un bon week-end. Ah oui, hein, c'était bien. On est reparti pour une semaine avec un classement qui va commencer cette semaine, le 1er juin, et le classement du mois de mai avec les morceaux phares, les tubes de Sensation Rock, les entrées, 13 sorties, 14 sorties, 14 entrées évidemment. Un petit renouvellement, mais on a quand même une bonne petite base qui reste. Vous verrez comment ils seront dans ce classement. Vos SMS 06 34 120 191. N'hésitez pas si vous avez envie d'envoyer des petits messages. Alors pas le choix de dédicace aujourd'hui. C'est moi qui vous imposerai les titres. Il y a forcément dans le classement. Si vous avez envie de souhaiter un anniversaire à quelqu'un, un petit coucou comme ça, n'hésitez pas. On est parti. Allez, on traîne pas parce que 112 minutes de musique. Ça passe vite et on attaque tout de suite avec la place numéro 30 et Bleaker, Great Unknown, tout de suite pour entamer cette émission de classement jusqu'à la place numéro 1. Bienvenue et bon réveil.

ça sur Rock avec Wake Up Calling. À l'instant, c'était la place numéro 28 et les Papa Roach qui dégringolent. Bah oui, ça bouge, ça évolue. Et puis à la place numéro 29 aussi, bah Faye Lachie qui finit son petit bonhomme de chemin avec ce single. Pardonnez-moi, Elephant, petit chat dans la gorge. Elephant, donc à la place numéro 29. L'album arrive très très bientôt d'ailleurs. Tiens, un groupe européen, à voir le samedi. Ça sera Mercy avec ce groupe encore assez mystérieux. On ne sait pas beaucoup de choses sur eux. Et ben, ils nous dévoileront plein de choses au The Rocken de Belfort, je suppose. Voici ce single qui s'appelle Mercy. C'est le classement, c'est Radio Campus, Sensation Rock jusqu'à 9h. Bon réveil.

Sur Rock avec le classement à la place numéro 25e, les Enter Shikari et leur dernier single en date, un album un petit peu plus accessible que d'habitude. D'ailleurs, on vous en a pas fait la découverte encore, peut-être que ça viendra. Et puis à la place numéro 26, on avait les Foo Fighters avec ce Code in the Echo. Les Foo Fighters qui seront en concert à Paris, ça sera très bientôt le 19 juin prochain, normalement une à l'heure en première partie. Mais est-ce que ça serait surprenant de voir Violette Grohl également rejoindre ces premières parties? Je ne sais pas, c'est les questions qui se posent beaucoup en ce moment sur les réseaux sociaux. Le classement, on continue tout de suite. Ginzu avec leur avant-dernier single, il y en a un tout dernier qui est arrivé, c'est comme ça, ça bouge beaucoup. Forever, c'est tout de suite et c'est, 24e, c'est parti.

Chargé qui a sorti ses premiers singles début mai, Theater. Donc voilà, ils ont bien tourné en Angleterre, au Royaume-Uni ces derniers mois et ça fait du buzz, ça fait parler d'eux et les singles, celui-ci notamment confirme cette popularité, on va dire, des concerts et c'est classé numéro 22e de notre classement. Et puis juste avant on avait Gnomes, ils sont australiens et leur premier single arrive directement à la place numéro 23. 100,000, voici le dernier

Sensation Rock avec Brian Fallon à l'instant, la voix de Gaslight Anthem, voilà un morceau que je vais dédicacer à Sophie avec plein de gros bisous parce qu'elle est fan, 19e donc pour ce single. Et puis juste avant, à la place numéro 20, on retrouvait Villanelle, donc le fils de Liam Gallagher, avec son dernier single qui est vraiment qui est vraiment très bien, une petite balade comme ça, donc 20e. Et ça rentre. Ce qui rentre aussi, c'est le nouveau Block Party avec ce single qui annonce un album pour la rentrée, Coming of Strong. Les voici tout de suite, les Block Party avec la place numéro 18. Bienvenue.

Cream. Sensation Rock, le classement avec la place numéro 16 à l'instant. Ce Blood Red Shoes, un titre plus pop, plus accessible, on va dire, pour le grand public. Et puis, juste avant, à la place numéro 17, on avait un groupe, l'artiste qui viendra aux Eurockéennes de Belfort le vendredi 3 juillet. Ce sera les Dovelis. Il y a un petit gars derrière, hein, c'est Dovelis, c'est pas un groupe, c'est ce que je veux dire. Et puis donc c'est classé 17e avec ce single qui s'appelle Pale Song. Numéro 15, on continue à progresser, Into the Wild. Voici The Temper Trap qui se prend un petit gadin. Déjà 2-3 singles qu'on suivit derrière. Et puis on l'a bien tourné. Et il commence à redescendre en direction de la sortie. Mais 15e quand même, le voici.

Sensation Rock à la place numéro 13, les Irlandaises de Florence Road avec ce single très bon qu'on passe depuis quelques semaines maintenant. Dans Sensation Rock, elles seront présentes à Rock en Seine à Paris, je crois. Pas le jour où j'y vais, c'est comme ça. Et en tout cas, on attend un premier album. Je pense que ce sera pour l'année prochaine. Hein. Elles vont sortir des nouveaux singles à partir de cet été, peut-être à la rentrée, et puis un album qui devrait se préparer pour début 2027. Et puis à la place numéro 14, Iskander Moon avec ce fabuleux single qui s'appelle Ghost. On continue de monter Evolution, voici Nothing But Thieves tout de suite avec leur nouveau single directement classé numéro 14.

Sensation Rock avec la place numéro 10, les Evanescence qui baissent un petit peu dans le classement aussi avec ce dernier single. Ils sont 10e et puis 11e. Juste avant, on avait dit Amazons avec leur nouveau single aussi qui débarque, un nouvel album sans doute qui verra le jour en septembre prochain. Une suite, un peu une continuité par rapport au précédent album sorti en 2025. 9e, ah bah eux, c'est le premier single qui est classé dans ce classement du mois, les Dogstar. Bah ouais, il est revenu en force ce mois-ci, ce single, alors qu'il y en a 3 ou 4 qui tournent, hein, le Dogstar avec Kenny Reeves à la basse, All In Now, les voici à la place directement, numéro 9, avec super morceau et quel album aussi à écouter absolument, en concert à Paris le 17 juin prochain, ça sera à l'Olympia me semble-t-il.

Sensation Rock avec à l'instant Bleach 93 avec ce titre No Surprise, énorme coup de cœur pour le EP qui est sorti ce mois-ci et qui est tout simplement incroyable, un super morceau dans ce No Surprise. Et c'est rigolo parce que quand j'écoute, ça me rappelait un truc, puis j'ai retrouvé en fait. Et la voix du chanteur me rappelle un petit peu la voix de Andy York, vous savez, le frère de Tom York. C'est là que vous vous dites, mais Andy York, il chante, hein, le frère de Tom York et tout. Ben oui, il avait fait un groupe dans les années, deux albums, je crois, dans les années 98, en tout cas, et 2000-2001. Unbelievable Truth, ça s'appelait. On l'avait beaucoup passé au début de Sensation Rock. Et je trouve qu'il a un peu la même voix. Et peut-être que les producteurs de Bleach 93, qui ont longtemps été les producteurs aussi de Radiohead, y ont retrouvé peut-être quelque chose, j'en sais rien. C'est ce que je me dis. Mais voilà, en tout cas, c'est 7e. Et puis Muse avec Cryogen qui était à la place numéro 8 juste avant. Aïe, aïe, aïe, elle décline un petit peu. Bah évidemment, bon, elles sont toujours 5e. Love to be loved. Voici The Warning tout de suite, 6e de ce classement. Bon réveil.

Ça sur Rock avec à l'instant à la place numéro 4, CQ Wrestling avec leur nouveau single qui rentre directement à la place la numéro 4 et puis Sweet Unrest également, les Anglais vraiment dans l'esprit de Libertines qui sont 5e directement, quand je dis que ça bouge dans les hauteurs du classement et on attaque tout de suite les places 3, 2, 1, des morceaux assez longs en plus là, hein, 4, 3, 2, 1 c'est tous des morceaux qu'il faut entre 4 et 5 minutes, même un peu plus pour le numéro 1, vous allez voir. On attaque tout de suite avec la place numéro 3 et les Tiger Cub avec leur dernier single qui monte. Peut-être finir ton numéro 1, on verra. En tout cas, voici ce single tout de suite.

justement, on le découvrira avec grand plaisir. Et Heaven, numéro 2 du classement avec Tiger Cup juste avant. Allez, je traîne pas trop. On se retrouve mercredi, les amis. Je vous mets cette émission en podcast dans la matinée pour ce récap du mois de mai, hein, le classement. Et nous, on se quitte avec la place numéro 1 de retour, je crois, la place numéro 1. Bah ouais, on a du mal à se détacher de ce titre-là, mais c'est Noah Kahan avec ce Great Divide. En concert à Paris, ça sera début décembre. Une

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Bonjour, bonjour à tous. C'est d'abord l'angoisse dans le Gers. La garde à vue se poursuit pour cet homme de 41 ans suspecté d'être lié à la disparition de Liana. La jeune fille âgée de 11 ans est introuvable depuis vendredi après sa sortie du collège à Fleurance. Un appel à témoins des gendarmes a été lancé et une battue a eu lieu hier après-midi. La procureure d'Auch précise que l'enquête est ouverte pour enlèvement et séquestration de mineurs. La France intercepte de nouveau un pétrolier de la flotte fantôme russe. Opération menée hier au large de la Bretagne avec le soutien de plusieurs partenaires dans le Royaume-Uni, indique Emmanuel Macron, le chef de l'État qui ajoute « Notre détermination est constante et totale ». Le préfet maritime de l'Atlantique précise que le navire est actuellement escorté vers un point de mouillage pour la poursuite des vérifications. Plus de 200 patrons venus du monde entier réunis au château de Versailles pour choisir la France. C'est le retour du sommet Choose France ce lundi et déjà les premiers investissements internationaux sont annoncés. L'entreprise japonaise de nouvelles technologies SoftBank promet un projet à 75 milliards d'euros autour de l'intelligence artificielle, notamment pour construire des data centers dans les Hauts-de-France. Nous sommes le 1er juin, plusieurs changements sont à signaler, notamment une revalorisation du SMIC, plus 2,41% pour le salaire minimum. Le prix de référence du gaz, lui, est en baisse de près de 5%. Enfin, les aides de l'État pour l'achat de véhicules électriques sont renforcées à partir d'aujourd'hui pour les artisans et les professionnels. Enfin, après la victoire du PSG en Ligue des Champions, les gardes à vue se poursuivent pour les personnes arrêtées lors des incidents en marge des festivités. Au total, il y a eu 890 interpellations selon le ministre de l'Intérieur, Laurent Nunez, et on compte 178 blessés parmi les forces de l'ordre. Sur le réseau X, le club se dit attristé par les violences et les dégradations qui ont touché notre ville. Pour le PSG, ce deuxième sacre européen restera un moment de joie collective, de rassemblement et de fierté. Voilà pour l'info. Bonne journée.

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Bonjour à tous. Nouvelle recherche dans le Gers. Les opérations ont repris sur le terrain ce matin pour tenter de localiser Liana. Cette collégienne de 11 ans est portée disparue depuis vendredi à Fleurance. Plus de 70 gendarmes restent mobilisés et doivent inspecter de nouvelles zones. Samedi, un homme de 41 ans a été placé en garde à vue. La procureure a évoqué hier ses déclarations jugées incohérentes et imprécises. Elle doit refaire un point tout à l'heure sur l'enquête. Un record déjà battu au sommet de Choose France. Emmanuel Macron annonce 93 milliards d'euros d'investissements étrangers en ouverture de l'événement au château de Versailles. La moitié provient du projet de l'entreprise japonaise SoftBank sur l'IA. Le chef de l'État ajoute que ces investissements vont permettre la création de plus de 15 000 emplois. L'an dernier, plus de 40 milliards d'euros d'investissements avaient été annoncés. De nombreuses réactions après la mort d'André Santini. Le maire d'Issy-les-Moulineaux, élu depuis 1980 dans les Hauts-de-Seine, est décédé à 85 ans des suites d'une maladie. Une figure de la vie politique francilienne disparaît. Salut Valérie Pécresse, la présidente de la région Île-de-France. Le maire de Paris, Emmanuel Grégoire, évoque un maire bâtisseur qui aimait sa ville et ses habitants. 489 personnes placées en garde à vue en France après les débordements en marge du deuxième titre européen du PSG. La procureure de Paris précise que près de 250 ont été traités par le parquet de la capitale et qu'une dizaine de comparutions immédiates est prévue dès cet après-midi. Hier, les joueurs du PSG étaient de retour pour une journée de célébration avec une grande fête au Parc des Princes dans la soirée. Enfin, 10 concerts cet automne et 10 concerts de plus l'an prochain. C'est l'annonce surprise de Céline Dion ce matin. La chanteuse va revenir à la Défense Arena pour une série de spectacles en mai 2027. Et les organisateurs précisent que des créneaux seront proposés à un nombre limité de fans, ceux déjà inscrits à la prévente de l'artiste ou celle de la salle de spectacle pour les dates de septembre et d'octobre. Ce sera à partir de mercredi. Et c'est la fin de cette édition. Très bonne fin de matinée.

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Bonjour à tous. Emmanuel Macron a échangé par téléphone avec Donald Trump hier soir. Le chef de l'État salue les efforts déterminés de son homologue américain pour parvenir rapidement à un accord avec l'Iran. Il assure une nouvelle fois que la France est prête à participer aux négociations sur le volet nucléaire. En attendant, Téhéran accuse Washington de continuer à violer le cessez-le-feu. Dernier sommet Choose France aujourd'hui. Pour Emmanuel Macron, le président de la République et une partie du gouvernement réunissent 200 patrons étrangers au château de Versailles. 71 nouveaux investissements ont déjà été évoqués par Emmanuel Macron, ce qui représente 93 milliards d'euros. L'inquiétude encore dans le Gers en ce début de semaine. Les recherches se poursuivent aujourd'hui pour tenter de retrouver Liliana, cette jeune collégienne de 11 ans qui a été vue pour la dernière fois vendredi après-midi à Florence. Un suspect a été placé en garde à vue. Expliquer aux enquêteurs avoir déposé l'enfant à sa demande en voiture aux abords de la piscine de la commune. Après le scandale Betaram, la proposition de loi sur les violences en milieu scolaire débattue cet après-midi à l'Assemblée, texte qui prévoit notamment d'allonger le délai de prescription du délit de non-dénonciation de faits de violence sur un mineur. Il prévoit également une journée d'hommage pour les victimes le 19 novembre. 890 interpellations en France après le sacre du PSG en Ligue des Champions. Dernier bilan du ministre de l'Intérieur, Laurent Nunez. Alors que 11 dossiers doivent être jugés en comparution immédiate dans l'après-midi pour des violences contre les forces de l'ordre. Un nouveau mois débute aujourd'hui, on a forcément le droit à quelques changements et nouveautés. Le SMIC augmente mécaniquement de 2,41% pour compenser l'inflation. Notez également une légère baisse du prix du gaz pour certains consommateurs. Et puis en tennis, Diane Paris rêve de continuer l'aventure à Roland-Garros. La dernière Française encore en lice affronte cet après-midi en huitième de finale la Polonaise Maja Walinska, issue des qualifications. C'est la première fois que Diane Paris passe le troisième tour d'un grand chelem. Voilà pour l'essentiel de l'actu. Très bel après-midi à tous.

0: tout le monde, bienvenue dans votre émission Starting Block dédiée aux musiques émergentes à retrouver chaque vendredi sur le réseau Radio Campus France. Je m'appelle Margot et je sors tout droit de Radio Campus Amiens. Aujourd'hui je reçois Nage, artiste pop, électro et chanson à texte. Ça fait quelques mois, voire quelques années maintenant qu'on entend beaucoup parler d'elle à Amiens. Alors laissez-nous vous la présenter. Nage, bonjour, comment tu vas ?
1: Bonjour, ça va bien et toi ?
0: Bah ça va très bien, je suis contente de te recevoir. D'abord, dis-nous un peu qui tu es, comment tu t'appelles et d'où tu viens.
1: Alors moi c'est Nage, sous les noms de la musique, mais sinon je m'appelle Héloïse. Je viens de l'Oise, des campagnes, de la Cambrousse de base. Et je suis amiénoise depuis 5 ans maintenant, bientôt 6. Voilà, voilà.
0: Donc on peut te dire amiénoise, ça va, t'as mérité ton titre.
1: Oui, je pense que
0: on va dire 5 titres de séjour pour devenir amiénois. Donc Nage, c'est ton projet musical pop électro que tu as commencé en 2024, oui, si je ne me trompe pas, avec le titre Téléphone Rouge. On peut se mettre un petit extrait d'ailleurs. Léonard.

0: aujourd'hui, tu sors enfin ton premier EP. Alors, qu'est-ce qui t'a lancé dans ce projet ?
1: Alors, qu'est-ce qui m'a lancé dans ce projet ? Déjà, je fais de la musique depuis que je suis toute petite. Je fais de la guitare et je chante depuis que j'ai 8 ans. Et ça fait longtemps... Enfin, je sais que depuis toujours, j'avais envie de professionnaliser cette passion. J'ai toujours voulu vivre de mes passions, qui sont la musique, l'image, le cinéma et le théâtre. Et ce qui m'a vraiment motivée à me lancer, à sortir Téléphone Rouge, c'est parce que ma maman est tombée malade, en fait, quelques mois avant. Et étonnamment, ça m'a donné un petit coup de pied aux fesses. Je finissais mes études de théâtre au même moment et je sais qu'il me fallait quelque chose après. Donc ça m'a paru assez logique et ça s'est fait de façon assez simple.
0: Donc t'as fait des études de théâtre aussi à Amiens. C'est pour ça que t'es venue à Amiens peut-être
1: Oui, c'est ça. En premier lieu.
0: Ok. Et t'as toujours fait de la guitare, du chant, tu dis depuis que t'as 8 ans. Quels sont tes processus de création ? Est-ce que c'est toi qui compose toutes tes chansons ? Est-ce que tu fais chaque instrument ? Est-ce que t'écris tout toute seule ? Comment ça marche ?
1: Il y a tout qui part de moi, déjà toute seule. Ça part de guitare et de la voix. En fait, j'écris beaucoup, beaucoup de textes dans mes notes iPhone depuis que je pense j'ai 11-12 ans. Et ça a été, de base, c'était un processus juste cathartique parce qu'on connaît l'adolescence. C'était une période un petit peu compliquée de ma vie et je pense comme nous toutes et nous tous. Et de par ça, j'ai commencé à écrire. Et en fait, je me suis rendu compte que ce que j'écrivais, ça rimait, que c'était des poèmes et des chansons. Et suite à ça, je les ai superposés avec des accords que je composais à la guitare. Et ensuite, une fois que j'ai ces chansons en guitare-voix, je vais au studio Ocho Castillo, voir Soro, qui est mon producteur. Et là, c'est là qu'on entame tout le processus vraiment de production. On va rajouter d'autres instruments, des fois virer la guitare même et partir que sur des sons plus électro. Ça dépend de comment on le sent. Et pour le coup, ce processus-là, maintenant, on le fait vraiment ensemble. Ça veut dire qu'on est devant un logiciel où moi, je sais pas m'en servir toute seule. Mais par contre, je peux lui dire, là, j'aimerais bien que tu fasses ci et ça et rajouter un peu plus de ci et ça. C'est un peu comme s'il était en train de peindre une toile et que moi, j'étais derrière à 2 mètres et que je lui disais non, un peu plus à droite.
0: Un peu comme dans Ratatouille.
1: Ouais, c'est exact. C'est un peu ça, en fait.
0: Je le vois, je t'imagine en petit, comment il s'appelle dans Ratatouille, Rémi, je crois, sur la tête de Soro. Et je me demandais pourquoi ce nom de Nage, ça sort de quoi?
1: Alors Nage, c'est le début de mon nom de famille avec la première lettre de mon prénom. Et en fait, la première fois où j'ai vu le mot Nage écrit, c'est quand j'ai pris mon premier rendez-vous psy sur Doctolib quand je suis arrivée sur Amiens et que j'avais 18 ans. Et je l'ai vu affiché comme ça et je sais pas, ça m'a fait un déclic. J'ai noté dans les notes de mon téléphone. Genre vraiment, j'étais au lycée, j'ai noté ça dans un coin et puis 2 ans après, 3 ans plus, enfin je sais plus, je l'ai ressorti. Et j'ai fait oui, c'est bien.
0: Ça t'a bien servi, hein.
1: Au final,
0: le psy,
1: ouais.
0: Ça sert toujours de toute façon. mais donc, on peut écouter ta chanson intitulée Regard. Tu parlais de tes débuts guitare-voix. Donc, on écoute ça tout de suite puisque c'est un titre unplugged disponible sur YouTube.
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1: Est-ce que tu peux nous parler un peu de tes inspirations? Là, on vient d'écouter Regard, du coup, dans lequel tu parles des regards posés sur les femmes dans la rue. Est-ce que tu peux nous en dire un peu plus?
2: Oui, alors Regard, de base, c'était un texte que j'avais écrit à la fac, justement, parce que on avait un exercice à faire, on devait écrire sur un truc qu'on rêvait de faire, mais qu'on peut pas faire. Et quand je suis rentrée de ce cours, et bah, je me suis fait suivre par un homme, et c'est quelque chose qui m'arrivait assez quotidiennement et qui m'arrive toujours malheureusement lorsque je suis dans la rue. Et suite à ça, en fait, bah, j'ai écrit tout ce texte qui parlait de mon désir de pouvoir me promener le soir. Surtout que moi, je suis quelqu'un d'hyperactif, donc j'ai besoin de bouger. Le soir, c'est très compliqué, les pensées, c'est très actif, donc c'est super, ça me fait écrire, mais parfois, c'est quand même un petit peu lourd. Et j'en parlais à des amis hommes, ils me disaient, bah, va faire un tour, quoi, va marcher. Et moi, j'étais en mode, mais moi, je n'ai pas cette chance, je peux pas faire ça toute seule.
3: C'est vrai. Mais c'est une vérité générale.
2: Ouais, et donc, bah, j'ai écrit ça de façon assez inconsciente, et puis, bah, pareil, je l'ai ressorti plus tard. Après, en termes d'inspiration en général, et enfin, plus même en termes de production par rapport aux choses qui vont sortir, j'écoute beaucoup de pop française et de bedroom pop. En ce moment, j'écoute énormément Yoa et Liona. C'est des femmes qui m'inspirent énormément. Je suis très heureuse parce que je les écoute depuis un peu leur début et de voir qu'elles pètent enfin, de voir des Solanes, etc. aux Victoires, ça fait fortement plaisir.
3: C'est toujours plaisir.
2: Ouais, vraiment.
3: Privilégiée après, genre, ouais, moi j'étais là dès le début.
2: J'étais là au tout début.
3: Et bah, nous on est là depuis le tout début aussi avec toi, Nage, parce que c'est vrai que ça fait un petit moment quand même qu'on te retrouve. Donc, qu'est-ce que tu revendiques d'autre dans tes textes finalement? Est-ce que tu peux nous parler un peu des autres sujets qui t'animent?
2: Ben, franchement, indirectement comme directement, je parle quand même du droit des femmes, puisque je suis une femme, tout simplement, et que je subis des choses, et les choses que je subis, et même au-delà de ça, je suis amie avec beaucoup de femmes. Je pense que s'il y a bien un truc que j'ai rencontré en venant sur Amiens, c'est la sororité, puisque je me suis fait mes premières amies femmes, et je me suis rendu compte que non, être amie avec des femmes, c'est pas se tirer dans les pattes, en fait. Vraiment, c'est pouvoir être soutenue et comprise par des personnes qui subissent et qui vivent les mêmes choses. Donc je pense que cette sororité et cette souffrance, elle ressort parfois dans ce que j'écris. Je parle aussi énormément d'amour, parce que il y a pas longtemps, je me suis rendu compte suite à une rupture d'une longue relation qui a inspiré mon EP qui va sortir, que j'ai été amoureuse toute ma vie et j'ai trouvé ça un peu terrifiant, ce qui n'a pas été le cas du coup cette
3: Pourquoi
2: année. Bah, je me suis rendu compte que d'aussi loin que je me souvienne, j'ai toujours été amoureuse, mais même depuis la maternelle, je parle vraiment d'un processus de mes 3 ans jusqu'à maintenant. Là, j'ai 22 ans et j'ai pas eu de période de creux où j'étais pas amoureuse de quelqu'un. Et en fait, dans ce que j'écris, c'est vrai que ça ressort de par l'amour aussi et la sensualité et la sexualité. Je sais que j'en parle davantage puisque bah, c'est des sujets où j'ai de la chance. Ça n'a jamais été trop tabou chez moi. Et je me suis rendu compte qu'en en parlant avec d'autres personnes qui m'entouraient quand j'étais plus jeune, c'était hyper tabou chez eux. Et moi, je trouve ça important parce que c'est de par le fait de parler de sexualité qu'on peut éviter au maximum des agressions et des choses qui sont pas censées être normales dans un moment intime et agréable. Voilà.
3: C'est pour ça que l'éducation sexuelle est importante, d'ailleurs.
2: Tout à fait.
3: On va pas apprendre à tout le monde à faire l'amour trop tôt ou quoi. Non, au contraire, mais à faire les choses correctement.
2: S'il y a des questions qui se posent, peu importe l'âge, c'est qu'il faut répondre à ces questions. Sinon, ces enfants ou ces jeunes ados vont chercher des réponses à des endroits où il n'y a pas lieu d'être. Donc, je suis entièrement d'accord là-dessus.
3: Et y en a beaucoup qui en font les frais.
2: Oui.
3: Donc, tu parles de tout ça. Et tu parles de tout ça aussi sur les réseaux. Tu partages un peu ton quotidien d'artiste émergente, du coup, que ce soit sur Insta ou TikTok aussi. Est-ce que tu peux nous dire un petit peu ce que ça t'apporte, en fait, de partager tout ça sur les réseaux, en plus de la musique?
2: Beaucoup de bien, je pense, et ça m'apporte du recul. En fait, j'ai du mal à me rendre compte que ce que je fais... Enfin, si, maintenant, ça y est, je me rends compte, mais ce que je fais, c'est du travail. Ça veut dire que peut-être que j'en vis pas forcément encore nécessairement financièrement parlant, mais par contre, ça prend l'entièreté de ma vie, ça prend vraiment mes journées, mes nuits. Et il y a un an, en fait, j'ai commencé à vlogger, à faire des weekly vlogs sur YouTube. Et ça m'a permis vraiment de documenter, de prendre du recul sur mon processus créatif et de me rendre compte que mes semaines sont dévouées à mon projet. Et c'est quelque chose qui me rend très heureuse, hein. Je m'en plains pas. Mais ça m'aide de prendre du recul et de comprendre qu'est-ce qui fonctionne, qu'est-ce qui fonctionne pas. Et je pense qu'aussi, ça me permet de me sentir moins seule parce qu'en réalité, quand on est une artiste indé, on est très seule. On doit avoir 15 casquettes en même temps. On est censé tout bien faire et savoir maîtriser ses casquettes alors que, bah, juste on fait du fake it, make it, où on vient à peine de découvrir quelque chose et on doit faire comme si on sait le faire et c'est tout. Donc c'est vrai que même s'il y a très peu de personnes qui regardent mon contenu, bah, ça n'empêche que j'ai des gens qui sont fixes et présents depuis un an et ça m'apporte vraiment du soutien et je pense aussi de la consécration à mon travail, quoi.

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0: Là, si on te retrouve aujourd'hui, c'est aussi, comme je l'ai dit plus tôt, à l'occasion de la sortie de ton nouvel EP, dont on vient d'écouter un extrait, le titre Diable, donc dans ton EP qui s'intitule Aimant. Est-ce que tu peux nous en dire un peu plus?
1: Ça va faire plus d'un an qu'on travaille sur cet EP qui s'appelle Aimant avec Soro, qui est donc mon producteur. Et donc cet EP, il est venu à la suite d'une rupture d'une longue relation. Je suis restée 5 ans avec une personne. Et on s'est séparés, malheureusement, c'est des choses qui arrivent. Mais on va pas se mentir, quand tu te sépares à 22 ans d'une relation de 5 ans...
0: C'est que la relation a commencé très tôt.
1: Oui, et c'est particulier de se séparer de quelqu'un et d'être quelqu'un il y a 5 ans et d'être une autre personne 5 ans après. Surtout que moi, en plus, cette rupture m'a fait poser beaucoup de questions identitaires autour de moi, de ma façon d'aimer, de qui j'aime, de comment. Et de ma valeur aussi, justement, n'étant aussi pas amoureuse, puisque comme j'en parlais tout à l'heure, j'ai toujours aimé des gens. Donc c'est vrai que ça m'a fait drôle d'un coup. Et de par ça, j'ai écrit énormément et sans me rendre compte, j'ai fait une résidence de création chez mes parents pendant 2 semaines. Vraiment, je suis restée enfermée dans ma chambre et j'ai fait que écrire, que de la guitare, que écrire. Après, je suis revenue sur Amiens. J'ai eu plein de propositions qui sont tombées d'un coup pour justement faire des bruits de lune, etc. Les gens m'ont beaucoup aimé Téléphone Rouge. J'ai appelé Soro et puis j'ai fait, écoute, faut qu'on fasse tant de sons en tant de temps. Ce qu'on a fait, on a créé tout un show live et de par ce show live, il y a le EP qui est sorti et qu'on a découlé.
0: Ok. Et c'était quoi, du coup, ce show live?
1: Ce show.
0: Premier.
1: Le tout premier, c'était un bruit de lune, du coup, avec Radio Campus,
0: en février dernier,
1: et c'était 30 minutes, et en fait, on m'a appelé, on m'a fait, t'as 30 minutes de set, et j'ai fait, oui, j'ai raccroché, j'ai appelé Soro, je fais, faut qu'on crée 30 minutes de set.
2: En et combien de temps, du coup?
1: On a fait ça en 1 mois et demi.
2: Ok, ça va encore.
1: Donc voilà, quoi, on était en mode,
2: Mais quand c'est tout nouveau, c'est vrai que ça fait beaucoup du début.
1: Ouais, et puis en même temps, je pense que c'est une période de ma vie que j'ai vraiment aimé parce que ça m'a permis de pas sombrer suite à ma rupture en fait et de me rendre compte que je pouvais prendre tous ces éléments négatifs et très tristes de ma vie pour en créer, en faire des choses. Et puis j'ai compris que c'était utile. C'est après justement les show live, il y a beaucoup de femmes qui viennent me parler en pleurs et qui me disent mais ça me parle énormément ce que t'écris quand t'as dit telle ou telle phrase, etc. Donc je pense que le live, encore une fois, c'est une consécration du travail que tu fournis en tant qu'artiste, de pouvoir rencontrer les personnes, ça fait toujours plaisir.
0: Tu préférerais du coup plutôt le live à la création solo dans ta grotte?
1: Je pense que tout est bien départagé dans mon amour de la musique. J'aime tout autant. Mais là, c'est vrai qu'honnêtement, je suis un petit peu frustrée parce que j'ai un set live de 45 minutes. Et vu que je suis artiste indé, je suis pas bookée, je suis pas programmée, je n'ai pas de tourneur pour ça. Petit message à passer comme ça. Le set est prêt, vraiment. J'ai fait des premières parties, en plus, pour Sopico, pour Mathilde, qui sont quand même des gros artistes qui nous ont fait le plaisir de passer sur Amiens. Et je sais que là, je suis prête et j'en veux, quoi.
0: T'attends.
1: Ça viendra.
0: Je te le souhaite. Donc, tu fais également partie du dispositif Objectif Lune. Suite aussi à ce bruit de lune que tu as fait au tout début. Donc, on rappelle la Lune des Pirates. C'est la SMAC, donc scène de musique actuelle amiénoise, située dans le centre d'Amiens, dans notre joli quartier Saint-Leu. Qu'est-ce que ça t'apporte pour ta carrière? Est-ce que ça t'a permis de te lancer plus facilement, peut-être?
1: Oui, honnêtement, l'année dernière d'accompagnement, elle m'a vraiment aidée, déjà factuellement en termes de financement pour l'EP. Ça m'a aidée à payer Soro pour faire le mix et la masterisation de l'EP. Puisque moi, évidemment, quand je travaille avec Soro, je le paye. Puisque c'est vraiment son métier. Il en vit. Enfin, du moins, il en essaye. Puisqu'on connaît les métiers de la musique actuelle. Ça m'a apporté aussi le fait de pouvoir aller plus à la Cité Carter. Puisque du coup, la Cité Carter, c'est une autre scène de musique sur Amiens et ça m'a permis de répéter avec un vrai système son, de rencontrer d'autres personnes, de faire des concerts dans d'autres quartiers d'Amiens. Donc ça a été particulièrement intéressant. Et aussi, ça a permis de diffuser un petit peu plus les visuels concrets, puisque la direction artistique dans mon projet, c'est particulièrement important pour moi. Je fais ça avec ma choréale qui s'appelle Gaëlle Mathieu, que j'aime très fort. Et on voit vraiment avec les mêmes yeux, elle et moi. Et on a une direction artistique vintage très tranchée, très colorée. Enfin, on sait ce qu'on veut et on arrive à rester précis là-dessus. Et parfois, on y passe même énormément de temps. Enfin, là, on s'est rendu compte ce matin, on en parlait. On a quand même sorti 7 clips en 1 an et demi. C'est pas une façon conventionnelle de créer, surtout quand on n'a pas moyen de financement. Mais vu qu'on fait ça entre amis et qu'on se donne à 200%, on arrive à garder ce rythme et j'en suis très fière.
0: Et donc, est-ce que tu peux nous parler un petit peu de ta DA, ton identité artistique et qu'est-ce que tu vas montrer à travers tes clips? Qu'est-ce que tu veux mettre en avant?
1: Je pense qu'il y a quelque chose qui me fascine depuis l'adolescence, c'est les modèles d'ultra-féminité. J'ai une grosse fixette sur Marilyn Monroe, Lana Del Rey, les Amy Winehouse, tout ce mythe autour de la pin-up. Et en grandissant, en fait, je me suis rendu compte que ça m'amenait à ma propre féminité, puisque à cette époque-là, j'étais pas à l'aise avec ça, alors que maintenant, j'ai de la chance d'être à l'aise dans mon genre. et dans le genre qu'on m'a assigné à la naissance, ce qui fait que je m'y amuse beaucoup et j'aime vraiment jouer à casser ces codes, d'autant plus qu'aussi je fais partie de la communauté queer. Donc c'est vrai que c'est intéressant de confronter un modèle d'ultra-féminité avec des codes queer ou bisexuels, lesbiens, qui peuvent être parfois pensés comme opposés, alors que pas du tout, il y a plein de types de lesbiennes ou de bisexuels, c'est évident.
0: Plein de types de tout.
1: Il y a plein de types de tout, c'est ça. Donc je sais que dans les clips, on aime beaucoup jouer avec ce côté-là qu'on confronte à un male gaze. Du coup, un regard masculin, pour ceux qui le savent pas, c'est que pendant des années dans le cinéma et dans l'industrie aussi de la musique et d'autant plus de la pop, il y a des petites icônes de pop qui ont été créées de toutes pièces par des regards masculins. Et on essaye de prendre le contre-pied de ça avec Gaëlle, de créer ça vraiment avec un regard féminin et même parfois d'aller élargir ces traits de regard masculin dont on s'aime s'inspirer, puisque moi j'ai aimé des films hein, comme clairement cliché qui avaient tous male gaze lorsque j'étais plus jeune. Donc voilà, on fait une petite tambouille autour de ça avec des maquillages inspirés du drag aussi. Du coup, puisque j'aime beaucoup les drag shows, j'y vais de plus en plus et je suis très heureuse, surtout qu'on a des drags de qualité sur Amiens, ça fait plaisir. Réel. Donc voilà, on fait une petite tambouille de tout ce qui m'inspire par rapport à tout ça et puis beaucoup de rapidité aussi et de choses qui s'enchaînent. Moi, je sais que j'aime bien quand ça part dans tous les sens. J'ai besoin d'être ultra stimulée. Je sais pas si c'est lié aux réseaux sociaux. Mais j'aime beaucoup, oui, ce concept de pas laisser le temps et d'être obligé de revoir des clips et de revoir pour comprendre chaque référence, chaque objet. Je trouve ça particulièrement intéressant.
0: T'es curieuse et t'as envie d'apprendre et de faire des nouvelles choses, surtout.
1: Oui, oui, complètement. Et je pense que c'est ça qui m'intéresse aussi dans le principe de créer un projet créatif quand on est émergent, c'est que t'as pas le choix d'apprendre des choses tous les jours. Bon, forcément, quand tu dois apprendre la SACEM, les paperasses et passer 4 heures sur un PC, c'est forcément moins gratifiant que de faire 10 heures de tournage et de se faire maquiller 5 fois.
0: C'est le côté moins classe.
1: C'est ça, c'est sûr, mais ça n'empêche que c'est un apprentissage et puis c'est aussi apprendre la vie d'adulte, quoi, indirectement, puisque je sais que je reste jeune et que j'ai que 22 ans, donc...
0: Et est-ce que tu comptes rester sur Amiens pour la suite de ton projet ou est-ce que t'as une ville peut-être ou un autre pays qui te donne un petit peu envie et qui t'attire pour développer ton projet ailleurs peut-être?
1: C'est des questions que je me pose parce qu'il y a beaucoup de personnes qui me disent que je devrais bouger à Paris pour faire avancer le projet. Et l'autre côté, moi je crois que j'ai un petit peu envie de donner tort à ces personnes et de montrer qu'on n'est pas obligé d'être à Paris pour être un artiste émergent. Mmh. Et je pense que j'aurais un petit peu une peur sans vouloir lyncher Paris, hein, puisqu'il y a plein d'artistes très doués là-bas, c'est de m'enfermer dans cette bulle parisienne et de créer pour les Parisiens, par des Parisiens. Moi je veux créer pour tout le monde et je veux pas être enfermée dans une lèche esthétique précise. Et en plus, d'autant plus, il y a énormément d'artistes là-bas. Je sais que clairement c'est bouché, donc ça peut être plus difficile. Mais j'aimerais quand même faire des open mic à Paris, même à Lille, enfin bouger dans d'autres plus grandes villes, juste pour pouvoir rencontrer aussi d'autres types d'artistes, d'autres types aussi de personnes qui font partie de l'écosystème de la musique actuelle. Ça me ferait d'autant plus plaisir.
0: Et donc c'est quoi la suite pour toi avec la sortie de cette EP?
1: Alors la suite, c'est j'ai deux dates là qui arrivent. J'ai une date le 27 février au Chaudron et j'ai une date le 7 mars à Cité Carter pour une soirée sur le thème Année 2000. Venez avec vos meilleurs croque-tops, je vous en supplie. J'attends que ça, j'ai tellement hâte de voir toutes les petites meufs bien pouponnées, ça va être sublime. Voilà, et sinon pour la suite de l'année, il est fort possible qu'en début d'année, on s'est fait 4 jours de résidence avec Soro et Somsouk et que la suite arrive beaucoup plus vite que vous ne le pensez.
0: Oh, d'accord.
1: Voilà.
0: Des nouveaux projets un peu secrets.
1: Disons que ça va sortir cette année, ça c'est sûr.
0: Et bah du coup, on peut suivre tout ça sur tes réseaux sociaux. Tu peux nous rappeler un peu où on peut te suivre, que ce soit YouTube, TikTok, Insta.
1: Alors sur TikTok et Insta, vous pouvez me suivre avec... l'identifiant nage.musique, musique en anglais, puisqu'attention, on veut être bilingue. Sur YouTube, j'ai une chaîne de vlog, du coup, qui s'appelle Tournage. Mais nage, c'est écrit N-A-J-E, parce qu'on adore les jeux de mots.
0: Okay.
1: Voilà, et sur YouTube, pour retrouver les clips, vous mettez juste nage et ma musique à côté, ça va, c'est enfin un peu plus...
0: N-A-J-E, ouais, du coup. merci beaucoup d'avoir répondu à mes questions. Pour rappel, tu venais nous présenter ton projet de musique pop électro, ainsi que ton nouvel EP, Aimant. Pour finir cet épisode, je te propose qu'on écoute Docteur, toujours dans ton dernier EP. Mmh. Merci beaucoup, c'était un plaisir de te recevoir.
1: Bah, merci à toi, c'était super chouette.
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0: Bonjour à tous. Les recherches se poursuivent dans le Gers pour tenter de retrouver Liliana, cette collégienne de 11 ans, disparue depuis vendredi dernier près de son collège de Fleurance. Près de 300 bénévoles et des dizaines de militaires ont participé à une battue hier. Un certain nombre d'objets et d'indices ont déjà été relevés et les opérations sont loin d'être terminées, assure le colonel Philippe de Lafourcade, qui commande le groupement de la gendarmerie départementale du Gers.
1: Continuer notre montée en puissance, d'aller toujours plus fort, d'engager toujours plus de moyens, pour justement, on sait que le temps passe, c'est le principal ennemi dans toute affaire de disparition de personnes, c'est le temps, donc on continue notre montée en puissance, avec des moyens qui dépassent largement les moyens d'un département. C'est la force de la gendarmerie aussi de pouvoir monter très vite en puissance dans une logique de subsidiarité des moyens, qu'ils soient départementaux, régionaux, zonaux ou nationaux.
0: Et la garde à vue du principal suspect se poursuit. Une information judiciaire a été ouverte, annonce la procureure de la République d'Auch. 93 milliards d'euros d'investissement et la création de plus de 15 000 emplois. Déclaration d'Emmanuel Macron à l'occasion du sommet Choose France. Cette édition dépasse à elle seule les promesses d'investissement cumulées des 8 précédents rendez-vous. Plus de 200 patrons étrangers se retrouvent aujourd'hui à Versailles. Emmanuel Macron qui a échangé hier avec Donald Trump sur la situation au Moyen-Orient. Le chef de l'État qui indique avoir salué les efforts menés par le président américain pour arriver à un accord avec l'Iran. De nombreux hommages après la mort d'André Santini, l'ancien ministre et maire historique d'Issy les Moulineaux, s'est éteint à l'âge de 85 ans. Jusqu'au dernier jour, il avait gardé la poigne, l'intelligence et l'humour qui le caractérisaient, a commenté Valérie Pécresse, la présidente de la région Île-de-France. Et puis en foot, Lille a son nouvel entraîneur, le LOSC a officialisé l'arrivée de Davide Ancelotti, fils du sélectionneur du Brésil et Carlo Ancelotti. L'Italien succède à Bruno Genesio sur le banc nordiste. Très bonne journée.

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Yo, what's up, Besançon? Comment ça va? Comment ça va? Bienvenue, bienvenue sur Radio Campus 102.4 FM. C'est DJ Jazz avec une autre émission de Bush Brass. Ici, un petit peu tard, il y a des choses qui se passent dans la vie perso, le travail, tout ça. C'est pas grave, on est comme ça. Je suis en train de clipper. J'espère que c'est pas trop chiant pour vous à la côté. Quand j'y avais arrivé aussi, il y a des moments. Pourquoi c'est toujours comme ça? Vous pouvez pas arriver. Et au moment que tu essayes plusieurs fois, 4, 5, 10 fois, j'essaie 10 fois, j'étais sûr. Tu vois avec quelqu'un d'autre, il arrive et ça marche tout de suite. Mais là, c'était encore pire. Il arrive, ils disent, vas-y, essaye, et j'essaie, et ça marche. Je sais pas, j'ai essayé d'entrer le mot de passe là, ça n'a pas marché, et après ça a marché au moment qu'il a passé. I don't know. En fait, je pense que je connais pourquoi. Si je suis assez intelligent, mais je ne comprends pas pourquoi. Voilà. Mais voilà, on va partager ça comme ça et on va attaquer. Donc, qu'est-ce qu'on a cette soirée? On a des choses assez diversifiées là. Là, il y a déjà des choses sans enchaînement de cuivre, mais juste envie parce que j'ai écouté à pas mal de country les dernières quelques semaines. Et j'ai juste envie de passer le country sur l'antenne parce qu'il n'y a pas beaucoup de country qui utilisent l'enchaînement de cuivre. Et donc voilà, j'ai fait ce que j'ai vu un petit peu parce que là, c'est des choses que j'écoute en boucle juste parce que ça m'a plu et je voulais partager ma plaisir avec vous. Et donc le fait que ça fait un petit peu de partie de ma culture. On va faire. Donc là, ce qu'on a, c'est Shabuzi avec A Bar Song et on va jouer une autre juste après.

Et voilà, ça c'est je Buzy avec Barsong Aka. Aka, non, on ne peut pas dire ça en français. Also known as Tipsy. Et c'est une chanson, c'est celui-là. Il y a un autre qui est plus récent, que j'écoute régulièrement. Et voilà, ça fait un petit peu ma deux semaines dernières que j'écoute. Parce que je sais pas. En fait, je sais pas. Qu'est-ce qui a déclenché ça? Bon, j'avais vu le prochain qu'on va écouter. Et c'est, voilà, c'est juste des choses que j'ai vraiment appréciées. Et après, celui-là qu'on avait juste écouté, Barsong, c'était connu. C'était bien connu. C'était très, très populaire, des années d'avant. Et voilà. Mais le prochain qu'on va écouter, ça s'appelle Born to Die. Et c'est vraiment cool. J'ai partagé ça avec mon ami aux États-Unis. Il disait, parce qu'il avait déjà, moi j'avais envoyé un message à lui, en train de juste dire, hey, comment ça se passe? C'est quoi ton prochain, ton top 5 que tu as écouté dans les dernières quelques mois? J'ai fait ça des fois avec mes amis. Et après, il avait m'envoyé quelque chose. J'ai dit, tiens, je pense que ça te plaît énormément. Il dit, et le gars, j'ai écouté ça sans arrêt. Il était en train de faire un petit voyage en moto, croiser les États-Unis, au sud, parce que croiser les États-Unis, il y a plein d'endroits. Et il avait allé jusqu'à Floride. Et il dit là, je sais pas combien de fois j'avais déjà écouté en train d'aller à Floride. Donc voilà, on va écouter à ça et voir qu'est-ce que ça donne. Et pourquoi ça... C'est pas la bonne chanson, là? Born to Die. Voilà, celui-là, s'il te plaît. Voilà, c'est bon, here we go.

Et voilà. J'ai même pas dit le mot en français. C'est terrible. Sneeze, éternuer. Ok, c'est parti. Ah, c'était proche là, mais ça pas déclenché, donc c'est bien. J'avais juste allumé le micro et après j'ai dit oh non, je pense que j'ai besoin. Non mais c'est cool. Ok, anyway, ça c'était chez Boozy avec Born to Die. C'est une chanson que j'aime bien à ce moment et j'ai écouté plein de fois. Voilà, c'est ce que je voulais dire. Alors, c'était un hyper bel week-end, là. J'ai fait plein de choses. J'étais bien occupé, oh là là. J'avais fait une barbecue avec mon ami. On avait parlé quelque chose. En fait, un petit peu en ligne avec The Country. Parce que là, c'est mon ami que j'avais fait le Burger Challenge avec, si vous vous rappelez, c'était octobre, novembre dernier. Qu'on avait fait, où on avait marché beaucoup, on avait mangé beaucoup de burgers et on avait bu beaucoup de bière en train de marcher autour de Pontalier. Et on avait croisé, ok, mon voix est super froid, je suis désolé, on avait croisé une place où il fait de rodeo. Et en fait, mon ami avait m'expliqué que là-bas, il fait un des plus grands trucs des Américains à l'Ouest. Mais un petit festival, truc audio, chaque année, là-bas. Et donc, cette année, ici, j'ai un petit peu envie, pas un petit peu, j'ai beaucoup envie pour aller. Et je pense que je vais aller. Donc, c'est en juillet. Et je vais être là. On va apprendre le square dancing. Comment vous appelez ça? La danse en ligne ou quelque chose comme ça. Ça fait depuis que j'étais tout petit que j'avais fait. Et ça me fait envie. Donc voilà, on va faire ça. On va écouter à quoi prochainement. J'ai pas préparé, j'étais tous en train de juste apprécier la musique que je suis en train d'écouter et j'ai pas fait mon travail bien, comme vous voulez. Il y a tellement de différentes choses à écouter. Tiens, donc prochain ce qu'on va écouter, c'est Telsky Brothers avec Rain. Non, en fait, non, je vais changer. Je vais faire Sunstroke Project avec Shake It. Comme ça, ça reste un petit peu... Il y a un petit peu l'énergie parce qu'avec Telsky Brothers Rain, c'est beaucoup plus long. Ça, c'est plus récent. Voilà, c'est un petit peu dense et quoi. Donc, on va écouter ça. Et après, on va parler un petit peu plus.

Et voilà, ça c'était Sunstroke Project avec Shake It featuring Fox Banger. Voilà. Alors, cet week-end, qu'est-ce qu'il y avait? Bah, j'étais à Planoise. Et ça, c'était hyper cool qu'on avait fait. On avait fait avec le 3615 et l'écotropie. Oh, je suis toujours mauvais avec ce nom. Écotropie. On avait fait un install de Kermes Sonic là-bas. Et c'était vraiment cool. C'est toujours un plaisir, mais là, c'était bien parce que c'était pendant... Bah, c'était la première fois que j'ai fait que ça avec eux et il n'y a pas la pluie. Des autres fois, j'avais fait avec eux et soit il y avait de pluie ou soit j'avais autre chose à faire. J'avais une install à la côté, donc je ne peux pas faire une partie 100% de le Kermes Sonic. Cette fois-là, on avait de beaux temps. On était dans un quartier résidentiel où il y avait tout le monde pour attendre ce qui se passait. Donc, on avait tout le monde qui sortit, certainement des enfants. Ils ont trop, trop aimé. Et là, on peut faire un petit peu de choses vraiment à un kermesse, vraiment carnaval, truc marron. On était là avec des choses. C'était super. Donc, on a fait plein de bruit. Et c'était un des plus grands installs de la kermesse en que j'avais fait avec eux. Donc, on avait sorti presque toutes les choses qu'on a en stock. Et c'était vraiment cool. Et il y avait même une nouvelle chose que moi, je n'ai jamais vue. Où on avait fait un orgue avec un compresseur, avec des cornes, des choses faites bidouillées, soit avec le bois, soit avec le tuyau en plastique ou avec le tuyau en métal. C'était vraiment cool. Ça, c'était certainement ma préférée qu'on avait fait. Et c'était vraiment cool de faire vivre le quartier parce que c'est un quartier que je passe tout le temps. Moi, je vis presque dedans. Parce que j'ai travaillé là-bas depuis 11 ans. Et en fait, il y a plein de choses qui se passent là-bas. C'est vraiment bien. Il fait beaucoup de projets là-bas et on sent que ça fait plus et plus vivante, mais vivante dans un bon sens. Il y a plein de monde qui sort, il y a plein de bons esprits. C'est bien. C'est un de les meilleurs sentiments que j'ai dans le quartier depuis que j'avais arrivé. Donc, c'est cool. Donc ça, c'était une super partie de week-end. Après, j'avais fait autre chose. Il y a plein de choses à parler. Mais c'est dommage qu'on ne peut pas parler ensemble parce que moi, je voulais entendre ce que vous avez fait. Donc, si vous voulez, regarde la connection, comment j'ai fait, arrive le petit suivi. M'envoyer un texte, m'envoyer un message sur Instagram à BustYoBrass, BustYoBrass. Dis salut, comment ça va? Dis pourquoi tu n'aimes jamais me demander c'est quoi ma top 5. Tu peux faire ça aussi si tu veux. et après, je vais demander tout de suite parce que ça m'intéresse énormément. Ça fait une petite conversation et c'est pas que moi qui parle sur le micro, mais t'inquiète, moi j'avais inscrit pour ça et aussi pour certainement partager la musique, ce qu'on va faire juste maintenant. Donc le prochain track qu'on va écouter, c'est The Teskey Brothers avec Rain, qui est une partie de Color Studios, qui est vraiment une super studio. On avait déjà fait des choses de Colors avant. Et voilà, on va écouter à ça. Ça va faire un petit peu de cleanser de palette. On va nettoyer la palette de musique. Et après, on va partir sur un petit peu de choses reggae dub une fois sur cette émission Radio Campus. Donc voilà, Teskey Brothers avec Rain.

Voilà, la Teskey Brothers avec Rain. Ici sur Radio Campus 102.4 FM. L'émission Busta Brass avec moi, DJ Jazz. Chaque lundi, entre 17h et 18h. Normalement, chaque lundi. Après, il va y avoir des changements bientôt. Et non, t'inquiète, c'est juste des vacances là. Mais quand même, on a des vacances qui vont arriver. Et je ne suis pas là pour quelques semaines, eh? C'est bien. Je vais retourner aux États-Unis, je vais voir des amis, des familles. Ça fait vraiment, vraiment bien. Je vais voir plein de monde. Et ça, ouais, ça m'a donné trop envie. Donc, après, il a dit tout le mot qui finit avec le petit i, là. J'avais rendu compte. On va écouter un petit peu de choses de dub, comme j'avais partagé. Là, c'est une petite. Une petite historique marron, comme toujours avec moi, j'ai toujours une petite, une petite histoire à partager. Moi, j'avais arrivé, j'avais rentré. J'étais con, j'étais en train de faire quoi? J'étais bien bourré. Ah oui, petit détail. C'était après, on avait fait une soirée. Attends. Parce que j'avais pas le travail le jour après. Donc, c'était jeudi, qu'est-ce que c'est? Bon, dans tout le cas, j'ai rentré. Ah non, c'était ça. Moi, j'avais vu plein de films le jeudi. Et. Mince. Ok, non. Ok. Dans tout le cas, j'ai rentré chez moi. Il y a des gens qui étaient en train de faire la fête. C'est la plus importante, là. Mais ils étaient en train de faire la fête loin. Ok, loin de chez moi. Parce que moi, j'avais ouvert la fenêtre. Ça fait encore chaud. C'est pas aujourd'hui où ça fait beau. Et là. Il y avait de musique. Et je sais pas où ça vient. Mais c'était loin. Mais j'avais entendu cette musique et j'ai entendu l'arrangement de cuivre de Don. Et je dis, ça, c'est cool, ça. Et tu sais quoi? Moi, j'avais sorti mon petit Shazam et je dis, qu'est-ce que c'est? Et j'ai cliqué, mais je sais pas comment il avait arrivé de choper. J'espérais de prendre une vidéo, d'attraper vraiment comment ça sentait parce que c'était loin. Je pense que même c'était depuis le Doubs. Et moi, je suis assez loin de le deux. Mais j'ai arrivé de choper, et c'est vraiment de chansons. Et c'est en plus qu'ils ont déclenché le truc que j'ai dit, OK, là, je vais faire un petit peu de reggae dub. C'est pas forcément ça, parce qu'il y a une bonne énergie avec le cuivre là, que je pense à la reggae dub. C'est des gens de Jamaica qui font des trucs tout sympas, mais chill. Hyper chill. Là, il y a un petit peu d'énergie. Et j'aime bien l'énergie. Ça, c'est mon truc. Ça, c'est l'enchaînement du cuivre. Là, c'est pour ça que j'aime bien le dub qui avait piloté pour arriver à la ska, qui est un petit peu énergétique, qu'on va écouter un petit peu plus tard. Donc voilà, on va écouter à ce groupe-là. Il s'appelle KOG Elezongo Brigade. Et ça, c'est Agoro. Donc, qui était? Je sais pas. Peut-être des gens vers la friche. Pas la friche. Vers la... à l'entrepôt, parce que des moments, il fait un petit peu de fête là-bas. Je sais pas, mais c'était vraiment une track cool et je vais partager ça avec vous. Donc, here we go. Hey, c'est pas cool ça. Pourquoi il t'a commencé déjà quand c'était... Ok, here we go.

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1: Et voilà, ça c'était KOG, K-O-G, et la Zango Brigade avec Agoro. Ça, c'était trop bien. Trop bien. J'étais là en train de essayer de dormir. Et je n'y arrive pas. Mais avec bonne raison, parce que là, j'ai remonté, j'ai sorti ma lit, j'ai dit, tiens, il faut que j'enregistre ce truc, trouvé. Et ça marchait depuis je ne sais pas quelle distance. Et j'avais vraiment de chance. Vraiment de chance. Donc comme ça, ça m'a partagé des autres choses que j'avais juste commencé à chercher et trouver tout ce n'importe quoi. Donc je descendais dans un petit trou. On va écouter à la même groupe, mais avec leur track qui s'appelle... Attends. On fait... Non. Non, on va... On fait quelque chose en complément à l'arrache. Ah non, non, ok. Ok. Non, ok, on reste, on reste... On va écouter à leur track qui s'appelle Walla Halla. Here we go. Let's listen to what it's got.

Et voilà, ça c'était Wahala depuis le Zongo Brigade. Et on va écouter juste une autre track par eux. Et après, on va parler un petit peu de eux. Où ils viennent, c'est quoi leur influence, tout ça. Juste après, Wonderful Life.

ça c'est The Zonga Brigade avec Wonderful Life. Ici sur Radio Campus 102.4 FM. Alors, je vais vous quitter un petit peu tôt cette soir-là parce que je voulais laisser l'espace pour les autres gens qui vont venir et faire une émission ici sur l'antenne. Donc, j'espère que vous passez un très bel week-end. Le week-end c'est fini, pardon. Et très belle semaine. Et on va parler juste après le week-end prochain. Donc, merci à tout le monde. Merci à vous pour avoir m'écouté. Même si vous écoutez pas à ce moment, mais potentiellement vous écoutez sur l'émission d'archives qui est disponible sur l'Internet dans toute la façon. Je vous aime. Et à la prochaine. Ciao, ciao, mes amis de cette colline. Et à bientôt.

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0: Bonsoir Paris.
1: Bonsoir Paris. Bah du coup on est en plein dans le thème.
0: Bah oui.
1: Radio Schlag FM, bonsoir.
0: Bonsoir à tous. Désolée pour, j'allais dire, notre retard. Mais mon retard, c'est de ma faute, je suis méga en retard.
1: Les jours rallongent, mais nous, vu qu'on fait jamais comme tout le monde, les jours rallongent, mais notre émission raccourcit. Voilà. Et c'est notre dernière de l'année, de la saison, on va dire. Voilà. Après, on va prendre un petit congé radio. Peut-être qu'on se retrouvera en septembre, Cindy.
0: Mais oui, certainement, très certainement. Je vais m'excuser doublement puisque je traîne des microbes depuis 10 jours. Donc, j'ai le nez bouché. Donc, je vais avoir accent franc-comtois plus nez bouché. Vous allez voir, ça va être merveilleux.
1: La totale Chantal.
0: Ça va être génial. Et du coup, je pense que je vais passer Je suis malade de Serge Lama pendant 2 heures.
1: Okay. On adore. Donc, vous êtes sur Radio Campus Besançon, c'est Radio Schlag FM, on est ensemble jusqu'à 20h. Donc, pour la dernière, on va accueillir une amie, présidente d'association, festival.
0: Alors, je crois que ce soit la présidente, hein. Il me semble que c'est Flo le président.
1: D'accord, bon.
0: Mais elle est sûrement vice-présidente.
1: Voilà, elle est très impliquée en tout cas dans le festival qui est l'attraction.
0: Qui a lieu à Orchamps-Vennes, voilà. Mais elle nous en parlera plus en détail tout à l'heure.
1: En deuxième partie d'émission. Donc là, c'est la dernière. Je pense qu'on va passer un peu des sons qui nous font plaisir, mais aussi parler de l'actualité de ce mois-ci.
0: De ce mois-ci, puis quand même, bon, on se reverra sûrement à la rentrée, mais ils ont quand même aussi annoncé la prog de Détho récemment. Donc on
1: super
0: va
1: prog, comme d'habitude. Hein, merci aux programmateurs, merci à la Rodia, merci à ce festival.
0: Ça va être encore une belle édition.
1: Voilà, et donc on va parler des différents événements du mois de juin à venir. On l'a déjà fait dernièrement dans notre dernière émission.
0: Oui, tout à fait. On parlait beaucoup des festivals, dans le coin. Mais on va continuer parce que voilà, c'est l'été, il fait beau, il fait chaud.
1: Il fait chaud, on a le ventilo qui est à fond, on va chanter dans le ventilo. D'ailleurs, vous dans votre voiture ou ceux qui nous écoutez, avez-vous déjà chanté dans un ventilo? Moi, j'adore chanter dans un ventilo. Je vous invite à essayer de chanter Cœur de rocker de Julien Clerc. C'est extraordinaire. Est-ce que tu as fait une petite découverte musicale ce mois-ci, Madame Charles?
0: Alors, découverte, j'avoue que j'ai pas eu le temps de préparer. Je suis vraiment la mauvaise élève. Jusqu'au bout, je suis en retard, j'ai rien préparé. Mais j'ai quand même des trucs en ce moment que j'écoute un peu en boucle. Voilà. Mais
1: est-ce que tu avais envie de passer
0: basse musique et drum and bass, j'avoue. J'ai moins écouté de... Ah si, j'ai écouté... Ah bah, tu veux qu'on commence par ça? Le nom de ce groupe va te faire beaucoup rire. Je sais que d'abord...
1: Commence par un B?
0: Non. Ça commence par un E. Le groupe s'appelle Érection.
1: Oh. Ah bon, commence pas. Je l'ai aussi, je crois que vas-y.
0: Alors, j'avoue que j'ai pas vraiment tout aimé. Il y a des moments, j'aime pas trop comment ça chante.
1: T'as mangé avec Christophe Maé dernièrement?
0: Non.
1: Ça fait 3 fois que tu dis j'avoue en une minute.
0: Ah ok. Puis il chante j'avoue.
1: J'avoue.
0: Ah ok, je ne connais pas Christophe. Le morceau s'appelle I Hate To et je l'ai trouvé vraiment sympa. Voilà.
1: J'aime tout Érection.
0: Eh ben,
1: slip.
0: Je te dis que j'ai rien préparé, donc je n'en sais rien.
1: On va regarder, on vous dit après. Donc on commence cette émission.
0: J'avoue que je suis tout décalé. Donc on commence cette émission avec une érection.
1: Génial, on adore. À tout de suite, c'est bonne érection dans votre voiture ou sur les internets.
0: L'année prochaine, les érections.

0: Bonsoir Paris. Et donc c'était le groupe Érection.
1: Érection. Et oui, ils sont allemands. Alors, j'ai pas trouvé de où en Allemagne, mais ils sont allemands. Effectivement, je me suis souvenu.
0: Moi, j'ai trouvé de où, mais je suis incapable de le prononcer. Je n'ai pas fait allemand. Alors veuillez m'excuser. Je préfère même pas essayer.
1: Déjà en français, on est en galère des fois.
0: Déjà en français, on est en galère. En anglais, on n'en parle pas.
1: Donc c'était Érection.
0: Voilà. C'était très bien. C'est typiquement ce que nous aimons.
1: Ah oui, ce que je voulais dire, c'est que effectivement, dans leurs autres tracks, ils chantent quand même pas mal en allemand. D'où le fait que j'ai peut-être un petit peu moins aimé. Tu t'entends toujours pas, Janax?
0: Non, je m'entends pas, mais c'est peut-être pas plus mal. Je pense que mes copains aimeraient bien ne
1: mais
0: pas
1: m'entendre.
0: Mais en
1: fait, je crois que moi, je m'entends pas non plus. Hein.
0: Moi, je vais enchaîner avec... je vais rester un peu dans le thème rock. Je vais essentiellement passer...
1: Ah, ça y est. Tu
0: oui,
1: t'entends?
0: Ça y est, je m'entends beaucoup.
1: On a trouvé.
0: Je vais essentiellement passer, du coup, les tracks que je n'ai pas eu le temps de passer dans les dernières émissions. Donc, ce sera beaucoup rock, on va dire, ouais. Et donc, c'est The Bobbilees. Non, c'est Drive avec le titre The Bobbilees.
1: Non, c'est Bobbilees.
0: D'accord.
1: C'est Bobbilees avec le titre Drive.
0: On est toujours en pleine forme le lundi soir. Hein.
1: Mais tu mélanges toujours les deux. Mais non, The Bobbilees, je les ai déjà passés plein de fois. C'est un groupe que j'adore.
0: Voilà.
1: J'affectionne particulièrement, donc, comme on lit.
0: Donc, je vais mettre ce petit titre et nous en reparlerons juste après cette écoute. On se retrouve tout de suite sur Radio Campus Besançon.

0: Yes, c'était The Drive. Mais oui, ça enchaîne tout seul, c'est bien. On est motivé, on veut tout donner pour la dernière.
1: Donc... Je sais pas pourquoi on vient, en fait, on prend une playlist, puis hop, ça irait tout seul.
0: Donc, c'était Drive, The Bobbilis. C'est un groupe de garage rock américain, donc de, qui datant de 2018, fondé à Woodstock. Yeah.
1: À Woodstock.
0: Ouais, okay. ouais. Et dans l'état de New York, donc il y a la chanteuse, un bassiste, un batteur et un guitariste. Voilà. Donc de toute façon, vous retrouverez un peu toute notre tracklist sur le formidable post que nous confectionne ma collaboratrice Cindy, qui est à mes côtés. Merci à elle d'ailleurs. Et donc pour cette semaine, les petits événements qui vont se produire sur Besançon. Déjà, on va commencer mercredi sur la terrasse de la Rodia, en espérant que le temps soit au rendez-vous. Donc tout le mois de juin, vous retrouverez des événements sur la terrasse de la Rodia qui débute donc à 18h30. C'est, vous pouvez prendre vos billets en ligne. Je vous conseille de prendre les billets en ligne.
1: Avant, vous pouvez pas prendre de billets en ligne, si.
0: Il me semble qu'avant c'était premier servi,
1: ouais,
0: en gros.
1: Je me suis déjà retrouvé le nez à la porte.
0: Parce que c'est limité, hein, effectivement, on peut pas accueillir 2000 personnes sur cette terrasse.
1: Mais je vais prendre mes places pour mercredi prochain. Voilà. Je voudrais aller voir le premier set de nos.
0: Oui, de nos copines, de nos chéries de l'éphéméride, à savoir Sassou et Caro, qu'on embrasse bien fort.
1: Des places directes. Donc ce mercredi, faites comme moi, prenez des places.
0: Voilà. Ce mercredi, vous retrouverez, on va dire, c'est plus des sonorités musique du monde. Donc, c'est un style de musique qui vient, a priori, de Madagascar avec le groupe Bobo et Beaja. Je ne sais pas si ça se prononce
1: t'as
0: comme
1: pas
0: ça.
1: Marco aussi
0: Marco, donc notre cher et tendre Marco, hein, qui il est dessus. Il va faire un petit set comme il sait bien les faire, très ensoleillé, coloré. Et puis DJ James, que je ne connais pas. Moi, le seul DJ James que je connais était dans NTM il y a fort longtemps.
1: Ça
0: je ne pense pas que ça soit lui, mais bon, écoutez, je vous invite à aller découvrir ça. C'est voilà, très sympa, tarif de 6 euros.
1: C'est donné.
0: Donc voilà, tous les mercredis de ce mois-ci, vous retrouverez une programmation très sympa sur la terrasse de la Rodia. Et puis pour ce week-end, qu'est-ce qui se passe ce week-end, Cindy?
1: Eh bien, on en a déjà parlé la dernière fois. Il y a le Biergarten au Bastion.
0: Oui.
1: Bon, après, on pourra en reparler un petit peu, hein, parce qu'on n'avait pas trop décliné la prog qui venait tout juste de sortir, je crois, lors de notre dernière
0: c'est
1: émission.
0: C'est ça, oui.
1: Et on a aussi nos chouchous copains des Néafoot qui seront chez nos chouchous copains de la Baboune. Super lieu à Poligny où on avait été accueillis l'année dernière et ça avait été trop cool.
0: Oui, c'est trop bien, super endroit. Puis bon, les Néafoot, on adore.
1: On les présente plus.
0: Non,
1: mais par contre, bon, j'espère que tous ces petites choses seront maintenues parce qu'effectivement, ils annoncent quand même attends le chiot cette semaine. Voilà. Donc, écoutez, on verra. Et je sais pas, tu veux mettre un truc du Biergarten, tu veux sinon on met un truc des années 80 pour les nés à foot.
0: Oh là là, j'aimerais trop. Et puis on appelle Fit et puis il chante en direct.
1: Ouais. Ben non.
0: Et non, on peut pas. Non, Biergarten, c'est vrai qu'on en a mis quand même pas mal la dernière fois.
1: Mais je me souviens plus, tu vois.
0: Ouais. Donc on reparlera ce soir un peu plus tard des groupes qui vont se produire, hein, ceux qui sont connus, d'autres moins. Donc ce sera vendredi et samedi. C'est un événement qui est gratuit.
1: Oui,
0: voilà.
1: Là, il n'y a pas besoin de prendre de billets.
0: Non, il n'y a pas besoin de prendre de billets. Ouais, c'est un événement très sympa. Moi, j'y ai découvert de super groupes de rock et bien d'autres.
1: Bah, disons que l'accent est mis quand même sur des groupes locaux et régionaux. Donc, c'est quand même toujours l'occasion de faire de belles découvertes. Et il y a quand même aussi quelques artistes internationaux. Nationaux, je ne sais plus. Enfin, voilà, c'est bien.
0: Et puis, pour rester dans la vie...
1: Pour une fois qu'il y a un truc gratos, après, venez pas nous dire qu'on n'a pas de sous pour sortir et compagnie.
0: Alors moi, je vais enchaîner toujours thème rock. Donc, c'est Megan Thee Stallion avec le titre Her, dont je vous parlerai plus profondément après l'érection.
1: Deep. Juste, deep comme meuf.
0: Juste après, donc on se dit à tout de suite sur Radio Campus.

0: C'était le titre, comme vous l'avez reconnu et entendu, Her de Megan Thee Stallion.
1: Désolé pour le début de track, on s'est un peu emmêlé les potards.
0: Voilà, c'est ça, de ne rien préparer, d'avoir des emplois du temps trop débordés. Hein, voilà, on n'est pas très très sérieuse. Donc, cette dame vient de San Antonio, donc c'est une rappeuse américaine et ce n'était pas du tout du rock'n'roll.
1: Je me disais en écoutant, bon, c'est un rock tranquille quoi.
0: Donc, elle a signé, elle a commencé, elle a sorti son premier EP donc en 2018. Voilà.
1: Elle sait tout, Janex.
0: Bah écoute, j'ai regardé quand même, j'ai fait au moins ça, c'est déjà vachement bien.
1: Écoute, je vais faire comme toi, je vais passer un groupe que j'ai pas eu l'occasion de passer encore cette année, que j'affectionne particulièrement. Enfin, il me semble, mais c'est vrai qu'on commence à avoir fait plusieurs émissions, alors je me dis, j'espère que je l'ai pas déjà mise, mais il va falloir bientôt réviser les émissions qu'on a fait avant, on va pas s'en sortir. Ça s'appelle John, entre parenthèses, Times Two, parce que je pense qu'il y a plusieurs groupes qui s'appellent John. Donc, c'est un. Le morceau s'appelle Balfron. Je peux pas se dire comme ça.
2: Belfrown.
0: Moi, je pense à autre chose, forcément.
1: Ça ne m'étonne pas. Eh ben, écoutez, on l'écoute et puis on s'en redit des choses après, quoi. Voilà.
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0: Hey, rock and roll.
1: Oh, tu le fais bien. Warning, warning.
0: Et voilà, c'était John Times Two. Ah oui, je voulais regarder d'où ils étaient pendant la.
1: Bah, tu nous en diras tout à l'heure. En attendant, je vais vous parler.
0: Attends, on a oublié un truc.
1: Ah bon, on est l'anniversaire des petits indiens.
0: Et tu sais à quoi je pensais aujourd'hui? Je me suis dit, on devrait faire comme dans le club Dorothée à l'époque. On devrait souhaiter l'anniversaire de tous nos followers sur Instagram. Ah, voilà, comme ça, on la mettra à chaque fois, puis on dira les noms de gens dont
1: elle faisait
0: l'anniversaire.
1: Ça, Dorothée.
0: Bah, à la fin, t'avais le nom des les prénoms des gamins dont c'était l'anniversaire dans son générique. Moi, j'attendais toujours qu'il y ait mon prénom, mais vu que j'étais pas dans le club Dorothée, il n'y avait jamais mon prénom.
1: Ah bon?
0: Bah,
1: c'est où, là?
0: Je me souviens pas de ça.
2: Cette sensation.
0: Non, c'est pas ça.
1: C'est pour Maxime Elixir qu'on a déjà invité ici, donc un petit coup les petits indiens. C'est parti, c'est la fin.

0: Voilà tous mes copains qui m'écoutent. Bon, peut-être qu'ils m'écoutent pas du tout parce qu'ils se sont dit putain, elle va encore mettre les petits indiens. Oui, je fais une grosse propagande des petits indiens. Je suis sûre qu'elle va bientôt finir au Stade de France dans 2 ans. Pendant 10 ans, j'ai embêté tout le monde avec Céline Dion. Et aujourd'hui, Snake passe Céline au Stade de France. Au SDF, comme je dis.
1: Ah oui,
0: tu verras que dans 2 ans, les petits indiens vont être diffusés au Stade de France.
1: Moi, je pense.
0: Peut-être que les Schlagers feront la première partie de Céline.
1: Bah oui,
0: puis
1: Stade de France. Que tu la chantes au SDF.
0: Au SDF, avec Jean-Mis.
1: Ah bah non, mais il n'y a plus droit au SDF à Besançon.
0: Si, ah oui, c'est vrai. Mais...
1: Ceux qui ne sont pas agressifs, apparemment.
0: Ce week-end, donc le Biergarten, le festival du Bastion. Le Bastion, pour ceux qui ne savent pas où ça se situe, c'est en face de la piscine
1: SMD. À la Cité des Arts.
0: Voilà, la Cité des Arts. Donc c'est ça commence ce vendredi, c'est de 18h à 2h du matin. Qu'est-ce que vous allez retrouver ce vendredi? Donc il y aura Fat Jeff à 19h30, Sound Zero, donc Rock'n'Roll, Soul, à 20h45. Ensuite, c'est... Alors, je sais pas si on dit pan ou peine ou panne.
1: Ah, on dit pan.
0: On dit pan.
1: Pan-pan.
0: Clic-clic-pan-pan-pan. Wobby. Donc ça, j'en ai beaucoup vu dernièrement. Je vous invite à aller sur le site donc, du Bastion. Vous pourrez écouter, regarder, parce que c'est un festival qui est gratuit. C'est quand même très chouette. Il y a nos amis de Spars, d'ailleurs, qui seront présents ce vendredi. On les embrasse eux aussi bien fort. Donc ce sera essentiellement des sonorités rock et ça finit à 2h du matin, c'est gratuit. Donc je vous invite à courir et le samedi ça reprendra à 15h jusqu'à 2h avec essentiellement des groupes locaux tels que Askumen, Mathis, Akenjin, venez découvrir.
1: Akenjin.
0: On est très très fans, ils jouent aux Eurocans cette année.
1: C'est pas Akenjin hein, d'ailleurs. Mais j'aime bien dire Akenjin. Désolée.
0: Akenjin. Mathis.
1: Mathis.
0: Ensuite, on en a pas mal parlé dernièrement. C'est de Jack and the Bro Fisherman. Yeah. Osmosis. Yeah. Yeah.
1: Et donc, Osmosis. Et c'est quand Osmosis?
0: C'est à 1h30 samedi.
1: Ah, bah,
0: et Jack
1: samedi,
0: and the Bro Fisherman, c'est 23h. Avant ça, il y a aussi plein d'autres groupes. Donc, on vous mettra tous les petits liens dans la future publication de Ma Chère Étante, parce que je suis nulle en réseau. Excusez-moi.
1: Écoute, on peut pas être bonne partout. Tu as d'autres
0: ouais,
1: qualités.
0: Je genre des petits indiens, c'est, voilà, j'ai mis ça sur mon CV. Sur quoi allons-nous enchaîner, ma petite Cindy? Oh, il est déjà moins 20
1: oui,
0: et on a Mathilde qui va bientôt venir.
1: Oui,
0: mais c'est génial, on adore. Donc, les petits indiens, quand même, c'était pour Maxime Elixir.
1: Bon anniversaire.
0: Qui fête son anniversaire aujourd'hui. On ne dira pas son âge. On l'a invité dernièrement, donc voilà, on lui fait des gros bisous. Sœur de la scène techno byzantine.
1: Quand même, juste en fait, John Times 2, ben, j'aurais même pas dû chercher, il venait de Londres.
0: Oh, voilà.
1: J'aurais pu sans doute.
0: Étonnant.
1: Étonnant.
0: Étonnant.
1: Étonnant alors. Yeah. Je sais pas, moi je peux mettre autre chose si tu veux, un groupe pareil que je kiffe de ouf et que j'ai pas eu l'occasion de mettre cette année. Bah, du coup, quand c'est pas London, quand c'est pas l'Angleterre.
0: C'est Bristol.
1: Non, c'est quand c'est pas l'Angleterre, c'est l'Australie
0: c'est
1: chez
0: l'Australia.
1: Moi.
0: Ouais,
1: oui. Le groupe s'appelle Steve Richards. Je vous invite à tout écouter parce que tout est bien. Mais comme.
2: C'est l'heure des cadeaux.
1: peut-être, je sais plus ce que je disais du coup. Bon, bah, c'est bien, écoutez. Voilà.
0: C'est l'Australie. Oh non, bah, encore.
1: Bah, si, qu'est-ce que tu veux. Attends, je sais pas laquelle que je vais mettre, je les aime toutes. Allez, tiens, je vais mettre celle-là. Allez.
0: À tout de suite sur Radio Campus Besançon. Ah.

0: C'était formidable. C'était...
1: J'adore.
0: C'était quoi
2: Steve Richards.
1: Ah oui, oh.
2: C'est pas c'est dans Steve Richards, ça me fait penser. Ah non, c'est dans un film. Non, rien.
0: Siffleur.
2: Oui,
0: tout.
2: C'est ça, si, ça me fait penser à ça.
0: D'ailleurs, il y a quand même les Stones qui ressortent un album le mois prochain, je crois.
2: Ah ouais.
0: Ouais, et j'ai. Et en fait, ils ont collaboré avec des super artistes, alors je pouvais plus vous ressortir les noms, mais je pense qu'il est quand même à découvrir cet album. Il y a une track qui passe sur les ondes de la radio des grandes chaînes. Ouais, au mois prochain, donc un album des Stones. Il faudrait qu'on regarde un peu ça de plus près.
2: Tout à fait.
0: Moi, je vais continuer avec un groupe que j'ai beaucoup aimé cette année, qu'on a quand même passé pas mal de fois dernièrement. C'est une track du coup qu'on ne passe pas, parce que nous, on aime bien quand ça décoiffe. Donc tout ce qui ne décoiffe pas, on n'avait pas. C'est Get Done Services. Je ne vais pas rappeler d'où ils viennent, qui ils sont, etc.
2: Ah ouais, on les a déjà mis plein de fois.
0: On les a déjà mis plein de fois. Et là, je vais mettre une autre track qui s'appelle Dog Dribble. Dog Dribble, donc de Get Down Services. Faut pas que je me trompe de bouton. C'est Web Audio.
2: Okay.
0: Yes.
2: On again, man.
0: Donc on se retrouve juste après pour encore un petit quart d'heure en tête à tête avec vous-même.
2: Bah, même un petit peu plus Radio que tant qu'elle arrive, qu'on fasse les tests micro-lynx et compagnie.
0: C'est vrai que tu parles bien du nez là, dis donc.
2: Ah, mais c'est l'horreur. Franchement, je pense qu'il y a que moi qui réussis à tomber malade en pleine canicule. Franchement, c'est. Bon, après, apparemment, il y a plein de gens qui sont tombés malades la semaine dernière.
0: Ça dormit toute nue, ça.
2: Puis j'avoue que mon week-end peu reposant n'a rien arrangé. Voilà.
0: Donc je vous laisse en bonne compagnie de ce fameux groupe qui s'appelle Get Down Services. See you later sur Radio Q.

0: à péter dans le micro-linx.
1: C'était le groupe Get Down Services from Bristol in England. Parce qu'on adore tout ce qui vient de Londres ou de Bristol. Donc peut-être qu'on repassera d'ailleurs pour finir notre saison radiophonique sur Radio Campus. D'ailleurs, on embrasse très bien fort l'équipe de Radio Campus de nous avoir accueillis quand même. Et éventuellement qu'on va réitérer le contrat l'année prochaine. Ils vont peut-être nous faire un petit CDD de septembre à juin 2026-2027.
0: Espérons.
1: Et voilà, donc peut-être qu'on va passer aussi, on aime beaucoup Idols, hein, évidemment. Voilà, pour ce week-end, donc on a parlé de Besançon, Bill Garton.
0: Ah oui, attends, ce week-end, je voulais juste faire un petit coucou aussi à l'assaut de Lons, bien dans ses baskets, qui organise une soirée qui s'appelle le Mercantoche. Ça m'a fait rire, voilà.
1: Et Mercantoche, parce que la plage du Mercant...
0: Oui, mais je pense que c'est là-bas.
1: Ok.
0: Voilà, donc je leur faisais un petit coucou, je les embrasse parce que... Voilà. Parce qu'on les aime bien.
1: Eh bien, très bien. Ce week-end, il y a aussi, on en a parlé beaucoup, la dernière émission à Valentinier. Le boxon.
0: Ah mais oui, il y a le boxon, je crois que c'était déjà passé.
1: C'est en même temps que le Beer Garden, donc il faut savoir qu'il y a des groupes qui vont se produire
2: doublement,
1: Boxon Festival et Beer Garden. Donc ça commence, c'est vendredi et samedi, il y a ces groupes, il y a les Vampas, Ramoneur de Menhir, Cachemire, Orsk, qu'on aime beaucoup, qu'on vous invite à aller voir, Jack and the Bold Fisherman, et puis bien d'autres. Donc voilà, c'est vendredi et samedi. À Valentinier, messieurs, dames, si vous êtes plutôt team côté Sochaux, Sochaux, Montbéliard, Belfort, allez Sochaux.
0: Hey, Sochaux, ah oui, c'était quand même la grande nouvelle, ils sont passés en Ligue 2.
1: Ah oui, bah attends, on suit l'actu de Sochaux.
0: C'est
1: hein.
0: La bonne nouvelle de la semaine, ouais, ça veut dire qu'ils vont être dans le prochain FIFA. C'est ce qu'on s'est dit avec Thibaut ce week-end. Voilà.
1: On va jouer, je crois qu'on va se mettre à FIFA à 40 piges.
0: Bah non, mais on moi j'aime bien jouer avec Thibaut, qu'on embrasse d'ailleurs, on t'embrasse Thibaut. On fera un FIFA avec Sochaux.
1: Allez,
0: on pourrait reprendre les maillots Nedy. Je suis contente.
1: Donc voilà, Boxon Festival, ce week-end. C'est 50 euros le pass de jour. Allez. Pour votre information.
0: On enchaîne. On enchaîne.
1: On a le droit. Ça passe trop vite. On était déjà en retard.
0: Oui, c'est pour ça que c'est passé plus vite. Parce que du coup, j'avais dit que je passerais un petit peu de la basse musique. J'ai pas du tout passé de la basse musique, donc je vais passer de la basse musique. Je vais passer une jeune artiste qui s'appelle Shufuja, qu'on a invitée début mars au Bastillon, et qui sort ses premières tracks, qui est DJ et donc productrice. Cette track-là, elle est bien dans ma vibes du moment, un peu basse musique, mais quand même avec des sonorités tracks.
1: Ta vibe du moment ou ta vibe de ta vie?
0: Non, c'est en ce moment. J'aime bien les trucs un peu basse musique, mais qui sonnent un peu tribe. Et du coup, je trouve qu'elle est bien, celle-là. Elle s'appelle Runaway. Et donc, c'est une jeune artiste française. Mais je ne sais plus si elle vient de Paris ou de Lyon. Donc, ma foi, il semble qu'elle vient de Paris.
1: See you later.
0: Aïe, c'est parti. Mon kiki.
1: C'est parti.
0: Oh yes.

voilà, c'était Choudja. Alors ça, je vais vous épeler comme ça si vous voulez retrouver cette petite dame sur les internets. Vous pourrez, c'est CHF2OSJA. Voilà, c'est pas hyper simple à retenir et à prononcer, sachant que c'est un blaze qu'elle a composé un peu au hasard et qu'elle a gardé comme ça. Mais bon, une fois qu'on s'y est fait, on retient. Et donc la track c'était Runaway et vous pouvez retrouver Choudja sur les réseaux, sur SoundCloud, elle a 17 et sur Spotify où vous retrouvez ses dernières sorties puisque le morceau Runaway est sorti fin mars, donc c'est assez récent. Madame Jeannac s'est allée chercher notre invitée qui vient d'arriver, donc je vais en profiter pour mettre mon morceau fétiche du moment que j'écoute en boucle et que je trouve complètement gogo, qui s'appelle Next Record de Waze, donc c'est W-E-Y-S et non pas comme le monsieur qui nous guide la route. Waze qui est un producteur de D&B qui a fait beaucoup de bangers comme on dit, et ça c'est sa dernière track qui vient de sortir et c'est Next Record. À tutti.

0: qui est un producteur de Amsterdam.
1: Voilà. De Amster.
0: Et donc je suis très fan, même si c'est très deep. C'est pas trop ma cam habituellement, mais j'aime beaucoup ce qu'il fait ce monsieur. Nous venons d'accueillir Mathilde de l'attraction, mais pour l'instant on t'entend pas, mais on va t'entendre. Juste, on va peut-être quand même dire un petit mot sur Détho avant d'attaquer l'attraction. On va attaquer l'attraction. Détonation qui ont sorti leur programmation entre temps depuis notre dernière émission, avec une super programmation. Sûrement qu'on reviendra en septembre, donc on fera peut-être une. On en parlera peut-être plus longuement à la rentrée, puisque c'est le week-end des 25 et 26 septembre. Donc, normalement, on aura fait une émission
1: à la Rodia, bien évidemment, à Besançon.
0: Rodia amplifiée, comme ils disent.
1: Rodia amplifiée. Exactement.
0: Donc, voilà, c'est donc sur deux jours, le vendredi et le samedi. En grosse tête d'affiche, il y a Les Vives Assassines, le groupe, un des groupes préférés.
1: J'en ai ravi. Ouais. Les Vives Assassines qui ont sorti un dernier album dernièrement.
0: Et il y a nos petits chouchous de THK qui seront avec leur orchestre.
1: Ouais, donc à voir.
0: Que ça va être génial. Ils sont aussi aux Eurockéennes.
1: Avec cet orchestre, exactement.
0: Vendredi 4 juillet.
1: Donc
0: 3 juillet, pardon. Voilà, après.
1: On a un groupe émergent, un duo de Nana que j'adore, Jasmine Nodjafar, qui est en pleine expansion. Elle tourne tous les soirs.
0: Elles sont en expansion.
1: Partout dans le monde, dans la France entière. Et on les retrouvera aussi à Rencontre et Racine sur la scène du Yard, en closing du samedi soir.
0: J'adore, il y a un groupe qui s'appelle Chauffeau. Ça s'écrit pas comme le chauffe-eau qu'on a à la maison. Mais ça
1: donc Jasmine Note Jafar, qu'est-ce qu'on aura?
0: Il y a lasagne. Non, il y a L.A. Sagne.
1: Il y a Elixir, donc Max qui fête aujourd'hui son anniversaire.
0: Qu'on avait reçu dans une précédente émission. Enfin voilà, il y a plein de trucs.
1: En musique du monde, moi j'adore Aziz Concrete.
0: Aziz Lumière.
1: Oui. Que j'ai pas mal remixé dans certains sets. Et puis voilà, il y en a pour un petit peu tous les goûts. Il y a Mogador.
0: Et il y a un groupe que j'aime beaucoup qui s'appelle Bureau de Change. Et je me dis qu'on peut peut-être quand même mettre une track de Bureau de Change. Qu'est-ce que t'en dis? Tu me réponds plus. Je l'ai perdu.
1: Si tu veux.
0: Elle est noyée dans la programmation de Détonation.
1: Exactement. Oui.
0: Et ben on met un petit Bureau de Change. Comme ça, ça vous donne quand même un petit avant-goût. Bon, de toute façon, vu le Assassin, on pourrait en mettre, mais tout le monde connaît.
1: La retraite.
0: Ouais, bah oui.
1: À 60 ans.
0: Ah, j'aime bien les champignons. Hein. On la met souvent en ce moment, les champignons en soirée, elles marchent bien.
1: Les champignons, c'est comme l'extrême droite. Ça fait des traces dégueulasses.
0: On va donc écouter Résistance de Bureau de Change. Elle est très courte, elle dure 1 minute 49 et on se retrouve juste après avec notre amie Mathilde pour parler de l'attraction et puis voilà. Allez, tchuss.
1: See you later, Red Carpet.
0: Red Carpet.

0: Et de retour sur Radio Campus, j'allais dire sur l'attraction. Pas du tout. J'étais pas prête, que je non plus. Voilà.
1: Je suis en train de me restaurer.
0: Oui, c'est vrai qu'elle était courte, cette chanson. On est de retour sur Radio Campus et sur les internets campus.fr. Non, putain, je retiendrai jamais.
2: Ben, en fait, il n'y a plus l'affiche en face de moi.
0: En face de nous.
2: Du coup, je ne sais plus.
0: Bon, bah, démerdez-vous, vous trouverez.
2: Radio Campus Besançon.
0: Non, c'est pas Besançon. Campusbesançon.fr.
2: Besançon, comme dirait Lucas, notre teacher des Mighty.
0: Moi, je dis aussi Besançon.
2: Hein. Qu'on embrasse. On aurait bien voulu les inviter, d'ailleurs. Peut-être qu'on les invitera à la rentrée des classes. Bon, on est quand même fan de nos teachers. Ouais, c'est les meilleurs speakers de Radio Campus Besançon. Et ce show. Donc, qui c'est qui était avec nous ce soir? Une dame qui nous vient tout droit de la contrée d'Orchamps-Vaine.
0: Du plateau. Ça va, tu te sens pas trop? Attends, on va quand même t'écouter. Vas-y, on t'entend normalement là.
3: Un peu seule.
0: Ouais, bah oui, t'es un peu toute seule dans ta guitoune, c'est vrai.
3: Salut.
0: J'ai l'impression que
2: c'est comme si on était que les trois.
0: Attends, je vais régler ça.
2: Parce que t'as peut-être un petit bouton à côté de ton boîtier, ma petite Mathilde, pour monter le volume.
0: C'est bon ? Non, je crois que c'est moi qui dois monter le volume, ça doit être là. Bon, écoute, on va essayer comme ça, puis si vraiment on t'entend pas, on fera mieux. Comment tu vas, Mathilde ?
3: Ça va bien.
0: Oui. alors, on va parler un petit coup du festival Attraction, donc qui est votre festival de l'association Traquenard. Est-ce que tu peux, avant de nous parler du festival, nous parler de l'association, s'il te plaît, Mathilde?
3: Bah alors, l'association Traquenard, elle s'est créée avec une bande de copains en septembre 2022. Pour apporter un petit peu de...
2: Dans le Haut-Doubs, hein?
3: Ouais, dans le Haut-Doubs. Okay. Pour apporter un petit peu de choses qui bougent, notamment en ruralité.
2: Dans le Haut, quoi?
3: Voilà, dans le Haut. Un peu de musique actuelle, un peu... parce que c'est ça aussi, on aime quand même les découvertes, les musiques actuelles. Et puis faire bouger un peu le coin où il n'y avait pas énormément de choses qui se faisaient.
0: Disons que c'est un peu comme là où on était le week-end dernier. Voilà, c'est aussi apporter de la culture en milieu rural, ce qui est quand même... très cool, et j'irais même jusqu'à dire que c'est nécessaire. Très bien. Et donc, l'attraction, c'est la combienième édition?
3: La quatrième édition cette année.
2: Ça y est, déjà, voilà. Quatrième. Voilà. Je crois qu'on avait fait la première.
0: Oui, on avait joué à la première, nous.
2: Ah, c'était déjà il y a 4 ans. Ok.
0: Oh là là. Ça filoche.
2: Ça filoche. Donc, cette année, ce sera le 20. Les dates, ma
0: 21
2: petite
0: et 22 août.
3: Et 22 août.
2: À Orchamps-Vaine, ok. Donc, du coup, on va rester une petite heure ensemble. On va diffuser des tracks des artistes que vous avez programmés.
0: Un peu moins, effectivement.
2: Un peu moins d'une heure, effectivement. Avant,
0: parce qu'à chaque fois, on finit très en retard et on met en retard ce après-midi.
2: Voilà, donc là, on va finir à l'heure. Donc, tu vas nous présenter un petit peu comment se déroule ce festival, etc. La team, ce qu'on peut y trouver.
0: La billetterie, où elle est, combien c'est. Enfin, tout quoi, dis-nous tout.
3: Les infos, en fait, c'est sur l'attraction.fr déjà, c'est le principal, la billetterie, la programmation, tout ça. Vous retrouverez toutes les infos, en fait, sur ce festival, sur l'attraction.fr. Après, la billetterie, ça passe d'un jour à 26 euros, le passe de jour 46. Nous avons, bien sûr, un bivouac. Alors, ce n'est pas un camping, c'est un bivouac. Donc, chacun s'installe un peu comme il veut, c'est gratuit. Voilà, tant que c'est dans le respect, c'est parfait. Après, on a une ouverture donc le 21 août à 18h.
2: 18h, ok.
3: 6 groupes pour le 21 août. Et puis le samedi, on a une ouverture un petit peu plus tôt à 17h. On a quoi?
0: Ah, 8, mais oui, il y a Fred.
3: 8 groupes et il y a un spectacle de magie avant à l'ouverture avec Fred.
2: Fred Clum, Frédéric, notre ami.
3: À 17h30, voilà, on essaye de faire venir les familles, on essaye de montrer aussi ce qui se fait, parce qu'on a beaucoup, beaucoup de gens qui arrivent de choses locales et tout ça. Puis, je trouve qu'il y a des belles choses à voir. Voilà.
2: Et du coup, il y aura une seule scène, ça se passe comment?
3: Non, on passe encore cette année, on est encore sur deux scènes, donc la grande scène, avec les têtes d'affiche, et puis notre gagnant du tremplin. Et puis la petite scène qui va être c'est mélangé mais quand même un petit peu plus électro, voilà.
2: Ok.
0: Et je propose peut-être qu'on écoute un morceau de Naïve Nubiter et puis comme ça on reprend un petit peu sur la prog après. Ça vous va les filles?
2: Le gagnant du tremplin, excuse-moi, j'ai peut-être loupé, c'est qui?
3: 55 Horsemen.
2: Ok, très bien, merci. Donc on enchaîne avec Naïve Nubiter qui se produira le samedi. du coup.
0: Je sais pas oui, laquelle mettre. T'as une préférence, Mathilde? Non, t'as pas de préférence. Je sais pas laquelle mettre.
3: La Honda, j'aime bien.
0: Eh ben, on va mettre ça. Mais je la trouve pas.
2: C'est un cocktail électropop rock ultra catchy.
0: Alors attends, il faut que je la cherche parce qu'elle n'y est pas dans votre playlist.
3: Bah, prends une autre. Enfin, ouais.
0: Non, non, on va trouver, on va trouver. La Honda. La Honda. C'est une marque de bagnole.
3: Sans le H.
2: Honda Civic.
0: Mais pourquoi je trouve. Bon, alors attends, on va.
3: Il y en a plein d'autres, elles sont toutes sympas.
0: Oui, mais nous, on est là pour faire plaisir à nos invités. Je l'ai trouvé, c'est bon, on y va, c'est parti. Oula, c'est parti. Mon kiki, ça fait deux fois que je dis c'est parti, mon kiki, je vais changer. Top à la vachette.
2: Top à la vachette, à tout de suite sur Radio Campus Besançon.

0: Non,
1: tu vas pas commencer à chanter à la radio.
2: Comme maintenant, t'avais pas trop chanté quand
0: non,
2: même.
0: Non, je fais attention.
1: Que Jeannin, si on lui met un micro.
3: Céline.
2: Je suis microman.
1: Si on lui met un micro entre les mains, c'est fini. Je suis microman. Microwoman. Et ben voilà, c'était Naïve New Beaters qui se produiront à l'attraction. Ils jouent le samedi ou le vendredi?
2: Le samedi.
1: Le samedi. Mmh. Donc le 22.
3: C'est la tête d'affiche du samedi, ouais.
2: Donc tête d'affiche Naïve New Beaters. Ensuite, nous aurons Joris de la Croix. Pour tous les fans de techno électro, je pense qu'on ne le présente plus.
1: Oui,
2: Soviet Suprême, je n'ai jamais réussi à les voir, j'aime beaucoup. Donc je pense que ça va bien déménager, trop chouette. Qui seront quel soir, Mathilde, du coup?
3: Le vendredi.
2: Vendredi Soviet Suprême, OK. À quelle heure? Je pense en milieu de soirée milieu pour de soirée, bien ouais. mettre le feu quoi.
3: C'est ça, exactement.
2: Aïe, fade. Qu'est-ce que c'est High Fade, Mathilde? Je ne connais pas.
1: C'est High Fade.
2: High Fade. D'accord. High Fade. Mysticali. Donc Mysticali, on ne les présente pas. Ce sont deux très chères voilà. jeunes femmes byzantines, voilà, qui sont très très populaires, qui ont ressorti dernièrement donc un vinyle Mysticali, qui se produiront, je ne sais plus quel soir.
3: Le vendredi aussi.
2: On passera
3: sur
2: des
3: la
2: tracks.
3: Petite scène.
2: Césaria ensuite.
3: Ouais, Kaisaria, donc ça, ce sera sur la grande scène, un groupe de découverte, mais ouais, qui est plein de talent, vu dans une petite salle avec la Sommeteil, qui était vraiment, vraiment chouette. Je les ai vus aussi dans un autre festival à Saône, et franchement, ouais, ça pète bien,
2: okay.
3: parce que c'est un petit groupe.
2: Ok, très bien. Est-ce que tu veux nous annoncer donc la suite de la programmation et puis nous parler éventuellement plus ou moins de ce que c'est, en tout cas quel style?
3: Ouais. Alors après on aura Greux au niveau électro sur la petite scène le vendredi. On aura aussi FX pareil niveau électro.
1: Mm-hmm. FX des Tonton Fader.
3: Des Tonton mm-hmm. Fader, voilà.
1: Qu'on embrasse. Ça, on embrasse toujours tout le monde, nous.
3: C'est bien.
1: Ah bah, faut pas que j'embrasse des gens, vous me direz, parce que je suis un petit peu malade.
2: Des fois, on n'est pas très sympa, donc profitez-en.
3: Ça dépend des.
2: Et Jaël
3: déjà, voilà,
2: le J, comme dirait Canaille. Le J. Le J qui va ramener un monde fou, le J.
3: Ouais, vu pareil à la Rodia avec THK, tout ça, j'ai trouvé ça chouette.
2: Donc, Electrodub.
3: Voilà.
2: Pour ceux qui ne connaissent pas.
3: Et puis après, on a les trois groupes qui suivent, c'est plutôt du rock. Découverte qu'on a fait au tremplin l'année dernière. Et en fait, ce qu'on fait depuis le début de l'attraction, on fait un petit tremplin. Mm-hmm. Et l'année d'après, en fait, les perdants jouent sur la petite scène quand même du festival.
2: Là, trop chou. Okay.
3: Ah, donc, oui, on a Iva, c'est un groupe de Besançon.
2: Ok, c'est un groupe de Besançon.
3: Ouais.
2: Ok, très bien.
3: Noisy Gift, ça doit être plus Dijon. Et Deslichec, oui. Montbéliard. Voilà.
2: Des échecs, Montbéliard, ouais. Et puis...
3: On a Crazy World aussi, un tribut de Scorpion.
2: Très bien. Still loving you.
1: On pourra mettre un petit Scorpion.
3: On va pleurer.
2: Tu sais d'où ils viennent, Crazy World?
3: Non.
2: No, you don't know the world. Yes, de la Terre, yeah. Et 55, je ne sais pas si on dit 55? Horsemen?
3: Horsemen, ouais, ils sont... côté Montbéliard, Suisse, tout ça.
2: Allez, ce show. Ouais.
3: Et puis, franchement, c'est un groupe qui gagne à être connu, un style un peu country rock des années 50-60, mais qui déchire bien sur scène,
2: c'est bien
3: fait.
2: Il y en a pour tous les goûts, ça va bien bouger, ça va bien swinger, donc musique du monde, rock'n'roll, électro.
1: J'ai regardé High Fade, mais...
2: Ça va être super chouette.
1: Il tourne aux States.
2: Aux States. Et
1: vois que vous, il y a des noms Cardiff, Birmingham.
2: Qu'est-ce que tu veux qu'on mette, Liverpool, Mathilde? C'est quoi ton groupe coup de cœur?
1: Elle est fan de Naïve New Beaters, Mathilde.
3: Moi, j'aime bien. J'aime un peu tout.
2: Bon, ben,
3: j'aime bien Soviet, j'aime bien. Après, moi, j'aime bien les découvertes. Ouais, 55 Horsemen, c'est vraiment une découverte sympa. Kaisaria aussi. Voilà.
2: Ben, on peut peut-être mettre. Est-ce que tu as ça?
1: Si tu aimes. On pourra mettre un petit Joris de la Croix aussi. Hein.
3: Mais ouais,
1: si tu aimes
3: Sovrit.
1: Sovrit Suprême. Si vous aimez toutes les deux Soviet Suprême, on peut mettre un Soviet Suprême. Est-ce que vous avez une préférence? Bon, là, il y a un titre qui est imprononçable, donc je ne vais pas mettre celui-là.
2: Eh ben, bah, tu peux le mettre et puis.
3: Mais celui-là, on va rire.
1: Alors, c'est Rongrataki Tartong. Voilà. C'est de l'album international. Allez, on met celui-là. Sinon, il y a Propaganda ou Soviet Suprême Party. Je connais pas moi, donc.
2: On fait au pif. Écoute, je pense que ça sera bien dans tous les cas, j'ai confiance.
1: Et confiance.
2: On se laisse avec Soviet Suprême qui passeront donc à l'attraction.

0: au retour du bâton.
1: C'était Soviet Suprême qui m'ont passé à l'attraction d'Orchambène.
2: C'était une petite ref à ta étiquette, t'as quitté à Bobby Lapointe.
1: Ah oui, c'est vrai. Mais elle était un peu
2: elle prononce
1: douce, hein.
2: Mieux le Donc et moi.
1: C'était pas le Soviet Suprême comme je connais qui dépoussière un peu tout. Donc on est de retour avec Mathilde, donc de l'attraction. Moi tout à l'heure je disais présidente, mais non Mathilde, c'est quoi ton statut ?
3: Vice-présidente.
1: Ah, vice-présidente, très bien. Et président, qui est-ce ?
3: C'est Flo.
1: C'est Flo, d'accord, très bien. Donc Mathilde qui est là avec nous, on va jusqu'à 19h45 pour parler de ce festival. Donc là on a passé déjà quelques tracks, on a commencé à énumérer toute la programmation, la disposition du site et voilà. Donc Mathilde, point à part pour ce festival, est-ce que vous avez encore besoin de bénévoles avant, pendant, après? Voilà, dis-nous si oui, non, tes besoins.
3: Oui, alors effectivement, on a encore un petit peu de besoin de bénévoles. Ça, c'est pareil, pour les inscriptions, c'est l'attraction.fr. Mm-hmm. Le bénévolat, bah, y a, ouais, pour le montage, bien sûr, c'est toute la semaine, les gens passent un peu quand ils veulent. Ils nous aident souvent après le travail, etc., pour le montage des chapiteaux. Parce que ce sera bien sûr abrité sous des chapiteaux, les deux.
2: Oui, c'est vrai qu'il faut le préciser.
3: C'est important.
1: C'est important parce que la première année, il y avait beaucoup plus.
2: Oui, mais
1: il y avait le chapiteau quand même.
2: Ouais, voilà. De toute façon, qu'il pleuve ou qu'il fasse trop chaud dans les deux cas, maintenant c'est quand même bien d'être abrité. Hein, parce que quand t'es en plein cagnard, c'est pas forcément cool non plus.
3: Pas forcément bien non plus. Mm. Donc voilà, montage des chapiteaux, des barrières, etc. Donc toute la semaine. Et puis après, pour le week-end, bah, cette année, la petite nouveauté, c'est que c'est nous qui allons faire les burgers, tartiflettes, etc. Donc tous les bars, les entrées,
1: d'accord.
2: Donc,
1: différentes.
2: Oui, du coup, c'est vrai que vous avez besoin de monde.
3: Ouais. Ouais. Okay. Un petit peu moins que l'année dernière, mais en tout cas, voilà, on essaye parce qu'on a réduit la jauge cette année. L'année dernière, on avait fait une jauge un peu plus grosse, et puis cette année, on a réduit un petit peu le terrain et la jauge. Donc, il y aura besoin d'un peu moins de monde. Mais voilà, si vous voulez venir nous voir, nous aider, ben c'est.
1: C'est une jauge à combien cette année ?
3: 2005. Par soir.
2: C'est attraction.fr. Et moi je connais pas iFade et du coup j'ai envie de découvrir. Donc si ça vous dit, je mettrai bien ça parce que alors je re-regarde leur tournée donc USA Canada et je me dis ça va être génial de voir au milieu de tous ces noms les San Francisco à LA, il y aura Orchambène et ça me fait vraiment délirer. Voilà. Et on va écouter ça si ça vous va. Ça vous va ou pas? Personne ne me répond.
1: On ne connaît pas, donc on va découvrir.
2: Oui, moi j'ai envie de découvrir
1: après si ça nous va.
2: Et on va écouter Gossip. Voilà.
1: Très bien.
2: Pas,
1: tout de suite. Allez, sur Radio Campus Besançon.

0: Et voilà, c'était High Fade. Et ben, c'était super. Moi, je ne connaissais pas. Et ben, c'était super. J'ai beaucoup aimé. C'est funk rock cool axe. Ils jouent quand, eux?
1: Et ben, ils jouent le samedi, 22 août.
2: Mais... Tu connais toute la prog par cœur?
0: Non, parce que moi, je voulais peut-être venir le vendredi, parce que le samedi, on n'est pas là.
2: Donc, spectacle de magie par Fred Flamsy.
0: Et ben, du coup, je ne pourrais pas les voir s'ils jouent le samedi.
2: Samedi à 17h30.
0: Non, je parlais de High Fade.
2: Oui, moi, je parlais de Fred Flamsy.
0: Oui, bah, si on ne parle pas de la même chose, aussi, on va pas s'en sortir. Bien. Écoute, il nous reste encore quelques minutes à passer ensemble. Donc, on va encore écouter un petit peu de la prog. Mais il n'est pas inintéressant de rappeler un petit peu les dates, le lieu, le coup. Et voilà. Pour nos auditeurs, auditrices qui nous rejoindraient en cours de route.
1: Eh bien, donc, c'est l'Attraxon, festival de musique à Orchamps-Venn, le 21 et 22 août. Donc, avec comme prog, voilà, on aura du Joris de la Croix, Soviet Suprême, High Fade, Crazy World, 55 Horsemen, Greux et plein d'autres choses. On mélange vraiment tous les styles de musique, c'était important pour nous. Reggae, rock, électro, il en faut pour tout le monde.
0: Ouais.
1: En
0: fait. Exactement.
1: Le spectacle de magie pour les enfants, voilà, les familles peuvent venir.
0: Et puis, vous avez pensé à tout le monde.
1: On a donc gratuit pour les enfants en dessous de moins de 12 ans.
2: Moi, j'ai 15 ans.
1: Jeune et réduit. Donc,
2: jeune et réduit, moi je suis jeune et réduite. Hein.
1: Ah, pareil, enfin, ça dépend des jours. Et puis du coup, voilà, donc 23 € pour les jeunes, 43 pour le pass de jour, 46 pour le pass de jour régulier et 26 pour le pass une journée.
2: Voilà, on vous aura tout dit. Allez à l'Attraxon les 21 et 22 août. Moi, j'aimerais bien mettre une traque du J.
0: Ah, okay.
2: Jaël,
0: parce qu'on en avait déjà mis la dernière fois, donc c'est pour
2: qui
0: ça que
2: est quand
0: pas
2: même en
0: là-dessus.
2: Collab avec notre super copain Canaille.
1: Je pourrais juste rajouter un truc méga important, mec. Je pense que voilà, méga
2: important,
1: c'est que je voudrais remercier énormément nos sponsors.
0: Il faut.
1: Voilà, les gens qui nous suivent.
2: Alors c'est qui les gens qui te suivent?
1: Eh ben, les gens qui nous suivent, c'est toutes peu les entreprises.
2: J'essaie de trouver. Il est où le fly?
0: Bah attends, elle va nous dire.
1: Sur le fly, c'est pas forcément écrit, mais voilà, on a toutes les entreprises de vers chez nous, des amis, des gens qui croient en nous, qui nous financent beaucoup de choses.
2: Il y a la boucherie Normand.
1: Tu les as trouvés, du coup?
2: Bien sûr, Century 21.
1: Voilà, bah il y a voilà Boyaux, Bricolage,
2: CG Ramonage. Il y en a du monde.
0: Il y a CM Bricolage. Oh, on embrasse CM Bricolage.
2: Cuche Travaux Forestiers.
0: Il y a Crédit Mut. Il y a ma banque.
2: Il y a Cuche Rousset. Il y a beaucoup de Cuche.
0: Oh, bah, il y a le département
2: c'est
0: du Doubs.
2: C'est des gens de ma famille. Il y a le département du Doubs. Il y a Europelé. Et oui, bien sûr. La fruitière.
0: Mettons du Pelé.
2: Et Garage Frad.
0: C'est pas Garage Frad.
2: Garage Miotte. SARL. Il y a, comment ça s'appelle? Pontarlier, Ifi, Filter. Moi, je vais tout te dire.
0: Il y a Radio...
2: UO Architecture.
0: Radio ici, Radio ici. Radio
2: Insta
0: ici.
2: Pizza.
0: Non, mais on ne va pas tous les dire, il y en a quand même beaucoup. C'est bien, il y a l'accès. Super salon de
2: coiffure. C'est qui l'accès? C'est une dame, c'est une super coiffeuse.
0: Ouais.
2: Je vous invite à aller à l'accès.
0: Oui, il faut aller à l'accès.
2: Ouais. Vous avez beaucoup de partenaires, donc merci.
1: Ah, il y a Météo Franc-Comtoise, notre petit Iliès, qui nous aide tous les ans, parce qu'on a déjà passé à côté de la tempête, on a déjà ouvert grâce à lui aussi.
0: Ouais, merci.
2: Voilà. Tatu TP, donc moi je travaille avec eux aussi.
0: Tatu.
2: Ouais, Tatu. Le groupe All the Shim She Said.
0: Titati Tatu. Super U dans le champ Venn.
2: Voilà, les partenaires, et du coup, est-ce qu'on a une petite track du J?
1: Parce que du coup, j'étais partie sur autre chose. Merci, voilà, les partenaires vraiment, et les bénévoles, parce que les bénévoles, sans eux, on n'est rien.
2: Pas béné.
1: Voilà.
0: C'est un événement sans bénévoles, ce n'est pas possible. Non, j'étais sur Deadly Shake, parce que je ne connais pas. Mais du coup, c'est un groupe de
1: ça
0: rock.
1: Ça va te plaire.
2: Puis on mettra le J après.
0: On met le J après, ça vous va?
2: On met le J after.
0: Ils jouent quand? J'espère qu'il y en a.
1: Le samedi.
0: Ah, purée, merde, ça tombe vraiment toujours très mal. Bon, et ben, je vais annuler ce que j'ai à faire samedi.
1: Je crois que la prog te plairait plus le samedi.
0: Bah oui, non, mais on est avec Janinx le samedi. On peut pas être partout.
1: Vous jouez partout.
2: Non, mais c'est les 70 ans de mon papa.
0: Oui. Écoute, je vais mettre la première parce que je connais pas. Donc, on va mettre What You Gotta Say. What You Gotta Say.
2: See you later.

0: rock and roll.
1: J'ai fait un chaque fois. On a enchaîné deux groupes consécutifs, donc oui. Là, du coup, c'était 55 Henchmen.
0: C'était sympa.
1: Et précédemment, juste avant, c'était, rappelle-moi, qu'est-ce qu'on a passé?
0: Je sais plus le nom. Attends, je vais me remettre en arrière.
2: Deadly Shake.
1: Ah, merci Mathilde.
0: Deadly Shake, ils sont français d'ailleurs.
2: Ouais.
0: Voilà.
1: Et on voulait enchaîner, il est 45.
2: Crazy World, c'est des Belges, du coup.
1: Ok.
2: Et 55 en semaine, c'est le morceau, c'était Rublin.
1: Rublin, I came to be
2: et
1: true.
2: J'ai une petite rectification sur la jauge, c'est 1500 cette année.
1: D'accord, ok, 1500.
2: Donc prenez vite vos places, ça sera vite plein.
0: Ça va être vite plein. On vous le souhaite. En
1: alors, 21 et 22 août à Orchamps-Vennes pour le Festival de l'Attraction. Donc, vous retrouverez toutes les informations sur les réseaux et sur le site web de l'Attraction, l'attraction.fr. On va passer une track du J. On va vite enchaîner. Je pense qu'on va en même temps peut-être se dire au revoir. Oui. Parce qu'on va enchaîner avec deux titres qui nous tiennent vraiment à cœur et qui résument.
0: On écoute le J ou pas?
1: Là, on écoute le J, mais après.
0: On écoute le J, on se dit au revoir après. Okay, comme ça, on redonne toutes les petites infos.
1: Et puis voilà, on vous laisse avec le J.
0: Attendez, parce que je sais pas quoi mettre. J'étais pas prête. Qu'est-ce que vous aviez mis dans. On peut dire que vous avez mis votre petite tracklist
2: sur Spotify.
0: Si vous voulez aller découvrir l'ensemble des artistes, il y a tout. On aurait pu mettre un petit scorpion, mais c'est vrai que c'est connu, scorpion.
1: Exact.
0: Alors, on va faire non plus 4 heures d'émission. Alors, les morceaux qu'il y a de GL, c'est avec notre ami Clarence Bigarance.
1: Bigarance, on l'embrasse, il est quand même très chouze, monsieur.
0: Donc, oui, mais moi, je veux.
1: C'est pas nos styles de
0: j'en
1: prédilection.
0: J'en veux une avec THK.
1: Voilà. D'accord.
0: Bah oui, c'est obligé, THK en même temps.
2: Qu'on a déjà eu à l'attraction.
1: Qu'on embrasse très fort.
0: Ah, bah, bon, elles sont toutes bien. Alors, je sais pas, on peut mettre Aboubap.
1: Aboubap,
0: elle est pas récente, mais Aboubap, elle est bien. Ou Crash Barrière avec Baku. Allez, on met Aboubap.
1: D'ailleurs, il y a un super clip de Jael avec son grand-père à regarder sur YouTube. Ouais, trop choukine.
0: Allez, c'est Aboubap. C'est Jael.

0: C'était le J, c'était Jaël.
1: C'était le J et Jessica.
0: Qu'on embrasse.
1: Bon, on va bientôt se quitter. De toute façon, je vais essayer de mettre nos deux morceaux fétiches de la fin, oui, pour fêter la fin
0: on
1: de l'année.
0: On a le temps de mettre les deux, tu crois?
1: Mais sinon, je vais faire un espèce de mix
2: mix
1: à la souris, ça va être dégueu. Mais on va essayer de faire un truc.
0: Donc,
1: on va pouvoir mettre les deux.
0: Donc voilà, on va se quitter pour la dernière émission de l'année scolaire. C'était Radio Schlag FM sur Radio Campus Besançon.
1: On remercie tous ceux qui nous ont écoutés et soutenus.
0: Et puis tous les invités qui sont venus cette année, donc c'était quand même essentiellement des copains. Donc peut-être que l'année prochaine, si on revient, on invitera encore plein d'autres copains. Oui, voilà, pour parler de l'actualité byzantine, mais pas que.
1: On remercie bien évidemment Radio Campus, Martial et Eva qui nous ont accompagnés dans cette... nouvelle expérience radiophonique. Voilà, ils ont été disponibles et ont répondu à toutes nos interrogations. On les remercie de nous accueillir et peut-être de nous accueillir encore l'année prochaine.
0: Et je suis toujours en recherche d'une Jeep Renegade.
1: Oui. Et de place pour Céline Dion.
0: Vous pouvez nous contacter.
2: D'ailleurs, il y a place pour Céline. S'il vous plaît.
1: Il y a des places qui sortent mercredi. Si vous arrivez à en choper pour Coralie, ça lui fera
2: si, pour la modique somme de 2000 boules.
0: Voilà. Moi, mon surnom, c'est Coche, mais c'est vrai que je loupe toujours le Coche.
2: Le Coche.
0: Voilà. Donc on remercie bien fort Mathilde d'être venue.
2: Merci à vous les filles de nous avoir
1: On vous retrouve à l'attraction les 21 et 22 août. Vous retrouvez toutes les infos sur attraction.fr et sur les réseaux sociaux.
0: Donc on vous encourage vivement à aller festoyer dans ce festival ou à devenir bénévole, donner la main. C'est une super team, super équipe, bonne ambiance et puis de la musique vraiment pour tout public, très familiale. Foncez, c'est dans le haut.
1: Foncez.
0: Et puis nous, on va se quitter sur nos tracks favorites des Schlagers. Donc quand on se produit sur notre petite scène locale ou pas que locale, mais on se reproduit pas du tout. C'est de la DNB avec un peu des voilà.
1: C'est des remixes.
0: Des remixes
1: très mainstream.
0: Qui nous plaisent. Qui correspondent complètement à ce que nous sommes, à ce qui nous êtes.
1: À qui vous êtes. Moi, je te remercie aussi, Janinx, pour cette année scolaire passée en ta compagnie.
0: Moi
1: on
0: aussi,
1: avait pris
0: Cindy
1: nos petits cartables tous les mois, fait nos petits devoirs. Merci beaucoup pour cette expérience radiophonique.
0: Bon été, merci à toi pour mon soutien réseauphonique.
1: Et puis, amusez-vous bien, profitez
0: on
1: des
0: vous
1: événements,
0: embrasse et vive Bezac.
1: Profitez des festivals.
0: Vive Bezac à tout point
1: et
0: de vue.
1: Allez,
0: Sochaux!
1: Attendez, je suis pas prête.
0: Allez, Sochaux!
1: On aurait pu mettre Allez, Sochaux, on l'a pas mise.
0: Ah, c'est vrai.
1: Ouais. Dans les rues, de toute façon, on arrive jamais à tout.

0: Bien le bonsoir à toutes et à toutes. Vous êtes sur Frappe Radio.
1: Bonsoir.
0: Radio Campus 102.4, comme d'habitude, Besançon, Belfort, Montbéliard, comme d'habitude.
2: Exactement.
0: Ce soir, on est sur une émission de qualité. On est sur l'host de cette radio. Gaïs, comment vas-tu?
2: Bah, ça va et vous?
0: Bah, très bien. Et toi? Et depuis 6 mois maintenant. 6 mois, 4 saisons de One Piece.
2: C'est bon, je
0: et suis. Et 3 chapitres de Boruto, dis-nous tout.
2: Je suis enfin libre. Je suis enfin libéré de mes chaînes. J'en pouvais plus là, cette année, elle m'a tout pris frère. Moralement, mentalement, j'en peux plus, mais là c'est bon.
0: Mais Dieu merci, il y a l'album de Le Double et GAL, on va en reparler tout à l'heure. Et là, on est en face de nous deux. Vous le voyez pas, mais c'est dans les autres studios, il y a le jeune Emilien.
2: Yes.
0: Celui qu'on appelle Emilien, aka l'homme en retard, aka les 30 minutes de retard.
3: Voilà, il faut dire les termes.
0: Il faut dire les termes.
4: Vous forcez.
2: Ah si.
0: En vrai, c'est 15. C'est les 15 autres, c'est la faute de Lucien qu'on présente maintenant.
3: C'est la faute du présentateur. Hein, faut...
0: Lucien, comment va?
3: Bah écoute, ça va très bien. Moi, cette année, m'a rien pris, donc je suis en pleine forme.
2: Et toi, Emilien, comment tu vas?
4: Bah très bien.
0: Au programme ce soir, on va parler d'albums, de moments culturels qu'on vit aussi. Donc on va parler des albums de Jean Jass, de Nobody Likes Birdie, de Le Double et GAL, excusez-moi. Mais aussi des Stades de France de Aya Nakamura et surtout de l'horrible album Block on Nemesis de Booba. Supplément, on a des étoiles, les frères, et ça, c'est magnifique.
3: On s'en bat les couilles, frère.
0: Va te faire enculer, Lucien. Non, Lucien est pour Arsenal de base.
4: Oh,
0: il a fêté le but de je sais plus qui.
4: Ça se voit, il avait un maillot d'Arsenal et puis ensuite il avait celui de Paris.
3: Et pourtant, j'ai fait quand même la fête, tu vois, je m'en battais les couilles en vrai.
0: Non, il a juste aimé Lacrymo. D'ailleurs, bande de fils de pute de keuf, Lacrymo, c'est moi. Allez, donc, on va commencer par parler par quoi? De quoi?
2: Je pense qu'on va commencer par une petite intro avec l'album de Jean Jass.
0: Exactement, on va commencer par l'album de Jean Jass. Et je pense qu'on va tout de suite.
2: Il y a des crescendo en vrai.
0: Et vrai, effectivement. Je pense
2: c'est pas peut... sur la bonne piste.
0: Je pense qu'on peut tout de suite commencer par mettre un petit son de Jean Jass. Eurogod.
2: C'est parti.

0: C'était donc Eurogod de Jean Jass, avant prod et coprod avec Mashab. Donc voilà, c'était Escondo. Un super son. Et Escondo, effectivement. Le magnifique Escondo, le meilleur DJ du monde.
1: Ah, franchement, il nous l'a prouvé une fois de plus. Hein. C'était vraiment quelque chose, cette prod, quand même.
2: Ah, c'est quand même. Je vous recommande de voir ces DJ sets à Escondo qui sont disponibles sur YouTube. Beaucoup de bons sons. Ça dure 2 heures, vous mettez ça en fond, c'est parfait.
1: Je mettrai ça. Je mettrai ça, je pense, en rentrant.
0: Bah, excellent.
1: C'est sûr, frère.
2: Voilà, c'est une petite reco.
0: C'est la petite reco de Lucien. Les gars, vous avez écouté l'album de Jean Jass ou pas?
2: Bah, moi, je l'ai écouté une fois. Je l'ai écouté à sa sortie, sauf que j'étais un peu fatigué. Je l'ai écouté à moitié et je ne l'ai pas réécouté. Okay. La première écoute m'a absolument pas plu. Du coup, j'attends un peu de temps pour vraiment l'écouter.
0: Ok. Et toi, Emilien? T'as pas écouté, c'est ok. Hein.
3: Mais je vais découvrir. Je vais essayer de me mettre ça en rentrant tranquillement. Puis, pour 10 ans, écoutez.
0: Ouais, non. Toi, Gaïs, qu'est-ce que t'en as pensé?
1: Bah, en vrai, la première écoute, elle est. Je la trouve un peu traître. Parce qu'en vrai de vrai, l'album, il est pas si fou, mais il y a quand même de bons sons dedans.
2: Il est surprenant, quoi.
1: Ouais, c'est ça. C'est surprenant. Rien que le son Elgué Rouge, ça, il est incroyable. Il est incroyable, tu t'y attends même pas, ne serait-ce qu'une seule seconde. Et même, genre, Boom Bap Mia Mort, incroyable. Mais c'est vrai que, comme on l'avait dit hors mic,
0: hors antenne,
1: c'est ce que t'avais soumis comme hypothèse, c'est que c'est l'album de Jean Jass, le moins Jean Jass, et je suis totalement d'accord avec ça. Genre.
0: Moi, je trouve que c'est un bon album.
1: Ah, il n'y a pas à dire,
0: c'est un bon album et tout. Genre, il s'écoute très facilement, mais il s'écoute trop facilement. Genre, il y a trop de sons où tu les écoutes que dans l'album, ok, ça passe bien, mais tu vas pas les réécouter. Dans les vrais sons, il y a quoi? Il y a Métastase, Boom Bap Mia Mort, Elgué Rouge et Eurogod qu'on vient d'écouter, quoi. Quasi.
1: Ouais, après, Faune Marine, c'est sympa, mais vas-y, une minute. En fait, tous les sons cool, à chaque fois, ils durent 3 secondes de jeu, je ne comprends pas.
0: Et il y a le terrible contrôle NDR. Qui dure 3 minutes et on se fait chier pendant 3 minutes. Excuse-moi Jean Jass, mais c'est
1: attends,
0: la réalité.
1: Je sais plus c'est lequel. Je sais plus du tout.
0: Bah voilà.
1: Je sais plus comment voilà, il sonne en fait. C'est ça le problème.
0: Tu viens de tout dire. Il est bon, mais il est pas dingue. Ce qui est surprenant pour Jean Jass.
1: Ouais, mais après, je pense aussi c'est parce que il est monstrueux et du coup, on a beaucoup d'attentes sur ces sorties-là, je pense aussi.
0: Je trouve qu'on a beaucoup d'attentes. Mais
2: il est quand même sur un run assez exceptionnel.
1: Oui,
2: hein.
1: Par contre,
0: ouais, c'est exceptionnel.
1: J'ai pas à dire.
0: Mais je trouve qu'il aurait dû faire un format peut-être plus court, comme tous ses ongles rouges.
1: Ouais, je suis un peu d'accord.
0: Plutôt que
1: ouais.
0: 12 sons.
2: Mixtape, ouais.
1: J'avoue.
0: Genre, je trouve que Jean Jass, ça lui va bien les EP. Enfin, les EP longs, les petits albums, on appelle ça comme on veut, mais prochain 8, 9, 10 titres, grand maximum.
1: Je capte. En vrai, je suis d'accord. Totalement d'accord. Ça se fait chier quand on est tous d'accord l'un l'autre, en fait.
2: Il faut s'insulter. En fait.
0: Faut s'insulter un petit peu. Donc, parlons de l'horrible, du très très très très très très très très très très très horrible album de B2OBA, l'homme qu'on appelle Booba, l'homme qu'on appelait autrefois le meilleur rappeur de France, et maintenant qu'on appelle l'homme le plus ringard devant R.O.H. Joseph. C'est terrifiant. Qu'avez-vous pensé de Blanco Nemesis, l'album sponsorisé par Suno et ChatGPT?
2: Je t'avoue, j'aurais préféré ne pas l'écouter en vrai. Je m'attendais à rien parce que ça fait quelques albums que quand même Booba on souffle. Puis même le personnage me gave moi personnellement. Et j'ai pas été déçu. Je me suis dit Blanco Nemesis, Nero Nemesis, ça peut être pas mal, mais finalement une grande déception pour moi. Tous les sons sont mauvais. Le son avec Untrill l'a fouetté littéralement.
1: Oui. C'est grave. Hein. À ce niveau-là, c'est grave quand même. C'est là, quand même, faut se rendre compte. Après, renversons l'histoire. Untrill, dans l'histoire, il a commencé avec Hologram Low, puis ensuite, un petit boost quand même avec Bitcoin où il y a Alpha One dessus. Mmh. Ensuite, il sort Replica 2.
0: Excellent.
1: On se rend pas compte de la masterclass que c'est. Ensuite, il sort 2-3 petits albums.
0: Il sort
1: super
0: nouvelle,
1: cool.
0: Il sort nouvelle trappe, la prix du machine à billets.
1: Ouais, magnifique.
0: Autant excellent que Replica 2.
1: Franchement,
2: et après,
1: très
2: il
1: fort.
2: Achève l'euro. Quoi.
1: Il se fait valider par Booba avec le REP Freestyle. Ça, faut s'en souvenir quand même.
0: Et surtout,
1: revenez juste à peine avant.
0: Et surtout, c'est important de remettre dans le contexte. Il se fait valider par Booba en 2026.
2: Et Caris aussi. Avec chargé Freestyle.
1: Oui, c'est ça.
0: Mais il se fait valider par Booba en 2025-2026. C'est le seul qui s'est fait valider.
1: C'est vrai. C'est vrai. Et franchement, je m'attendais pas en plus sur un ancien son comme ça que genre il valide de manière actuelle ou même juste qu'il lui donne l'heure, frère. Mais c'est moi, une folie.
2: Pourtant, je pense que le son aurait pu être cool, tu vois. Booba quand même en ego trip, tu vois, ça aurait pu être un duel d'ego trip, tu vois un peu.
1: Ouais.
2: Entre deux rappeurs qui sont bons là-dedans. Booba là, il était très bon hein, sur l'ego trip tout ça. Mais là, j'ai l'impression il y a rien eu quoi. Le feat est oubliable.
1: Je suis dégoûté.
0: Tu sais que pour moi là, c'est sur ce son-là, Booba, c'est ChatGPT avec la voix de Booba face à un des meilleurs rappeurs de France. Et allez-y, parce que le vrai problème de cet album, c'est l'IA, genre.
2: Ouais, déjà ça. Et puis les sons de club, enfin tu vois, il y a 8 sons d'été peut-être.
0: Ça a aucune consistance, c'est pas du Booba, il y a que de l'IA partout.
2: Non.
0: Et puis Booba, le personnage, il a fait le combo raciste, misogyne, misogynoir, homophobe, transphobe.
2: Il valide l'extrême droite.
0: Valide l'extrême droite. Photo avec Jean Messia, photo avec Bolloré.
3: Wow.
0: Envoie des identifiés Marine Le Pen dans des tweets.
3: Wow.
0: Pour nous sortir Blanco Nemesis qui sort sur l'un de ses 3 meilleurs albums. Et pour sortir Blanco Nemesis, quoi. C'est vraiment, il a rien fait pour faire un bon album et on était tous en mode, ah, vas-y, Belek, pourquoi pas.
3: Mais c'est surtout que ça me donne vraiment pas envie d'écouter cet album.
2: Non, mais n'écoute pas. Hein,
3: c'est surtout que, genre, là, je suis en train de me dire, il appelle à genre, identifier Marine et compagnie, surtout Blanco Nemesis quand même.
1: Ouais, c'est ça, en fait. Tu vois, moi aussi, j'ai eu cette réflexion-là, je me suis dit, non, en fait, c'est vraiment juste la victoire de la suprématie blanche, c'est pas possible. Non, mais ça. Tu te rends compte.
0: Pour moi, Booba, c'est un suprémaciste blanc. Hein.
1: Il a White Splain, un album, c'est fou ça quand même, en
0: vrai. Booba a White Washie, c'est la fin de carrière.
1: Oui,
3: est-ce qu'on peut dire que Wallace Cleaver peut taper Booba sur.
2: Ah, mais le film Booba Wallace Cleaver arrive très vite. Il va se faire Gouer, mon gars.
0: Après, je vais pas te cacher. Quand il a dit je suis meilleur des Gouer Wallace Cleaver, c'est une pique à Booba. Mais bon.
3: Ah, bientôt l'octogone entre les deux, là.
2: Vite.
0: Mais bref, genre. Booba, c'est décevant de A à Z sur les deux dernières années. Et je trouve que il a réussi à faire pire que Béa. Et que je dise ça un jour dans ma vie, il a fait pire que Béa de Damso. Et c'est pas normal de faire pire que Béa de Damso. C'est pas normal. Genre. Là, le nouveau critère maintenant de nullité, c'est Apocalypse de Gazo et au même niveau Booba. Genre.
2: Tu sais que je suis allé à l'anniversaire de mon cousin, ils ont mis jouer les anniversaires de Gazo.
3: Ah, c'est pas le feat avec Vianney, ça?
2: Non, c'est un son Gazo, genre random ou joyeux anniversaire.
3: Oh non, horrible, frère.
2: J'ai eu honte de ma famille.
0: Tu sais que des fois, faut se désolidariser.
1: Ouais, se désolidariser.
0: Je suis con, laissez-moi en paix. T'as bien fait. Non, mais tout ça pour dire que l'horrible Booba, quoi. Alors que l'horrible Booba, c'est le meilleur rappeur de l'histoire de France.
1: C'est quand même triste en vrai.
3: Alors, il a bien changé, je trouve, depuis Lunatic quand même, parce que putain.
0: Il a bien changé, mais il nous a sorti Nero Nemesis, on pouvait rien dire. Il nous a sorti DUC, on pouvait rien dire. Il a changé, mais ah.
3: Ouais, mais jusqu'à combien de temps on dire ah. On voudrait bien le dire ou non?
1: Ah, mais là, faut le dire. Là, c'est.
0: Là,
1: ouais,
0: c'est ah.
1: Enfin, depuis. Et depuis qu'on donne Ultra, pas faut le dire en fait.
2: À ce mec, genre.
1: Ouais. Depuis Ultra, faut le dire.
0: Oui.
1: Faut le dire, en vrai.
2: Non, mais. Oui.
0: Depuis la décennie 2020 de Booba, elle est horrible.
2: Merci pour tout, mais va à la maison de retraite, s'il te plaît.
3: Ouais.
0: Les pads, en plus, il a des talons.
3: Un peu tes jambes, là, elles sont bien, bien skinny, là.
0: Elles sont bien fines, elles sont bien skinny, on dirait celle de Wallace Cleaver, c'est compliqué.
1: C'est triste.
2: Ouais, j'espère qu'il va nous clasher sur Insta, Radio Campus.
0: Gros, il nous clash. Je crois que j'imprime sa story et je la mets en face de mon parcours. Je suis vraiment.
2: Pas validé par Booba, c'est sûr, on va être repéré partout, gros.
3: Sur le CV et tout, t'es sûr de trouver un truc.
0: Gros, t'es pas validé par Booba, mais.
2: Tant mieux.
0: Tu vois, mais je
1: deviens.
0: Je suis plus serveur au McDonald's, je deviens chef du McDonald's. Je sais pas si t'as compris la chose. C'est un ascenseur social, ce type. Moi, tout ce que je souhaite, c'est qu'il arrête la musique. Mais genre, premier degré.
3: Il fasse une pause un peu.
1: Ouais, c'est.
3: Qu'il fasse une pause comme PNL.
1: En vrai, à la limite, il se. Comment dire. Il se lance à fond dans son label et juste, il devient un producteur de. Des gens, mais sinon, en termes de découverte de talent, Booba c'est l'un des meilleurs, si ce n'est le meilleur.
0: C'était le meilleur jusqu'en 2020.
2: Ouais, là c'est.
0: Ouais, ok, non, il a signé, en vrai, il a signé SDM et Crin Montana, mais ça fait 2-3 ans, c'est plus le meilleur.
1: Oui. C'est la dernière seule révélation qu'il a donnée, c'est un thrill. Après, hop, tout ça pour se faire éteindre par lui.
0: Et même pas la révélation, parce que tout le monde le connaissait dans les sphères rap.
2: Le dernier.
1: Ouais, mais là, ça, comment dire, ça l'ouvre les portes un peu sur une scène plus mainstream, tu vois.
0: Oui, c'est vrai.
2: Et en plus, la dernière personne qui a signé, je crois que c'est Youvdi. Hein,
1: la tête que oui. La tête que oui, c'est récent, ça, en plus.
0: Ouais.
1: C'est récent, sa mère. Et le son est gaz.
3: Le Downfall de
1: Youvdi. Oh là là, ça a étudié ça.
0: Après
2: moi, va à la maison de retraite avec Booba, Youvdi aussi.
0: Mais moi, j'ai un gros mot sur. Il a pas, j'ai jamais trouvé ça dingue. Youvdi, j'ai jamais trouvé ça trop fort.
3: Il y a une époque, moi, j'étais pas là en tout cas.
1: Tu vas me dire, t'as pas mangé Gear Second de Youvdi là?
0: Je trouve que ça a trop mal vieilli. Et j'ai vu que
1: ça a mal vieilli.
0: Ça a ultra bien vieilli. Et vu que je ne suis pas monté dans le train quand j'étais petit, je n'ai jamais réussi à apprécier la musique de Youvdi.
1: Ah ouais?
2: Faut la mettre. Et les auditeurs se feront un avis.
1: Il y a eu quand même une petite influence de la part de Youvdi, fut un moment.
2: C'est vrai.
0: C'est plus l'influence de Trip Red.
2: En vrai, il sortait.
1: Ouais, mais du coup, c'est lui qui l'importe un peu, tu vois.
2: Non, puis il sortait du cadre quand même, dans ce qu'il a fait.
1: Ouais. Enfin, c'était un peu. Ouais, c'était vraiment.
2: Moi, ouais, je suis pas public, mais bon, pourquoi pas. Hein.
0: Je commençais à parler de
1: Youvdi. Il y avait. Opening, frère. Opening Berry.
2: Berry.
1: Mais Berry, frère, c'est une folie.
0: Donc là, vous voulez me faire aimer un son qui s'appelle Berry.
2: Ouais, tu vois.
1: Il était super cool.
0: Et bah, vous savez quoi?
3: Écoute, on va découvrir
0: ça. On écoute Berry de Youvdi.
1: Allez, c'est parti.

0: C'était donc Berry de Youfdi. Qu'est-ce que tu en as pensé du coup, Emilien?
1: Je me dis putain, fallait que je monte dans le train à l'époque parce que putain.
2: Mais les gars, mais vous rendez pas compte de ce que vous avez loupé. Vous rendez pas compte.
1: J'ai 2-3 écoutes Youfdi actuellement. Je suis en mode. Après voilà, c'est une direction artistique de sa part, mais putain, le son en fait, c'est ma première écoute et genre c'est lourd de zinzin en vrai.
0: En vrai, c'est un putain de son et j'ai rien dit sur
3: la playlist.
0: Ouais, bah c'est fait, il me semble.
2: D'ailleurs, il avait sorti un son sur La Vie de Luxe qui m'avait pas mal marqué à ce moment-là parce que c'était l'un des seuls sons où je pouvais retrouver Youfdi de l'époque. C'était, je crois, il s'appelle Merco le son, si je dis pas de bêtises.
3: Je sais plus du tout.
2: Merco, et en vrai de vrai. C'est la seule fois où j'étais content parce que de 1, c'était une prod un peu type Kobalade, genre Prime. Et en plus, c'était Youfdi dessus. Pour moi, c'était la mine d'or.
3: Le must du must.
2: Mais après, il y a eu le reste, quoi. Il y a eu le reste de l'album qui. Sur les 15 titres, il n'y avait que celui-là où j'étais content. Après, le reste, voilà.
0: Il a essayé de faire comme Trippie Redd et puis il a chuté, quoi.
1: Après Trippie Redd, je trouve que j'ai une très grande admiration vers ce rappeur et je trouve que ce mec il arrive à changer sans trop prendre un downfall, j'ai l'impression. Genre il est moins présent qu'à l'époque, il est moins virulent comme quand il était avec X ou d'autres rappeurs, mais en tout cas genre ses sons encore genre sur ses derniers albums où il faisait encore un peu de la rage et tout. Genre, je trouve que ça passe encore un petit peu, en tout cas, pour ma personne. En tout cas, je sais pas ce que vous en pensez.
3: Moi, j'ai jamais été très client.
0: Je suis pas convaincu et je suis comme Michel.
2: Alors, pour ma part, j'ai une période où j'ai écouté. En fait, tu vois la période SoundCloud, tout ça, les types qui faisaient du rap dessus.
0: Oui.
2: J'ai mangé toute cette époque. Toute cette époque, je l'ai mangé.
0: Ouais, mais c'est vrai que t'es un tonton, toi, donc forcément, t'as tout écouté.
2: Vraiment, genre, un peu les sons rap, un peu à l'époque, genre, ils étaient quasi fun, les sons. Genre, je sais pas comment expliquer, mais c'est genre, les lyrics, c'était grave bizarre. Genre, cette époque-là, avec, du coup, Trippie, super cool, mais ça se voit qu'il était sulfureux parce que il s'enculait aux drogues. Ouais. Ça, c'était évident, mais après, bon.
1: Ça s'est calmé un peu.
2: Je pense que,
0: malheureusement.
2: Après, frérot.
1: Après, bon, on a
2: un peu t'expliquer. Il a eu genre, il a eu des collègues dans le rap. Ils sont tous morts à cause des drogues. Ouais. Ça a dû le calmer.
1: Ouais,
2: c'est aussi simple que ça. Hein. Ça a dû le calmer.
1: Je sais pas si vous avez la rêve de Trippie Redd qui dans un bois en fait.
2: Ouais. Qui fume un. Ouais.
1: Il dit I smell the wood on the wood des trucs comme ça, du genre un truc à la con comme ça, ce qui me fait.
2: Ouais, c'est I smoke a wood. In the woods, on some wood. Il était super content de sa vanne. Il est super content de sa vanne.
0: Quel fils de pute, quand même.
1: Après, en vrai, il pourra pas faire plus pire que Kodak Black. Après.
0: Pas mal de Messi comme ça, par contre. Moi, je suis d'accord. Parle pas mal de Messi comme ça.
1: Alors, Tunnel Vision et tout, j'ai du grand respect.
0: Parle pas mal de Messi comme ça. Project Baby 2, classique. All Right, classique. Tunnel Vision,
1: oui,
0: classique.
1: Oui, oui.
0: No Frontline. Classique. Oui. Sans nos frontlines, tu n'as pas Cardi B. Parle pas mal de Messi comme ça. Ne parle pas mal de Messi comme ça.
1: Tu
0: touches à ma sensibilité.
1: Mais il a une consommation de drogue actuellement, putain. Elle est en pleine croissance, là. Genre.
0: Mais c'est toujours été un drogué.
1: Oui, non, mais je suis d'accord. Mais je vois des images, il est au plein milieu de la route avec des yeux grands ouverts en train de manger du poulet comme ça. Je suis en mode, frère, il a pris quoi en fait
0: Mais ce mec se la tue, je ne veux pas savoir ce qu'il prend. Je sais juste une chose, c'est que ce mec ne doit pas arrêter la drogue. C'est tout ce que je sais.
2: À partir du moment où il y a eu la vidéo, justement, où il y avait, où il était vraiment genre en plein milieu de la rue, en train de manger du poulet avec les doigts.
0: Il vient d'en parler,
2: c'est complètement sous drogue. Non, mais je vais y venir. Je suis désolé. À partir de cette période-là, en fait, j'ai vu, je me suis dit, putain, l'Afrique a perdu sur ce coup-là. Je suis désolé,
1: non,
2: les gars.
1: Non, c'est pas l'Afrique, en fait, là, c'est Haïti. Haïti a perdu.
2: Haïti, je suis triste parce que, genre, le type, il avait tellement un potentiel de fou malade qui. Pourquoi te ruiner au drogue comme ça? Vas-y.
0: Mais il a sorti.
2: Je comprends, mais.
0: Et potentiel, il a sorti. Il est sûr, We'll Keep It The Sky. Ce mec-là a eu son potentiel.
2: Ah, oui.
0: Il a atteint son potentiel.
2: Oui, mais je pense qu'il aurait pu faire plus. Sincèrement, il aurait pu faire plus.
0: Je pense que juste, il aime pas assez les bonnes prods. C'est le problème de Kodak Black. Genre, c'est rare les prods de Kodak Black où tu pètes un câble dessus.
2: Oh, non. je peux pas te laisser dire ça.
0: Je trouve que ses prods sont pas au niveau de son talent. Mais il a sorti Painting Pictures et tu me dis que c'est un mauvais rappeur. Mais
1: j'ai pas dit que c'était un mauvais rappeur.
0: Mais tu me dis qu'il est moins fort que Trippie Redd. Il a sorti Painting Pictures. Réfléchis.
3: Moi j'ai une question. Tu le mets où dans le panthéon du rap américain?
0: Kodak Black.
3: Ouais. Parce que t'as dit que c'était Messi.
1: Ouais.
0: De sa génération, c'est il est devant Playboi Carti tous les jours. Et pour moi, il est au même niveau que A$AP Rocky, Future, Drake.
3: Donc c'est pas Messi quoi.
1: Playboi Carti, il a quand même des sons sa mère quoi, avec les Duzi Vertes. Tout, il a comme des sons sa mère quand même. Playboi Carti. Genre on a Magnolia qui a retourné toute la scène SoundCloud.
0: Peut-être. Mais c'est pas Kodak Black. Est-ce qu'il est sorti de prison avec une liasse de billets sur sa tête en forme de spirale de Fibonacci?
1: Non, mais il voulait juste Farmora. Ouais.
0: Et Zarma, Playboi Carti, forme Paolo Rin.
3: Ouais, un peu aussi.
1: Bah après, je suis désolé, mais Playboi Carti, c'est quand même le seul connard à genre, comment dire, sa copine est en train d'accoucher, il joue à la PS4 avec genre l'Illusie Verte au même moment quand même.
0: Donc, et c'est ça ton exemple?
2: Ah, mais frérot, tu dis ça, regarde. Après toi, il y a Playboi Carti d'un côté avec. C'est fait, mais on peut oublier. Il y a Kodak Black, il se fait gracier. Se fait gracier de prison.
3: Il a pris tellement d'or. Hein.
2: Il se fait gracier de prison.
1: Ah, j'ai rien dit.
2: Qu'est-ce que tu peux faire de plus par rapport à ça?
1: Oui,
2: il se fait gracier de prison, genre.
1: Bah, le mec, il est tombé carrément.
2: Aïe.
0: Il y a Kodak Black qui a beaucoup plus influencé le game. Que Playboi Carti, même si l'influence de Playboi Carti c'est une dinguerie.
3: Mais les gens connaissent plus Playboi Carti, je pense.
1: Oui,
3: quand même,
1: oui, non,
3: les
1: mais
3: gens
1: voilà.
3: Qui n'écoutent pas forcément de rap connaissent.
0: Mais depuis quand je demande l'avis des gens qui n'écoutent pas forcément de rap?
3: Ah, gros, pour être le GOAT, il faut être extrêmement connu, tu vois.
0: Mais c'est pas le GOAT, il y a des GOAT avant lui.
3: Tu as dit que c'était Messi, hein.
0: Lucien, tu me fais chier.
2: Il va pas lâcher.
3: Moi, il y a juste l'émission foot après, du coup, c'est j'enchaîne. Je suis un peu perdu, je me suis trompé d'émission.
2: Attends.
1: Un petit souci technique, veuillez un peu les excuser.
0: Donc, non,
3: on arrive.
1: Dirait baladé sur Skyrock, il fait tomber ses micros là.
0: Mais c'est exactement la même situation.
2: C'est un peu le même délire.
0: C'est le même délire. Mais Kodak Black, c'est Kodak Black, les frères.
2: Et ouais, tu peux pas parler mal d'un nom si important, ouais.
0: Et genre, je trouve qu'il est trop important, il est trop fort. Il est trop fort, il est trop. C'est Kodak Black au bout d'un moment. Playboi Carti, j'aime beaucoup.
1: Oui.
0: On ne dit pas le contraire. C'est un bon rappeur. Il a la tête à Madaron, donc on prend une lyrique sur trois.
1: Ouais, c'est sûr. Quand il avait son délire de baby voice et tout, genre.
0: Alors que Kodak Black est unanimement reconnu pour son écriture.
1: Oui.
0: Genre, la chose qui l'a fait percer, c'est l'écriture Kodak Black.
3: Écoute la leçon un peu.
0: Kodak Black rappait sur de la boom bap quand il avait 14 piges. Il faisait 5 millions de vues avec de la boom bap quand il avait 14 piges. Après, il s'est mis à la trappe, il s'est mis aux drogues. Il a commencé à vendre de la drogue et il a représenté tout Little Haiti. Hein? C'est un Haïtien, il le montre. Déjà que ce soit un Haïtien qui le montre aux États-Unis, qu'il soit fier et que s'il est reconnu pour ça, c'est une dinguerie.
1: Oui, non, bien sûr.
0: Kodak Black est connu pour sa communauté. Playboi Carti est connu pour avoir joué à la play pendant l'accouchement de son gosse.
1: Je savais que ça allait me rattraper.
0: Et d'avoir tapé ses meufs aussi.
1: Oui, bah après, genre, il y a quand même beaucoup de. Il y a quand même quelques.
2: Oh là là.
1: Après, il y a quand même quelques rappeurs quand même.
2: En fait, à partir du moment, tu peux pas dire oui, mais à ça. Genre, c'est pas possible en fait.
0: Il a tapé ses ex-meufs. Playboi Carti, Kodak Black n'a jamais fait ça. Il n'y a pas d'histoire de Kodak Black qui tape des meufs ou qui.
3: Ah ouais, je sais pas, je sais.
0: Non, il tue des gens, il tape des gens. C'est deux choses totalement différentes, s'il te plaît.
1: Pas les meufs.
0: Tout ça pour dire que Playboi Carti est un moins grand artiste que putain de Kodak Black.
3: Pourquoi il rechange de position?
1: Il switch comme ça.
2: Ah, c'est bon, on a réglé le souci, le micro était tombé.
0: Je veux que des merci guys, s'il vous plaît.
1: Moi, je
0: pense qu'on peut s'envoyer par contre un petit son pour la victoire du Paris Saint-Germain.
1: Ouais.
0: Je pense
1: on va en parler, ça aussi.
2: On va en parler.
0: On va en parler.
2: Alors.

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0: Voilà, c'était Arrêt du cœur de Cash Cribidel et Caris, ouais. Toujours l'un des plus grands feats FR de l'histoire.
1: Ouais.
0: Alors, est-ce que tu connais Routhi ?
1: Qui ?
0: Routhi, en gros, c'est un artiste.
1: Ah, celui qui a fait... putain, en plus, j'ai un son dans ma playlist en plus. Je suis un bâtard.
0: Il y a de connu, il y a
1: ici.
0: Il y a SF Tahiti, ouais, incroyable. Mm. Et frère, j'ai fait découvrir ça. Oui, si vous voulez. Si, j'ai fait découvrir ça à Thibaut. Bon, je sais pas s'il a vraiment mangé la frappe, mais perso, ouais, c'est vraiment un des artistes que je trouve plutôt sympa en ce moment. Je le trouve assez chaud. Bah attends, hop. Écoutez, j'ai fait découvrir Routhi.
2: Oh! Incroyable.
0: Oh, c'est vraiment, je pense, là, je crois, l'une des découvertes du moment. Genre,
2: c'est un des rookies de l'année.
0: Ouais, c'est un des rookies de l'année, personnellement.
2: Et même son poteau Love BVK, trop fort. C'est un mec qui fait partie de la bongologie. Mmh. C'est
1: avec,
2: trop intéressant.
1: Avec leur feat, là, leur son Badiz, là aussi, qui est sympa aussi.
2: J'ai pas la ref.
0: Je crois que je l'ai entendu celui-là, ouais, je l'avais vu, je crois, sur Insta, un truc dans le genre.
1: Si, bah, je vous invite à le mettre juste après en vrai, ça fait découvrir à nos auditeurs et auditrices, et puis à Thibaut, et puis à vous en tout cas.
0: Vas-y, bah écoute, avant ça, on va mettre un petit son de Routhi, après on met celui-là.
1: Ah, bah vas-y,
0: ça. Allez, vas-y.
1: Ça me branche.
0: C'est parti, donc Jacques Chirass de Routhi, extrait de l'album Graph Pink. Allez l'écouter, c'est un super album en vrai, c'est vraiment un super album. Genre c'est plutôt varié tout ça, les pros sont plutôt cool, vraiment cool même. Bah tu sais quoi, juste écouter celle-là.

0: Voilà, j'espère que vous avez kiffé. C'était Jacques Chiraz de Rucci. Quand j'ai découvert ce son, j'étais fou. J'étais comme un dingue, frère. C'était incroyable. Qu'est-ce que vous en avez pensé?
1: Moi, je l'avais déjà écouté. J'avais trouvé ça trop fort. Et là, je le trouve encore plus fort.
2: C'est un excellent son. Comme j'ai pu le dire à Gaïs, sur choix de la prod, je trouve qu'on se retrouve un petit peu, comment dire, comme dans un délire un peu de...
3: Non, le micro est encore tombé.
1: Le micro est encore tombé.
2: Non, petit accident, là, c'est l'inondation, mon pote.
3: Non,
1: oh mais du coup.
2: Mais en tout cas, ouais, on retrouve un petit peu un délire à la Jungle Jack sur le choix des prods, je trouve. Ouais. Et puis même un petit peu aussi sur le choix des prods du dernier Grunt Jean Jass, comme par exemple Vangolais ou Toilette Japonaise, par exemple. Je retrouve un peu ce délire-là, et puis je trouve ça vraiment, vraiment qualitatif et super sympa à l'écoute. Donc, je sais pas ce que vous en pensez, vous, en tout cas. Qu'à toi, Luce, je sais pas ce que t'en penses, par exemple.
3: Bah, moi, franchement, j'ai adoré. Hein.
2: Adoré, bon,
3: nickel. Pour le c'est nickel, du coup.
2: Nickel, alors.
1: Non, et puis c'est vrai que Rucci... En vrai, c'est un putain de rappeur, genre. Comme il a indiqué, son dernier projet, c'est vraiment...
2: C'est un rappeur à suivre,
1: C'est vraiment un putain de projet. Mais ouais, il y a clairement un truc drumless... très Gigi, très Rock Marciano, très West Side Gun dans le choix de la, même dans la façon de poser, il fait vraiment poser genre un Rock Marciano ou un Currency quoi.
2: Ouais,
1: il est vraiment dans ce truc là sur ce son, alors qu'il y a des sons beaucoup plus trappés, beaucoup plus trapesques. Mais ouais, du coup Rucci c'est vraiment un rappeur à suivre comme tant d'autres. Et là encore une fois, dans son entourage, il a Love BVK. Qui est un putain de rappeur aussi, qui fait de la trappe, la bonne trappe. Et ils ont tous les deux cet amour de la rime simple, instinctive, mais la bonne rime. La bonne punchline. C'est vraiment, c'est des rappeurs qui sont, qui sont dans l'amour du peurat, et ça sent, ils font ça par plaisir. Mais ouais, Paris en ce moment, en termes de peurat, de nouvelle génération, on a plein de belles choses. On a eux, à côté, on a la Bongologie, donc on a Sleepy Pailleur. On a Dijuno.
2: Ouais, Dijuno, il y a un son que j'ai couvert il y a pas longtemps.
1: Bébé Bringue.
2: Ouais, oh putain, comment il est trop doux ce son, il est trop doux. Et genre vraiment, la meuf, en tout cas, la voix qui est là, mais c'est terrible.
1: Mais ce qui est trop fort chez elle, c'est que elle a trop d'influence. Genre Dijuno, il y a trop d'influence. Son escort, elle a trop d'influence. Elle-même, elle le dit que genre, elle écoute autant de la Néo-Soul que de la Plug. Donc forcément, en termes d'influence,
2: elle est là, quoi, elle est là.
3: Et tout ça mélangé, c'est extrêmement bon, tu vois.
1: C'est extrêmement bon, et puis elle fait des envolées lyriques de ouf. Enfin, des envolées en termes d'harmonie, on dirait, dans la pure lignée du R&B de la Néo-Soul, c'est dingue. Non, Dijuno, c'est dingue.
2: Ouais, bien sûr.
1: Genre, et puis dans le clip, du coup, t'as Sleepy Pailleur, t'as Love Natic, t'as d'autres rappeurs comme ça qui tournent autour de la Bongologie, qui en font directement partie. Et ça, c'est un mouvement qui est fou. Déjà, c'est un mouvement français-anglais.
2: Ouais.
1: Et là, il y a Espace qui commence à leak des et sont à elle sur des prods Bongologie. Ça, c'est dingue.
2: C'est très fort.
1: Non, et puis voilà, quoi, Paris, ça recèle des talents. Toi, Lucien, t'as un petit talent en ce moment que...
3: Non, pas vraiment. Hein. Ah si, j'ai une petite reco spéciale. J'ai découvert ça sur CNews, les gars, c'est extrêmement bien.
2: Hein, je te jure, je vois, vas-y. Coup.
1: Mettre un facho KO. De Soli, c'est ça, tu penses?
3: Exactement.
2: Voilà.
3: Fallait rester bon. Le son est extrêmement. Je l'ai vu ça sur les reels. Je me suis dit, bon, allez, je vais aller écouter pour soutenir, tu vois. Mais le son est très, très bon, hein, franchement. Ouais. Pour l'été, hein, ça passe bien, hein, je t'avoue. Là, avec le soleil.
1: Ah, mais ça. Ouais, ça
3: le son a une bonne ambiance. Hein. Ouais. Le clip est cool, en plus.
1: Ah, moi, je remercie toujours Jean-Dierre Bradella de l'avoir mis en Twitter. Hein.
3: Ah, mais je l'aurais jamais découvert.
2: Là, du gaz,
1: okay. Ah, ouais, le clip a fait 200 000 vues en 2 jours. À la base, ils ont tweeté dessus, il avait 573 vues.
3: Eh oui.
1: Smart Bardella, merci beaucoup.
2: Il a cru qu'il allait faire ça comme. Non, il a juste donné du gaz au gaz. C'est tout.
1: Non, et puis c'est cool de voir une Zumba consciente.
3: Ouais, exactement.
1: C'est dingue.
3: Et toi, Emilien, alors, une petite reco de la semaine?
2: Waouh. Je t'avoue, j'en ai pas vraiment. Je t'avoue.
3: Ouais, je t'ai pris au dépourvu.
2: Mais je t'avoue, c'est peut-être pas parisien ce que je vais te proposer, même si Paris c'est dans le thème. Mais j'écoute quand même un peu les derniers albums, un peu de A Jeune Crack en tout cas.
3: Ah là là.
1: C'est une belle recommandation, ça.
2: Donc voilà, je vous invite vraiment à aller écouter son dernier album. Bon, il est très différent de ses autres albums qu'il avait pu faire, parce qu'on sent qu'il a un peu de la tristesse en lui, parce que bon, bah... Voilà,
1: il s'est fait quitter.
2: Ouais, c'est ça, il faut dire. Oui. Puis même, je trouve que ce rappeur est extrêmement drôle. Et puis même, il y a un son peut-être d'un jeune crack que je peux vous recommander, c'est Par le Vrai. Et je le trouve vraiment exceptionnel, ce son, parce que...
3: Je ne peux que être d'accord.
2: C'est un peu comme ça que j'ai découvert ce mec. Et genre, vraiment, genre, Par le Vrai, genre, je l'ai même écouté, genre, en venant et tout. Genre, c'est une sale singerie, en tout cas. Vraiment, je recommande.
1: Et puis, mine de rien, je crains qu'on s'en ait une belle disco.
3: Mais tout est excellent, chez Steve.
1: Les premiers cycles, les premiers mouvements, ils sont trop fous. Moi, j'ai moins bien aimé Matière Première.
3: Ouais, moi je trouve ça cool aussi.
1: Mais c'est un bon projet, genre c'est son projet avec Hologramlo, son projet avec Bairo.
2: Ouais. En tout cas,
1: tout les temps constant.
2: En tout cas, les deux, comment dire, Bairo et Par le Vrai. Enfin.
3: Et un jeune crack.
2: Excusez-moi. Les deux, ils sont vraiment très très forts sur leur. Ils avaient fait
3: leur EP commun.
2: Ouais, voilà. C'est la vigne.
0: C'est la base.
2: Ouais. La vigne, si je me gourre pas. Ou...
3: Ah non, ça, c'est, vigne, un c'est un feat. C'est un single. La vigne.
0: Ouais. Mais sinon, c'est l'acide et la base.
2: Ouais, voilà, l'acide et la base, en tout cas.
0: Il était vraiment super cool. Il n'y a pas à dire.
3: Trois tirs. À Jeune Crack, en plus, c'est juste après celui avec Hologramlo. De deux EP de trois titres, j'ai trouvé ça excellent le run.
0: J'ai envie d'avoir une take. Bon, après, je vais peut-être me faire insulter pour ça, mais tu sais quoi, je m'en fous. C'est mon avis. Pour moi, Bairo, il est allé top 5 rookie FR.
1: C'est un rookie Zarma.
0: Non, mais attends, rookie, en vrai,
3: non.
0: Enfin, à l'échelle grand public, je trouve quand même un petit peu.
1: Il est underground, mais il est pas rookie.
0: Oui, underground, si tu veux.
1: Il rappe depuis 2020, genre il a 2020, genre sous Bairo. Avant, il avait un autre blaze.
0: Oui, c'est vrai. Ouais. Il s'appelait comment déjà
1: Je sais même plus, frère, je pense.
0: C'est K quelque chose, je crois. Je sais plus, un truc comme ça.
2: En tout cas, moi, Bairo, ce que je peux dire, ouais, il rappe depuis 2020, mais avant 2020, quand il était encore gosse et tout, il charbonnait aussi pareil. Et puis bon, j'ai pas non plus le buzz, mais c'est un gars, en tout cas, à suivre, en tout cas. Et puis son dernier album, en tout cas, aussi, que je recommande parfaitement. Il y a même un son que je peux vous recommander, c'est Paramount.
0: Oui.
1: Excellent, Paramount.
2: Que je trouve vraiment excellent, vraiment. Le choix des prods et tout, c'est
0: incroyable.
2: C'est incroyable.
3: La variété dans les prods aussi.
2: Comment ? Oui.
3: La variété dans les prods sur ce projet est vraiment...
1: Ses placements, la manière qu'il a de rimer, les flots qu'il prend à la Gims en 2009, ça avait tout me plaît chez lui,
2: Ouais.
0: Mais d'ailleurs, du coup, pour en venir à ce que je voulais dire, c'était genre, Bairo, pour moi, il est top 5 des type underground en EP.
1: Je comprends.
0: Et que en EP. Sinon, en album, genre, ça devient, comment dire.
1: T'as pas aimé La Fièvre?
0: Si, j'ai kiffé, mais je trouvais que c'était trop dilué. Je sais pas si tu vois ce que je veux dire.
3: Ouais, moi, je l'ai préféré sur un format court aussi.
0: Ouais, voilà, tu vois. Genre, par exemple, déjeuner en. Ouais, voilà, au marche à pied. Déjeuner en guerre aussi, je crois.
3: Ouais, déjeuner. Ouais.
0: C'est en guerre ou en paix?
3: Avec Jean Jass.
1: Déjeuner en guerre, le nom.
2: En guerre. Parce que en paix, ça appartient à.
1: C'est le déjeuner en paix, c'est le son, en plus.
0: T'es sûr que c'est pas l'inverse?
1: Non. Je suis sûr que c'est la.
2: C'est déjeuner en guerre.
0: C'est quoi? Non, mais attends.
2: Vas-y.
3: On va voir qui a raison.
1: Mais moi, je.
2: Déjeuner en guerre.
1: Mais moi, je trouve ta tech, elle est. La fièvre, moi, il m'a trop béni tard. Je trouve que l'album, il va peut-être dans beaucoup de choses. Mais à chaque fois. Il rime, genre. À chaque fois, ça. En fait, ça que je crois.
3: Ne me dis pas, il avait raison.
0: La tête que j'avais raison.
3: Voilà.
0: Il s'appelle Déjeuner en paix. Et le son, il s'appelle Déjeuner en guerre. Je te l'avais dit.
2: Putain.
1: Excusez-moi. My bad.
2: Parce que vas-y. Parce qu'il y a un autre son qui s'appelle genre Déjeuner en paix. Et puis, ce son pue sa mère. En tout cas, c'est même pas un rappeur. Je sais même pas c'est qui ce mec. Enfin, bref.
0: La solution, du coup, il s'appelle comme ça, l'album avec A Jeune Crack. Et non, l'acide et la base. C'est un des sons qu'il y a dedans, du coup.
1: Ouais. C'est,
0: oui.
1: C'est quel ton préféré de la solution, du coup?
0: La solution. Attends, faudrait que je me souvienne. Parce que l'acide et la base, j'ai l'impression qu'il ne m'a pas du tout marqué, du coup, genre, je m'en souviens pas. Fast Learner, je m'en souviens, mais Catenaccio, pour moi, reste le meilleur, c'est indéniable.
2: Je préfère Fast Learner.
1: Je te check de loin.
3: Moi aussi, je préfère Fast Learner, mais.
0: Mais après, il est fulgurant en fit. il est fulgurant. Enfin, genre non, tous puis les
3: deux ensemble, les deux ensemble, ils font c'est ouais. Tiki-Taka, mon gars.
1: Tiki-Taka, mais Myro sur chacun de ses feats, c'est une dinguerie, genre. Mm.
0: Tous les albums en commun, il ne loupe pas, ce type. Mm.
1: Mais il ne loupe pas tout court.
0: Parce que avec un jeune crack, dinguerie. Avec Jean Jass, dinguerie. Avec Slimka, dinguerie. Qu'on oublie trop.
3: Oui, c'est vrai.
1: Avec Slimka, c'est une dinguerie. Omar Chapier, c'est une dinguerie. Ces deux projets qu'il a avant, je ne sais plus comment ils s'appellent. C'est une dinguerie. Rouge Mort et 95 secondes libres.
0: Ouais.
1: D'ailleurs, le freestyle de 95 secondes libres, c'est un putain de freestyle. C'est vraiment, on est dans le très très haut des freestyles. On n'en parle pas assez aussi de ce putain de freestyle. Son Colors, j'en parle même pas.
2: 3 heures, il a fait. Non, pas son Colors, c'est.
1: Son Grunt, je trouve très surcoté. Son Grunt, je trouve très surcoté.
3: Oh, les prods sont bien sur le Grunt. Hein.
1: Elles sont très cool, mais une heure de Myro, franchement, je l'adore. J'adore Myro.
3: Un album de Myro, tu dis que c'est bon, mais une
1: heure. Oui, mais un album de Myro, c'est pas un freestyle, genre. Il y a des refrains, t'as des transitions, t'as des skits, t'as la partie de rock sur Minuit. Genre.
2: Ouais, oh putain, Minuit, mais quel
1: genre, c'est pas la même chose. Une heure de freestyle, personnellement, je trouve que c'est trop. Genre t'abuses du bail, photo.
0: Je suis un peu d'accord, mais en même temps, il y a genre les ventres mous du freestyle, mais aussi, il y a des très bons moments.
1: Ah mais bien sûr.
0: C'est ça le truc, c'est justement du coup c'est ça qui fait un peu qu'il est il est inoubliable.
1: Ah oui, non.
0: Aussi le fait que ça dure 1h08, mais ça c'est autre chose.
1: Oui, non, il est trop fort Myro. Et puis moi j'ai trop aimé le fait qu'ils mettent les prods en disponibilité sur YouTube comme à l'ancienne.
0: Ouais,
1: avant il faisait ça et là il a refait la même. C'est l'un des seuls rappeurs depuis 2018, 2019 qui a fait ça.
2: Ouais, c'est sûr.
1: Donc si vous voulez, il y a toutes les prods du Grunt de Myro disponibles pour ceux qui rappent. Ça fait toujours plaisir, quoi.
2: C'est sûr.
1: Toi, Gaïs, t'as une petite reco cette semaine?
0: Petite reco, après, moi, c'est vraiment. J'écoute un peu, genre, toutes les périodes, mais en une journée. Du coup, c'est un peu bizarre. Je t'en parle. La seule reco que j'ai à faire, à la limite, pour ceux qui connaissent pas, c'est écouter Freestyle de la cigarette fumante de Caballero. C'est vraiment une folie.
2: J'irai écouter.
0: C'est incroyable. Mec, t'as jamais écouté?
3: Et regardez sur Dailymotion, même si ça n'existe plus, tu sais, avec la vidéo, avec la cigarette qui.
0: Mais il y est sur YouTube.
1: Ouais, il y est sur YouTube.
3: Là, il est revenu sur YouTube.
1: Ouais,
0: c'est bon, c'est de retour. Non, frère, il est incroyable ce freestyle. Faut vraiment que tu l'écoutes.
1: C'est juste le concept du freestyle de fumer, enfin de rapper pendant qu'une cigarette s'autoconsume.
2: Ah ouais,
1: je trouve ça
2: c'est
1: trop
2: pas
1: bête,
2: mal.
1: Mais trop fort.
2: En vrai, c'est sympa, en vrai. Le concept est cool, en fait. Genre. J'irai écouter vos recos quand même.
0: Mais tu verras. Mais en vrai, guette-le sur YouTube, il est marrant le clip.
2: Vas-y,
0: c'est super drôle. C'est vraiment à l'ancienne, mal fait, mais bon, tu sens qu'il y a la volonté quand même.
1: Il y a l'âme qui est là, il y a le cœur qui est là.
0: Ouais, c'est ça.
1: Mis du cœur.
0: Genre, c'est tellement convivial que tu te dis en vrai, ouais, pourquoi pas finalement. Wow. Pourquoi pas.
1: Chillant.
0: Pourquoi pas. Puis et moi, toi, Lucien,
3: j'ai déjà fait une reco, il fallait écouter, mon gars.
0: J'étais pas là.
3: Et oui, c'est vrai qu'il réparait les bêtises causées
1: par lui-même en plus.
0: Mais en vrai, ça, j'ai fait ça bien, il n'y a plus rien là.
1: Bah moi du coup j'ai deux petites
0: je me disais
1: j'ai deux petites recos. Non, c'est moi qu'on a skip. C'est Space Ghost Perp. Space Ghost Perp qui est un putain de rappeur, Cloud Rap, qui a quasi inventé le Cloud Rap avec A$AP Rocky et Lil B. Et c'est l'été la plus principale influence de A$AP Rocky. À un moment il a fait partie du Rider Clan, donc dedans il y a Denzel Curry. Et c'est vraiment les pères de toute la génération SoundCloud de 2010 à maintenant. Genre leur façon de rapper, d'utiliser le scrop and shoot, d'aller dans la rage quand la rage commence à aller, de faire la super trap, quand il y a une super trap qui arrive. Les mecs qui sont trop trop forts, et Space Ghost Perp en premier, surtout quand il était dans son era Cloud Rap. Ce mec a fait un son qui s'appelle Love Lesbian Hot, qui est un putain de classique. Et ça, je trouve que c'est une dinguerie. Et tout ce projet là du coup il est trop trop fort. Et ma deuxième, pour pas changer d'habitude, c'est le dernier EP de Bob Marley. J'en parle à chaque émission, mais
2: faut que j'aille écouter un jour ce mec.
1: Mais tu vas écouter son dernier projet très facilement. C'est 5 titres, 5 bons titres, tout produit par Kurama. Kurama qui est un putain de producteur, lui qui est un putain de rappeur, et qui te fait des. Et puis voilà, Bob Marley, quoi. C'est juste trop trop fort.
0: Ah, mais en fait, je suis un fou. Je viens d'y penser récemment. J'avais. Je sais plus, c'était il y a combien de temps. Je crois que c'était il y a un mois ou un tout dans le genre. J'ai écouté Sleepy Pierre.
1: C'est excellent. Mais j'en ai pas eu, ministre des Affaires, c'est incroyable.
0: Mais frère, non mais je sais plus s'appelle comment le son, mais genre.
1: C'est moi, le ministre des Affaires.
0: Celui-là, je l'ai écouté, mais moi je t'en rends pas, j'ai préféré l'autre. Je sais plus comment il s'appelle. sais plus du tout.
1: Il en a 3 sur YouTube, ça va pas être
0: oui, justement,
1: très c'est compliqué ça à incarner. Non, mais en ce moment, on a une belle cuvée qui arrive cette année quand même.
0: Oui.
1: Peu de projets marquants. Je veux dire, dans le mainstream, on se fait chier cette année. Genre. T'as même pas un petit Hamza Mania qui arrive pour mettre bien le début de l'année. T'as rien du tout. Il y a eu Nono La Quinta, il y a eu La Rafleuse. Mais c'est pas des têtes d'affiche.
3: Genre, bah, si, mais moi, je t'avoue que La Rafleuse, je trouve ça assez cool, franchement, pour un truc mainstream. Franchement, moi, j'aime bien.
1: Ah, moi aussi.
3: Mais voilà, on veut un peu plus. Et puis le rap, j'ai l'impression, est en train de devenir de la pop, quoi. De la nouvelle pop.
1: Ne parle pas de LDB, ces artistes TF1, et ne parle pas de Nono La Quinta, s'il te plaît.
3: Non, mais je sais pas, en fait, je vois toutes les. Je sais pas, ça devient des influenceurs plutôt qui font de la musique, j'ai l'impression.
2: Après, en vrai,
3: mais c'est juste les labels, hein. Il y a juste plus d'argent aussi.
2: J'ai un petit avis là, en vrai de vrai, je sais pas si c'est vraiment mainstream. Ce que je veux dire par là, c'est qu'on a Luther qui nous prépare quelque chose, donc en vrai, histoire de. Ouais, après, ouais, je sais que ça va pas plaire à tout le monde. Hein, ce
3: non,
2: que
3: mais
2: je
3: surtout,
2: dire, hein.
3: c'est pas non plus La Rafleuse. Quoi, tu vois.
2: Oui,
3: c'est pas,
2: non, mais bien sûr.
1: Franchement, c'est Coaching Baby face à Hydrogen Bomb. Franchement, c'est vraiment ça, je vais pas te cacher.
3: Bah. Non, il a quand même un public. Hein.
1: Non, il a un public. Et puis, je suis un menteur de dire que j'ai pas écouté du Luther dans ma vie, ça serait mentir.
3: Ouais, moi.
1: Et puis, quand il va sortir un album, je vais écouter. Mais
0: Non. Mais après, perso, non. Voilà, je vais briser le silence qui pèse un petit peu. Non.
1: Tu trouves ça éclaté à ce point ?
0: En vrai, genre, les derniers trucs que j'ai écoutés, je me suis fait chier. Mais genre de ouf.
1: Ça s'entend.
2: Mais après, je trouve que genre son dernier projet, je crois, à l'aide. Comment dire ? Il y avait son son là à l'aide qui m'avait quand même un peu marqué, même au niveau du choix de la prod. Je parle bien au niveau du choix de la prod. Genre, en tout cas, moi, c'était
3: après. Après, il a eu le mérite de changer de credo, hein, quand même. Il a pu expérimenter sur son dernier projet. Donc, à voir ce qu'il va faire sur le troisième.
2: Ouais, non, bien sûr. Après, voilà, je vous comprends que vous attendez des gros trucs quand même, des gros trucs venant des rappeurs un peu plus mainstream, en tout cas.
1: Mais... Ouais, des rappeurs, quoi. J'attends des trucs de rappeurs, quoi.
2: De quoi ?
1: J'attends des trucs des rappeurs, quoi.
2: Vas-y, toi.
0: Bon, bref.
2: Ouais,
1: restons sérieux.
0: Bref.
1: Restons sérieux. Mais du coup, vous me tablez sur qui est-ce qui va sortir un album en gros. Moi, j'ai un nom. Moi, j'ai Alpha One qui va sortir un album cette année.
0: Non, mais là, c'est évident, frère.
1: C'est évident. Et les jours où il va faire ça, on va se rendre compte des stats qu'il fait. Parce que ouais, je pense que toute la planète va écouter. Enfin, toute la France va écouter.
2: Nous a quand même laissé ce groupe-là, qui est quand même un sacré projet aussi.
3: Un grand classique.
1: Mmh. C'est un classique. Et Alpha One, c'est juste, il me casse les couilles à rien sortir alors que c'est un putain de rappeur.
0: Ouais, surtout.
3: Mais
0: genre,
3: est-ce que c'est pas mieux que être dépassé comme Booba, tu vois ? Je préfère qu'il soit comme ça qu'il fasse le Booba, tu vois.
1: Ouais, mais j'ai peur qu'un jour il ne sorte rien, qu'il nous sorte un album dans 10 piges et que l'album soit dépassé.
0: Bon,
1: c'est possible aussi.
0: Bah, après, en vrai de vrai, vu genre, ce qu'il met sur la chaîne YouTube Mota TV, j'en doute fort. J'en doute très fort parce
1: franchement,
0: Saint-Valentin au stand de tir, il est incroyable le son. Ouais. C'est trop fort.
1: T'as écouté le truc avec. Donc il y a Alpha et Soluxueux. Le son s'appelle Gangsta Boo. Il y a Alpha et Soluxueux, Roger, Taomé, Kaba, Gigi sur le même son.
0: Oui, j'ai vu ça, mais en vrai,
3: il est exceptionnel.
1: Incroyable sa mère.
0: En fait, c'est. Quand j'ai vu la guest list, j'ai fait. T'as un dinguerie. Après, j'ai vu genre la longueur du son, j'ai fait. Ah ouais, quand même.
1: Il y a 4 prods différentes. Genre, ils utilisent la même base et la prod, elle va sur 4 trucs différents. Ils utilisent juste tout, ils sont trop forts.
0: Bah, justement, au lieu d'avoir écouté ceci, j'ai vu qu'il avait sorti du coup avec TH et Jazzy Baz. Et celui-là, par contre, j'ai bien accroché.
1: Ouais. Jazzy Baz s'est fait manger à un niveau intersidéral et TH les a mangés à un niveau de fils des putes. Genre, TH sur ce son, c'est trop.
0: Alors, étant donné qu'il y a genre 3 variations de prod, c'est.
1: Ouais, mais je trouve que TH était meilleur. Je crois que c'était plutôt à l'aise comme ça.
3: T'as préféré la partie de TH en tout cas.
1: Je préfère la partie de TH et celle d'Alpha aussi, excellente. Là où j'ai trouvé en dessous de Jazzy Baz.
3: Ouais, moi j'ai trouvé les 3 couplets cool, hein, franchement.
1: Après, c'est un putain de son.
0: En vrai, je serais prêt à limite à mettre égalité TH et Jazzy Baz. Mais ça m'a plus marqué Alpha One parce que cette fois-ci, on ressent que c'est vraiment lui, tu vois. On était content d'entendre cet Alpha One là et pas l'autre sur des feats qu'on peut vite skip, genre.
1: Ouais, effectivement, il y a 2-3 skips d'Alpha qui sont marquants ces dernières années, mais pas non plus de dingue.
0: Ouais, c'est ça. C'est ça le problème aussi. Du coup, un peu dégoûté, mais tranquille. Ouais, ça annonce que du bon.
1: Mais le jour où il va sortir un album, on va se l'écouter à minuit. Je vais réquisitionner les locaux de la radio. On va faire une session live. Et je vais. Et je vais sortir avec des morbiers, avec des putains de mortiers.
2: Des morbiers, il a dit.
1: Je sors avec des morbiers dans cette ville et je lance des morbiers sur les keufs, c'est ça le plan.
0: Oh là là.
1: Lacrymo contre fromage, c'est ça le plan, ma gueule.
0: Enfin, non, mais ça va être une tradition folie, et modernité. Une folie. Je vais créer un jour férié.
3: Deux jours d'arrêt maladie pour m'en mettre.
0: Mais une semaine de vacances pour ça. Une semaine de vacances, frère.
1: Et si elle sort pas sa nuit, on dit quoi?
0: Bah, je pète le seum, voilà, c'est tout. Pas du bal.
1: Moi, je parie sur un deuxième Makala cette année aussi.
0: Deuxième, ouais, t'es ambitieux, toi, quand même.
1: Bah, il est genre Yamoto, c'était un. Il y a un petit 1 sur la cover.
0: Oui.
1: Et du coup, je rêve qu'il y a un 2 sur la cover.
3: Quoi. Ou une réédition.
1: Ouais, possible
0: ouais,
1: aussi.
0: À la limite, tu vois, je serais plus du côté réédition, parce que, en vrai de vrai, genre, le rythme de sortie de Makala.
1: C'est une fois tous les 2-3 ans.
0: Ouais, je doute très fort qu'ils sortent genre deux albums comme ça, genre du chapeau, tu vois.
1: Après, Yamoto, c'est un album 8 titres. C'est un 8 titres. Il peut nous sortir un deuxième 8 titres et faire un 6 titres complet, juste qu'il sort à des périodes différentes. Ce qui serait pas déconnant au vu de la carrière de Makala.
0: Ouais, en vrai, je sais pas, j'attends de voir.
3: L'avenir nous le dira.
1: Puis moi, j'attends Laylo au système.
0: Laylo.
3: Non, s'il vous plaît,
1: j'attends Laylo cette année. J'attends tellement Laylo cette année.
0: Est-ce que vous vous souvenez du dernier son qu'il avait sorti
1: C'est un putain de son. Eh, parle pas mal de Messi comme ça.
0: C'est un putain de son. Mais il était indigeste le son. Il était vraiment genre.
3: Il y a tellement de trucs de Laylo qui sont indigestes.
1: Vous êtes des zinzins.
3: Brûle, mon gars. C'est horrible.
1: Non, mais là, tu parles du seul Chosman Laylo qui est pas bon.
3: Ah non, mais il est juste
1: en même temps,
3: horrible.
1: C'est le seul. Mais non, frère. Laylo, c'est trop une dinguerie. DJ Tolova, c'est une dinguerie. Tout est une dinguerie. Rosette, c'est une dinguerie. Rose, c'est une dinguerie. Il y a juste l'étrange histoire de Mr. Nelson. Bon, faut se faire enculer. Mais il y a des bons sons sur cet album-là. Sur Trinity, c'est un classique, genre.
3: Ouais, Trinity est un bon album. Mais Laylo, je n'aime pas, je n'accroche pas avec sa voix.
1: Genre, il y a 10 minutes qui est sorti. Tu peux pas me dire que ce mec est mauvais quand il sort 10 minutes.
3: Oui, mais je m'en fous en fait. J'aime pas sa voix, j'écoute pas,
0: C'est un peu comme Josman, tu vois. Genre, il a sorti des bons trucs, mais en vrai, là, tu sens le truc, il s'essouffle.
3: Ouais,
0: Tu sens ça s'essouffle un peu. Parce qu'en vrai, de vrai, genre, Laylo comme Josman, ils ont sorti de très bons albums. Ils ont réussi à nous faire kiffer, genre, sur des mélodies différentes, tout ça, qui sont un peu opposées en vrai, y a pas à dire. Mais là, genre, t'arrives à un point dans leur carrière, Josman. Enfin, il commence à sortir des albums qui s'oublient, genre celui avec 3-0 et Dollar.
1: Tu vois, ouais,
0: J-O-S, tu vois. Frère, celui-là, il est oubliable.
1: Non, il est bon.
3: Tu le réécoutes régulièrement, non?
1: C'est un des projets de Joss que je réécoute le plus.
0: Okay. Je te jure que je pourrais. Enfin, je préfère limite me mettre 100 fois J-O-S.
1: Ah, t'es un 500.
0: J-O-S
1: est un meilleur album, mais pas 100 fois non plus.
0: Mais je préférerais 100 fois me mettre ça dans les oreilles qu'un seul des sons qu'il y avait dans J-O-S, tu vois. C'est ma take.
3: Je suis assez d'accord.
0: Je te serre la main de loin. Qu'en penses-tu, Emilien?
2: Personnellement, là, vous êtes en train de me perdre parce que je vous avoue que Laylo, jamais écouté, frère.
3: T'as bien eu raison.
0: En vrai, oui et non. Oui et non.
1: Il y a deux trois sons qui sont grave cool, mais t'écoute pas de ça, pas super.
3: Ouais, mais vraiment, je trouve ça vraiment mal vieilli pour le coup, Laylo.
1: Ouais, je trouve que
0: je suis un peu d'accord.
1: Je trouve que Trinity, ça a très mal vieilli, genre.
0: Oui, oui.
3: Genre, merci. Alors que c'est son meilleur projet.
1: C'est son meilleur projet, c'est un classique dans son influence, mais.
0: Mais ça a trop mal vieilli. Le mouvement est fini, là, c'est fini.
1: Genre, le feat avec Witt, c'est qui se les réécoute? Déjà, qui écoute Witt en 2026, ça, c'est une grande question.
0: Alors en fait, c'est bizarre parce que je trouve il a des phases, il est bon, Et après, je sais pas pourquoi, on l'oublie.
1: 8 ?
0: 8.
1: Ah, je trouve que moi, j'ai toujours oublié. Personnellement, hein. Je me suis toujours battu les couilles de ce mec.
0: Je sais pas, des fois, genre, je voyais des sons qui passaient sur Insta, je me suis dit, ok, pas mal, j'aime bien. J'aime bien. Jour de la sortie, j'écoute, j'aime bien. J'y retouche plus. Et je sais pas pourquoi. Alors qu'en vrai, genre, ce que j'écoutais était pas mal, genre, voire même très bien. Et non, je sais
1: oui,
0: pas.
1: Oui, il a des bons sons.
3: Il y a peut-être une faille.
1: On s'en bat les couilles, genre, c'est vraiment, c'est le rappeur qui est fort, mais.
0: Ouais, en fait, c'est le bon rappeur générique.
1: Ouais, oui, ça va pas plus loin.
0: Et je suis un peu dégoûté parce qu'en vrai.
1: J'ai une tech sur 8. Il fait encore un, deux efforts, il va chercher une prod un petit peu catchy, il ramène toutes les groupies de PLK, elles peuvent aller sur 8. Je trouve qu'il y a un lien entre les deux dans leur musique.
3: Entre 8 et PLK ?
0: Pour avoir cette connexion neuronale, franchement, faut le faire. En vrai, faut le faire de ouf.
1: Je connais
0: je vois tellement ce que tu veux dire.
1: Genre deux bons rappeurs, mais.
3: Eh bien, c'est notre prédit collectif pour cette fin d'année.
1: Le 8 va percer et toutes les fans de PLK vont passer sur 8. Et il aura moins de fans parce qu'il est moins beau que PLK, mais ça, c'est comme ça, c'est la vie.
3: Je sais même pas à quoi il ressemble, genre sa tête, je ne vois même pas. Ce mec, je vois apparaître sur des feats, genre hip-hop, c'est un rappeur.
1: Tu vois la chaise roulante qui est juste là, à côté de nous ?
3: Ouais.
1: C'est à peu près la même chose.
3: Ok, ok.
0: C'est pas cool.
3: Tu vas avoir toutes les groupies de 8 à tes trousses, mec.
1: Mais moi, j'adore les rappeurs moches. Hein. Maïro, Ajuncra, ils sont moches. Booba, il est moche. Des rappeurs moches, ils sont forts. Ça va très bien. Ojo Puccino, il est laid, sa mère la pute. On n'a rien dit.
3: Le mec termine. On va avoir un procès hein, que de cette émission.
0: Ouais, c'est fini, frère. C'est fini.
2: Et l'émission, il n'y aura plus d'émission.
0: On va manger une atteinte à la propriété physique. Là, c'est mort, frère. C'est mort.
3: On va faire nos adieux à l'antenne.
1: En parlant d'adieu à l'antenne, il est 21h53. C'est bientôt l'heure de clôturer cette émission.
0: Vas-y.
3: On va mettre Oxpo Puccino en hommage.
1: moi, je suis chaud quand même qu'on passe par la traditionnelle phase des shout-outs. Moi, j'aimerais du coup beaucoup shout-out Luis Enrique. Voilà, c'est mon shout-out de ce soir. Luis Enrique, je l'aime et puis c'est tout, quoi.
3: Moi, je shout-out Strasbourg parce que c'est une bête de ville. Voilà.
0: Écoute, je vais sous Dembélé pour avoir gagné la finale de LDC. Et je pense qu'il va nous faire une bête de Coupe du Monde en vrai. Ça a l'air super bien parti.
3: Faudra faire les prédits Coupe du Monde aussi.
0: On passe nos poules les mains dans les poches. Voilà.
3: Ouais, facile.
1: On passe les poules les mains dans les poches. Moi, je pense qu'on va minimum en demi. Et si on fait pas un minimum une finale, je suis
3: t'es déçu, genre.
1: Ouais.
0: En vrai, de malade. De malade, frère.
1: Genre demi, je dirais bon. Vas-y, c'est la demi. Et s'ils partent contre l'Espagne, je dirais bon, ils sont partis en demi et contre l'Espagne. Asie, Bélec, pourquoi pas.
2: Il y a l'émission de foot après, les gars.
0: Ouais, j'avoue, arrêtons de leur voler leur table.
2: Ouais.
0: Non, mais. Mais allez les écouter d'ailleurs. C'est FC Campus en plus, je crois, si je dis pas de bêtises.
1: Ouais, c'est ça. Il me semble. Hein.
0: Je crois qu'il s'appelle comme ça l'émission.
1: Il me semble.
0: FC Campus. Les gars, allez stream juste après.
1: Bah, stream, c'est ça,
0: c'est
1: bougez.
0: Grave des bons.
1: Bougez pas de la radio.
0: Juste bougez en fait. Restez ici.
1: Restez sur le site, restez sur vos postes radiophoniques et profitez des avis footballistiques.
0: C'est ça. Juste avant de dormir, c'est parfait.
2: Moi, ça, je voudrais le joueur d'Arsenal qui a envoyé un ballon pour abattre un avion. En tout cas, merci de nous avoir fait gagner la
1: Merci
2: Ligue.
1: Gabriel.
2: Ouais.
1: Ah, voilà. Moi j'ai un dernier saut, c'est Wendy. Wendy qui a battu le Shaitan. Wendy qui se retrouve en finale. Wendy qui fait des matchs sous Camille et qui les encule tous. Ça, c'est mon joueur.
2: D'ailleurs, vous avez vu le maire de New York qui déboulait en camis d'Arsenal là.
0: Sacré ouais, dingue. Si, je l'ai vu à l'Aïd. Ouais.
1: Mais ça, les muslims américains, faut pas chercher.
0: Et les gars, non mais je vous le dis par contre, ce truc là des camis avec des maillots d'équipe de foot, c'est nous on l'a importé.
2: C'est Dembélé.
0: De base, c'est les trucs qu'il y a dans les marchés de Clicli. Quand tu dis, la folie, genre, et tu dis, il y a vraiment quelqu'un qui va mettre ça.
1: Et oui, le maire de New York.
0: Et oui, et maintenant,
3: c'est politique, gros, pour gratter des voix, il s'est dit.
0: C'est démocratisé de ouf, mais il y avait même, il y a même Adidas qui a sorti ça.
3: C'est possible.
0: Cabis, je sais plus, c'était avec quelle équipe par contre.
1: Je pense Arsenal.
0: Non, c'était une équipe africaine, je sais plus c'était laquelle.
3: Bon, moi, c'est pas très grave.
0: C'est toujours pas
3: une émission foot.
1: Moi, c'est toujours pas une émission foot. Et je pense que les mots de la fin, c'est. Le maire de New York.
0: Streamer Sleepy Pierre, c'est cool.
1: Streamer Sleepy Pierre. Rucci et puis le maire de New York en camis.
2: Exactement. Parfait. Et puis moi, je voudrais faire juste un petit dernier resso à peut-être ma copine qui m'écoute. Donc voilà, si elle passe par là. Il est si mignon, mais on me l'a demandé depuis un moment, donc je le fais. Donc petit resso à ma copine. Et puis voilà, ça se terminait sur ces belles paroles, je pense.
3: Ces paroles d'homme sage.
1: On va terminer tout sur tout cet amour mielleux. Puis passez tous toute une bonne soirée et puis à la prochaine. Et force à mes lycéens qui ont Parcoursup demain.
2: Ouais.
1: Force à eux.
0: D'ailleurs, Thibaut, je me suis promené un peu sur ton appli de streaming et j'ai vu que t'avais pas liké Crocodile de Sleepy Pierre. Je me suis dit, bah, tu sais quoi, pour la peine, on allait l'écouter pour la fin.
1: Je peux écouter des sons sans les liker.
0: C'est vrai. Mais je l'ai vu, du coup, ça m'a donné envie. Voilà.
2: Allez, on part là-dessus. On part
1: sur écoutons ça. Sleepy Pierre.
0: Bonne soirée, les amis. Yes. Les auditeurs.
2: Les auditrices aussi.
0: Effectivement, tout le monde en fait, tous ceux qui écoutent.
2: Sauf Jordan Florentin.

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0: Dès que les étudiants savent picoler, ils savent aussi parler football. Bonsoir à tous. Il est 22h. 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Vous écoutez Campus FC. Avec moi. Je m'entends plus. Je pense que. Ok. Avec moi. Ouais. C'est super fort.
1: Oh, les deux prix Nobel. Là.
0: Attends. Hop. Avec moi, Jean-Louis, c'était avec nous. Comment ça va?
2: Gros, tu prends toujours le mauvais casque. Ça me régale.
0: Bah, là, j'ai pris le seul qu'il y avait.
2: Ouais, mais en fait, mon casque n'est pas branché. Enfin, je sais pas pourquoi il est branché.
0: Là,
2: ouais, mais pourquoi?
0: Bah, j'ai pris le plus à droite, gros.
2: Bah, en fait, là, il n'y a pas de casque.
3: Il manque un casque, je pense.
2: Mais je pense aussi.
3: Attendez, je vais vous en apporter
2: c'est
3: un.
2: C'est vrai que Dylan, tu n'as pas de casque.
0: Ah, bah, attends. Mais tu t'entends, toi?
2: Bah, du coup, non.
0: Très chauffant.
2: Mais en fait, il faut que je me décale là.
0: Attends, t'as lequel? Attends, je comprends rien.
2: Bah, non, parce que du coup.
0: Oui, non, tu prends. Ouais, t'as le mien. Bah, tiens, prends le mien et on échange.
4: C'est fort ce qu'on propose.
0: Ah, c'est ridicule. Et on est fort chaque émission, on se réinvente sur ça.
4: Si on peut, est-ce qu'on finira à 1h40?
0: Voilà.
3: Okay. Normalement, vous avez tous un casque maintenant.
0: Là, je suis bon. Celui-là pour toi.
2: Mais parle à Timmy un peu.
0: Ouais, alors, ça va. Oh, je sens super. Timmy, waouh! Attends, c'est ouais, super fort.
3: Mais
2: waouh,
3: je me baisais.
2: Waouh. C'est waouh.
3: Ils trafiquent que ce qu'il y a de leur côté, je ne peux rien faire.
0: Je sais pas.
2: Oui.
3: Oui.
2: Je m'entends très fort.
0: Ouais, c'est mieux là, je pense.
2: C'est super.
0: Bon, Timmy est avec nous. Comment ça va, Timmy?
1: Ça va, toi, Jérôme Gay?
0: T'as passé un bon week-end?
3: Quel connard.
0: Bah ouais, tranquillement.
1: C'est son famille.
0: Tranquillement. Petit maillot Anelka?
1: Bien sûr.
0: Bah, magnifique.
1: Et toi, non, bah, maillot de Saint-Etienne?
0: Bah, moi, je m'éloigne du football tranquillement. Je porte le tennis maintenant.
1: T'as pensé quoi de ce tassin?
0: Ouais, qu'il aille se faire enculer. Ouais,
1: bah, quand bah, tu parles de Messi.
3: Ton bel jeu préféré.
0: Non, mais s'il te plaît. Il a raté 5 occasions en un match. Bon. Il est ridicule. Jean-Louis, c'était avec nous, du coup. Comment ça va? Tu peux parler?
2: Eh ben, ça va bien, du coup.
0: Maintenant qu'on enfin,
2: ça va bien, le foot, oui.
0: Bah, quand Marseille arrête de jouer, c'est bien.
1: Oui.
0: Et quand OKC oui. Okay, perd, c'est bien.
1: Oui.
3: Et je vais vous mêler. Il n'y a qu'une vite qui nous sépare.
0: Dylara est avec nous, comment ça va?
3: Ah, on t'entend absolument pas. Il faut rapprocher le micro, peut-être.
2: Non.
0: Non.
3: Non.
2: Juste le micro n'est pas allumé.
0: Il est activé?
3: Si, si, oui, il est allumé.
2: Si, appuie sur le truc blanc. Ouais, avec un truc blanc.
3: Vas-y.
2: Bah, plus qu'une fois.
5: Il a plus qu'une fois,
0: quoi. Ah, là, on l'entend bien, là. Bah, là, c'est que tu vois, il est blanc, le truc, là.
2: Là, on t'entend.
5: Et j'ai oublié de rester à pied.
0: Ouais, c'est ridicule.
3: C'est vrai ou? Attends.
2: Ouais, ouais. Mais après, c'est le micro qui marche pas de base. C'est pour ça que je suis là maintenant.
3: Ah, oui, c'est vrai.
0: Ah, c'est chaud.
2: Parce que c'était ma place à de base.
0: Bah, magnifique.
1: Comme à chaque fois.
0: Et Pierre qui était avec nous, comment ça va?
3: Oui.
0: Oui?
3: Oui.
0: Il n'y a plus l'OM, mais il y a OKC.
3: Pas de faire foutre. C'est beaucoup trop tôt. Je vous rappelle qu'il y en a un parmi votre table qui n'est pas venu parce que Marseille avait perdu.
2: Ça n'a rien à voir.
3: Moi, je suis là. Pour moi, c'est pareil.
2: Non.
3: Si. Ça me fait beaucoup plus mal quand c'est OKC.
2: Non. C'est... Une finale de conf n'a rien à voir avec un but de Troubin.
3: J'en ai rien
0: ouais,
3: à
0: c'est fait. Vrai que vous êtes allé jusqu'en finale de conf.
3: Je m'en fous. C'est comme si, c'est comme ouais, si lui ne serait pas venu parce que les Kings ne sont pas non plus.
2: Non, mais ouais, champion bon, titre et tout, ça va.
3: Ouais. Ta gueule.
0: Ça va.
2: Franchement, ça va.
0: Tchit, ça va pas, mais le reste, ça va.
3: Encore une fois, il n'y a qu'une vitre qui nous sépare.
0: Qui est super. Elle
1: est forte, la vitre, hein, fais gaffe. Tu fais pas mal. Hein.
0: Bon, de quoi on va parler aujourd'hui? On va parler finale de Ligue des Champions un peu. Avec une finale chiante qui a eu lieu.
3: J'adorais.
2: Pendant 60 minutes, parfait. Ouais.
0: voilà, donc entre Paris et Arsenal, puis après, on va se faire des petits quiz. On va se lancer sur le PSG Arsenal. Donc, un partout, victoire au tir au but avec. Gabriel qui le rate, Eze qui le rate et Paris, je ne sais plus qui c'est qui a raté.
1: Mendes.
3: Bah, c'est Mendes pas qui le rate, c'est un sacré arrêt.
0: Ouais, c'est ça.
2: Ouais.
0: Pendant que Safonov n'a rien eu à faire.
3: Safonov, il sautait à chaque fois du mauvais côté, mais
2: c'était super.
0: Et il sautait à chaque fois 3 secondes avant, surtout.
3: Oh, Raya, à un moment, il anticipe beaucoup trop.
2: Mais Raya n'est pas grand.
3: Non, mais là, je crois que c'est sur celui de Dembélé. Ouais, il fait vraiment 3 pas sur le côté avant.
2: Parce qu'en fait, s'il tire trop sur le côté, s'il fait pas ça avant, il l'a juste pas.
0: Ouais,
2: il fait genre 1m82, je crois.
3: Ouais, ça va.
2: Bah, pour un goal, c'est pas.
3: Ça va.
0: Non, au global, bon, qu'est-ce que vous avez pensé de cette finale?
3: À l'image de la saison d'Arsenal, non?
0: Aïe. Non, mais on s'attendait un peu à ça, mais pas autant.
2: Et je m'attendais à pire, moi.
3: Ouais, moi aussi.
0: Non, mais mec, au bout de la 15e minute, ils mettaient une minute à faire leur touche.
2: Mais oui.
0: J'ai jamais vu ça.
3: Je vois pas où est le problème.
2: J'ai vu ça toute la saison. Je vois pas le moment
0: où tu dis. Non, mais pas autant, en vrai. Je te jure, pas aussi long.
2: Bah, je te mens pas.
0: Je suis sûr que là,
2: c'était le meilleur truc à faire. Hein.
0: Bah après, oui, en fait, bah déjà, il se retrouve dans une situation où il marque tôt. Je pense qu'il peut dire merci à Marquinhos parce que c'est ce qu'il fait sur le but.
3: Ouais, bah après, ouais, le match après, au global de Marquinhos, c'est pas dégueulasse.
0: Ça va, mais en fait, il leur donne le but. Bah, merci à Safonov aussi parce que Safonov, dans un angle comme ça, tu dois pas l'apprendre.
3: Ouais, mais il peut rien faire, la frappe, elle part à une vitesse.
0: Ouais, mais elle est pas si haute. C'est vraiment mini tout en bas et ouais, il y a un angle de fou quand même. Allez, en fait, je pense qu'il s'attendait à ce qu'il centre. Je sais pas.
3: Bah, il y avait pas grand monde.
6: Il était tout seul.
3: Ouais, quoi.
2: Non, je pense qu'il s'attendait à ce qu'il croise.
0: Il y avait un autre mec au centre, je crois.
3: Bah, c'est normal. T'avais vraiment la défense qui revenait à fond, quoi.
0: Ok, ok. Ouais, bah, je sais pas. Pour moi, premier but, surtout faute à Safonov et à.
3: Surtout Marquinhos.
0: Parce que, ouais, Marquinhos, il doit jamais la prendre comme ça. Et derrière, bah, Arsenal qui a fait du Arsenal. Mais ouais, moi, je m'attendais pas autant que ça, en vrai. Genre, mec.
3: Moi, je m'attendais à bien pire. Mais parce que la deuxième mi-temps d'Arsenal.
0: Une minute à jouer leur touche, ils mettaient.
3: La deuxième mi-temps, elle est pas dégueulasse. Hein.
0: Bah, une fois qu'ils prennent le but.
3: Voilà.
0: En fait, une fois qu'ils sont obligés de jouer nouveau, quoi.
2: En fait, ils marquent, ils n'ont pas d'intérêt à attaquer. Ouais, ouais. En fait.
0: Non, mais je suis d'accord.
3: Surtout
0: mais
3: quand t'es la meilleure défense.
0: Je suis d'accord, mais à ce point-là, normalement, tu sais que c'est compliqué de tenir un match en étant comme ça. Parce que vraiment, moi, je les voyais à 10 dans la surface, quoi. Genre, oui, il y a certaines actions, c'est
2: une erreur de Mosquera de le faire.
0: Oui.
2: Et de tenir ton 0.
0: Oui, oui.
3: Quelle erreur.
0: Au final.
2: Quel con. Même si.
0: Dommage. Non, mais parce qu'au final, on.
3: Non.
0: Ça fait du
1: dans la surface, c'est bon. Hein.
0: On reparlera des deux potentiels pénalties après. Mais. Tu dis, on a une erreur de Mosquera, mais déjà, Paris n'a pas joué de la première mi-temps, je pense. Ça, ouais, c'est une des premières choses à dire.
3: Ah, c'est pas, ils se sont fait museler, ils pouvaient rien.
0: Ouais, ouais, mais
3: Rice fait un match.
0: Ouais, mais moi, je l'ai trouvé vraiment pas dans le PSG.
2: C'est la première fois que les ailiers se retrouvent à 2 contre 1.
3: Ouais,
0: ouais, ouais.
2: Bah, de son le Bayern, ils sont en 1 contre 1 tout le long.
0: Kvara, quand il est en 1 contre 1, il se fait plaisir, par exemple.
2: Ah, bah là, il n'a pas
0: mais
2: été
0: là,
2: du
0: ouais,
2: tout.
0: Là,
3: ils lui ont
0: final,
3: pas laissé un seul moment.
0: Il est décisif avec le péno obtenu, quand même. Mais oui, c'est vraiment sur une faille, quoi.
3: D'ailleurs, sa blessure au tibial, on dirait qu'il est tombé dans son foot sur le parking. tout raflé sur le volet.
0: Non, mais ouais, moi, c'est un des premiers matchs où Paris, je l'ai trouvé pas trop fort en première mi-temps. Genre, c'était compliqué, quoi. Je me dis, il passe vraiment à côté du match, même si Arsenal, il est muselé, etc. Moi, je me dis, il passe vraiment à côté de la première mi-temps. Et derrière, en seconde, ils arrivent à enclencher, tu vois.
2: Ils sont un peu meilleurs, mais je trouve pas.
3: Ils se font encore dominer. Ouais. Cette fois, c'est même plus défensivement. C'est genre, ils se prennent les offensives d'Arsenal tout le long.
0: Ouais, ouais.
3: Après, ils en loupent des belles, hein, Paris.
0: Bah, celle de Barcola.
2: Ouais.
0: Deux de Barcola.
3: Bah, celle-là, la toute fin.
2: Celle de Kvara aussi.
0: Ouais, c'est ça. Non, mais.
2: Tu mets un poteau si j'ai pas de bêtises.
3: Ouais.
0: Ouais, bah, moi.
3: Non, c'est Barcola, ça aussi, non?
2: Non, Kvara.
3: C'est Kvara.
0: Barcola, il la met à côté, je crois.
3: Ouais,
2: non, il y en a une, c'est une sortie de Raya.
3: Oui.
0: Ouais, ouais.
2: Non, très beau match du ballon d'or en titre. J'ai bien aimé quand.
0: il met son péno, mais bon.
2: Ouais, quand il est sorti sur crampe.
0: Ouais, c'était dur. Hein. Bah, déjà, ouais. Justement, moi j'ai eu l'impression que limite ils étaient fatigués, quoi, les joueurs de Paris.
3: Ouais, alors que ça fait 2 semaines qu'ils jouent.
0: C'est ça qui est bizarre. Mais tu vois, quand tu vois le match qu'ils font, j'ai l'impression que ça courait moins quand même qu'Arsenal.
3: Ils sont arrivés suffisants.
0: Ouais, c'est ça.
3: Pour eux, ils partaient gagnants.
0: Bah en fait, c'est pour moi, c'est l'inverse que je voyais venir, dans le sens où Arsenal n'avait jamais vu les finales. Enfin, cette équipe-là d'Arsenal n'avait jamais vu les finales. Et Paris, ils l'avaient vu l'année dernière. Donc, tu peux te dire, ils ont plus l'expérience, etc. J'ai trouvé Paris, je sais pas s'ils étaient tétanisés ou quoi.
3: Oh, si, un peu de
0: mais
3: ça.
0: Mais bizarre, quoi.
2: J'avais tout prévu la semaine dernière. J'avais tout dit le scénario.
0: En fait, peut-être.
3: Sauf que
2: j'étais un péno de merde.
0: Truc. Peut-être que tu te dis, côté PSG, que le seul truc qui puisse t'arriver, ce serait de prendre un but tôt et voilà, et qu'ils le prennent et que du coup, ils savent pas trop comment réagir. Je sais pas, tu vois. Je sais pas du tout. Mais je pense que le but, il a fait mal dans les têtes, on va dire. Non, au global, Arsenal qui a quand même bien défendu jusqu'au pénalty.
2: Ah, franchement, par contre, ils étaient
0: solides.
2: Quasiment le plus solide qu'ils ont été de toute la saison.
0: On se disait justement face à Paris, qu'est-ce que ça va donner.
2: Mais de toute façon, c'était évident qu'un plan de jeu comme ça, c'est ce qui allait le plus donner de mal au PSG.
0: Bah, moi, ce que j'avais dit l'année dernière, c'est que les équipes qui jouent comme Paris, la semaine dernière, c'est ce que les équipes qui jouent comme Paris, ils n'arrivent pas, juste. Et que fallait un plan de jeu un peu comme Arsenal, peut-être. Je sais pas, c'est Pierrick qui voyait un énorme score, je crois, du PSG.
2: Non, il y a 3-0.
3: Non.
2: Ah, on peut sortir les rushs. Tu disais 3-0 PSG. Hein.
0: Moi, j'avais dit que
3: non,
0: ça allait
3: être très sérieux. J'avais dit 2-0 Paris, mais avec un match où il y aurait eu très peu d'occasions. Ouais. Ça, je m'en souviens, parce que je voyais à aucun moment genre un match comme l'Inter l'année dernière.
0: Non, moi j'avais dit match très serré, en vrai.
3: C'est Léo qui a dit ça.
0: Ouais.
1: T'étais pas là.
2: Tu peux peut-être nous parler du match de Pierrick Capier.
1: Ça va, je parlais qu'il fait son match.
0: pas trouvé très fort.
3: Ouais. Il s'est pas retrouvé cul nu, donc il n'y arrivait plus.
2: En vrai, non, c'est un des meilleurs du match. Ça
0: va, je vais garder.
2: Il a fait un match de port.
3: En vrai, si t'en as à sortir, t'as côté Arsenal, Rice,
2: ouais.
3: qui pour moi, c'est le meilleur joueur. Après, en fait, il aurait été homme du match s'ils avaient gagné.
0: Single,
2: ouais. Oui. Ouais.
3: Après, t'as.
2: Ouais, la défense quand même. Gabriel.
0: Ouais,
2: Gabriel, le problème, c'est que le péno à la fin est honteux, voilà. Mais sinon, il fait un match,
0: ouais, de match de zone.
3: Saliba, on le voit pas. Il a fait 2-3 percées là, tout seul, ouais, où t'as l'impression que c'était lui le neuf.
2: Parce que Gabriel, le retour sur Guevara au début.
3: Ouais, est magnifique.
2: Même Incapi, il a des crampes à la 70e, il joue jusqu'à la 120e.
3: Mais même Maresca, voilà. En vrai, c'est triste, mais il fait quand même un bon match, quoi. Mais après, le reste, Saka.
0: Ouais, Saka, déjà, il joue dans la surface.
3: Non, mais il doit détester Arteta. Mais d'une force.
0: Bah ouais, parce
3: mec
0: que.
3: Mec a détruit sa carrière.
0: Mais au début, sous Arteta, il était super fort, Saka. Les premières années,
6: il jouait. Là, maintenant, il a collé sur un côté, il peut rien faire.
0: Ouais, c'est ça, c'est que les alliés, ils peuvent rien faire.
6: Mais même un.
2: De toute façon, des 4 ailiers titulaires, il n'y en a pas un qui a fait un bon match. Parce que Guevara, il est muselé quasiment tout le temps. Doué, il n'a rien fait.
0: Ouais.
3: Guevara, il provoque le pénalty quand même.
2: Ouais, mais t'as ça.
3: Ouais, mais c'est le seul attaquant qui tentait. Genre.
2: Ouais, vas-y, à la limite, Guevara, ça.
0: Et là, pour le coup.
2: Saka, Trossard, atroce.
0: Et là, pour le coup,
6: le
0: défenseur sur Guevara, il est tellement obligé de faire faute.
2: Oui, bah oui.
0: Quand tu vois ce qu'a fait Guevara cette saison, quand il est ici, il finit quoi.
3: Après,
0: c'est pas Barcola.
3: Quand tu viens déjà. Il venait de prendre un jaune pour.
0: Par contre.
3: Pour t'en gagner.
0: Par contre. Ouais, c'est bizarre qu'il ait pas eu rouge parce que c'est pas une double peine.
3: Ouais, mais sauf que le jaune était déjà sévère avant. Je pense que du coup, il a joué là-dessus.
0: C'est sûr que si tu réfléchis comme ça, oui. Mais en général, un arbitre n'est pas censé réfléchir comme ça.
2: Non. Après, t'as le contexte et tout.
0: Quoi. Oui, bah je suis d'accord qu'en finale de Ligue des Champions, tu mets rouge à ce moment-là.
2: Tu mets rouge.
0: En fait, t'es dans la finale.
2: Même si c'est un deuxième jaune, tu mets rouge plus péno en finale de lycée.
0: Il s'est peut-être dit la même chose sur le péno d'Arsenal. Je sais pas.
3: Ils ont assez aidé Paris sur tout le reste de la finale.
6: Quand Saka il a fait de la NBA, on t'a pas entendu.
0: Mais justement, on va parler des
6: Saka, l'hommage au Game 7 là de Casey.
2: Arrête là.
6: Saka dans la raquette, trois points switch là, ça va. Il va se calmer.
0: Non, mais on va parler des deux situations litigieuses. Pour vous, déjà, la première, celle de Saka, non?
6: Oui.
0: Pour vous, est-ce que Saka, c'est pénalty? Pour moi, il n'y a pas de doute.
3: Je ne l'ai pas du tout en tête.
0: Mais en gros, il est
2: en
0: dans
2: fait,
0: la
2: il
0: surface.
2: Il essaie de dégager, il se trouve, ça tape son bras ou son épaule.
0: En fait, il est tout seul dans sa surface.
2: C'est pas sa main au début, si.
0: En fait, ça tape une partie de son corps, ensuite sa main, ensuite ça retape son autre main. Genre, c'est affolant, tu vois. Il touche deux fois le ballon de la main. Okay. J'ai revu l'action.
2: Je pense que c'est le fait qu'il n'y ait quasiment personne autour.
0: En fait, il n'est pas entouré du tout. Il est dans sa surface. C'est après un corner, il n'est pas du tout entouré.
2: Il y aurait un mec qui jouerait le ballon, je pense, sur Upino.
0: Mais
2: là,
0: je pense que même s'il va voir la VAR, je pense qu'il le donne, ce pénalty, honnêtement. Parce que vraiment. Okay. Ça touche son corps avant, mais c'est bizarre. Tu vois.
2: Ouais.
0: Mais ça, pour moi, c'est le genre de règle qui fait que faut changer la règle au global. Quoi. On en parlait la dernière fois, Joris, mais je pense qu'il faut mettre un truc clair, tu vois.
6: Oui, une règle claire sur les mains et tout. Parce que vraiment, tu peux pas à chaque fois.
0: Et après, il y a l'action de Madueke, c'est ça, sur l'aile, sur Nuno.
2: Mendes.
0: Ouais.
2: De toute façon, Nuno, son match, il a fait des fautes. Globalement, il fait 40 fautes, je pense.
0: En fait, je vois la faute, je me dis à penalty. Après,
2: le ralenti, je me dis
0: quand
2: à penalty.
0: Quand il va voir le ralenti,
6: non.
0: Je me dis.
6: Non.
2: Ah, frère.
0: Je sais pas.
3: Il lui tire vachement le bras, quand même, Madueke.
2: Mais il est vachement dans le dos, Nuno.
0: En fait, c'est ça, c'est que j'ai l'impression.
2: En fait, il est trop dans le dos pour pas qu'il y ait faute. Si ça aurait été à n'importe quel autre endroit du terrain, il y aurait faute.
0: J'ai l'impression que tu peux siffler faute de Nuno, comme
2: ça aurait été de l'autre côté.
0: Siffler faute de Madueke.
2: Je crois même que Madueke sortait avec son jaune.
0: Non, mais en fait, c'est le fait qu'il soit derrière qui me fait quand même douter, au global.
2: Moi, il est trop dans le dos pour que ça soit pas sifflé, en fait.
0: Ouais.
2: Mais.
0: En fait, il est battu, hein, clairement.
2: Il y a au moins un mètre d'avance.
0: C'est ça le truc. Mais ouais, cette faute-là, il aurait éteint la finale.
2: La VAR s'est branlée.
0: Ouais.
2: Qu'à la limite, là, il le voit et qui, pour lui, il est pas oui.
3: Moi, ce qui me fait rire, c'est vraiment, genre, il arrête même pas le jeu pour vérifier. C'est vraiment, il s'est barré.
2: Ouais.
3: Il a laissé tout le monde gueuler. Il a mis un jaune à Rice, un jaune à Arteta.
0: Ah oui, c'est vrai, quand il met le jaune à Arteta, je me dis, il va pas le siffler, c'est cool.
3: C'est
6: bon. On est bien,
2: Pourquoi il a mis jaune à Rice?
0: Je pense qu'il est plein.
2: Ouais, mais il est capitaine.
3: Ouais.
0: Je pense pas que tu puisses te plaindre comme
2: plus ou moins le seul qui a le droit de lui parler.
0: Ouais, mais peut-être qu'il a essayé trop plein, tu vois. On sait pas, j'ai pas trop.
6: Peut-être quand il a des insultes, il a fait. Je comprends l'anglais en fait. Je comprends ce que tu me dis là.
0: Non, mais puis au global, un pari qui allait quand même chercher. Souvent, on les voit aller chercher leur victoire au niveau technique, tu vois, parce qu'ils sont souvent au-dessus. Là, ils sont surtout allés chercher que le fait de ne pas prendre de but et puis derrière avec les pénaux. Ouais. Et puis, ouais, comme on disait tout à l'heure, hein, Safonov, il n'a rien eu à faire, quoi. Voilà. C'est.
6: Enfin, j'ai. Bah, c'est pas qu'il n'a rien à faire, c'est qu'il n'a rien fait plutôt.
2: En fait, celui de Gabriel, c'est choquant parce que c'est le dernier, mais moi, c'est Eze qui me.
0: Ah, mais moi, celui d'Eze,
6: pour moi, il est atroce.
3: 36 hésitations.
0: Mais déjà,
3: Eze,
0: deux secondes avant qu'il tire, là, il commence à faire son truc, je me dis, il va la rater, c'est sûr.
2: La course, il les rate tous.
0: Mais oui, sûr. Mais je comprends pourquoi les gens ils continuent à faire ça.
6: Et puis en plus ils ont montré des vidéos de lui qui a tiré d'autres pénalties et qui
2: ils déjà ça,
6: à chaque fois il se loupe.
0: Mais je sais pas si vous avez dit la même chose, mais moi quand j'ai vu le début de la séance, je me suis dit Arsenal avec Raya ils vont la gagner. Et en fait limite
2: Raya est nul à chier sur
0: Raya. Au début je le trouvais pas mauvais, tu vois, il était un peu imposant.
3: Ses débuts à Arsenal ils étaient bons au pénalty, plus ça allait, moins c'était bon.
2: Ouais, mais là moi, lui, ça fait un moment qu'il part très en avance.
0: Moi c'est surtout au global quand je voyais Raya et Safonov, je me disais mais Safonov il va pas en sortir, hein, tu vois. Genre limite il cadre, c'est bon. Au final ils ont juste pas cadré, tu vois. Genre il y en a deux d'Arsenal qui ont pas cadré.
2: Mais ouais, je sais pas, en final le lycée t'es un joueur pro. Je pense que tu prends 4 pas d'élan, tu tires le plus fort possible sur le côté.
0: Ouais, bah ouais.
2: Ça passe.
0: Non, mais la course de
6: Eze. Parce que là, la course, affolante. Elle est atroce.
2: Même la course de Gabriel, hein. C'est bizarre. Hein.
3: En fait, mais pareil, c'est parce qu'on lui demande à lui non plus. Tu vois.
2: Mais c'est lui qui décide de tirer en cinquième.
3: Moi, ce qui m'a saoulé, c'est côté Paris, au moment des pénalties. Putain, Barcola, frère, t'es attaquant, mais.
2: Bah, il tire jamais.
3: Ouais, mais vas-y. Putain, ils ont envoyé qui? Beraldo,
0: je crois.
3: Beraldo, va te faire foutre.
2: Il l'a bien mis en plus que non.
3: Ah oui.
0: Et puis, ouais, je me suis dit aussi, quand Gonzalo Ramos, il va pour le tirer, je me dis, s'il le rate, il peut être le mec le plus détesté du PSG, genre. Ouais,
2: façon, peu importe qui rate.
0: Ouais, mais lui, en plus, c'est un mec qui est coffré, quoi. Genre, il joue plus du tout. Et ouais, il se retrouve à tirer, je sais plus, le troisième ou quatrième péno, un truc comme ça.
2: Il tire le premier, non?
6: Il tire le premier, pour moi.
2: Il tire le premier.
0: Il tire un.
3: Et c'est le premier, il va tout de suite.
0: Ouais, voilà. Mais du coup, il se retrouve à tirer. Mais déjà, j'ai vu les changements, je me suis dit, mais. Ils sont tous morts ou quoi? Tu sais, t'as des Beraldo qui rentrent, t'as des.
2: Vitinha était mort, ouais. Dembélé était mort, Kvara était mort.
0: Parce qu'il y a qui d'autre qui rentre côté PSG? Il y a Beraldo. Déjà, je me dis Beraldo en finale.
3: T'as Beraldo.
2: Beraldo, Barcola.
3: Barcola.
0: Oui.
3: T'as Zaïre Emery à la place de Ruiz. Oui. Est-ce que t'en as eu d'autres de changements?
2: Il n'y en a pas eu. Si, à la fin, il en a fait plusieurs. Il y a. Non, il n'y a pas. Non, j'allais dire Kanguini.
6: Non, Kanguini, il rentre pas.
3: Non. Et ça, j'étais surpris pour le coup.
6: Il fait pas rentrer un défenseur, un truc comme ça.
2: Il y a un mec qui rentre à la place de Fabien.
0: Bah, moi, ce qui m'a surpris, c'est qu'il fasse rentrer Zaïre Emery.
2: Zabarni fait rentrer.
0: Ouais. Oui, Zabarni, c'est ça. C'est ça, Zabarni.
3: C'est vrai que Zaïre Emery, je m'attendais à le voir rentrer limite à la mi-temps.
0: Bah, déjà, Zaïre Emery aurait pu être titulaire.
3: Ouais, parce que la mi-temps de Fabien.
6: Oh, il était atroce. Il disait que Thierry.
2: Ouais, et puis j'ai adoré.
3: Oh putain.
6: Quoi, il faisait que Thierry. Il a quoi,
3: j'espère qu'il jouera comme ça avec l'Espagne.
2: Ouais, il sera pas titulaire.
3: Merde.
6: Quand tu rentres en jeu, j'espère qu'il sera.
2: Mon joueur préféré du PSG, donc.
0: On a souvent parlé d'un Zaïre Emery qui était un peu, comme on dit, yaourt nature, tu vois. Mais c'est quand même un mec qui a.
2: Pas cette année,
0: c'est quand même un mec qui a du volume de jeu, surtout.
6: Ouais, année,
3: par contre, sa rentrée, pas ouf.
0: Ouais, mais tu vois, au moment où Paris perd 1-0 à la mi-temps, je me dis. Il faut qu'un Zaïre Emery rentre parce qu'il a du volume de jeu. Et parce que.
2: T'as pas grand chose
0: sur le banc. Pas grand chose sur le banc.
3: D'ailleurs, Vitinha parlait du match. Là, Neves.
0: Ouais, c'est une bonne deuxième mi-temps, mais pour moi, c'est Neves.
3: Ah bah ouais, non mais. Neves,
2: la compile de homme du match Vitinha, c'est juste des frappes pas cadrées.
3: Ouais.
2: Des frappes au-dessus.
3: Après, c'était le seul qui voulait frapper de loin, limite. Parce que tous les autres. Vara, il l'enfermait.
2: Défense resserrée comme ça.
6: Tu peux pas faire.
3: Non, mais il y a des fois,
2: t'as
3: Dembélé qui se retrouvait là, qui c'est ses vieux centres. Il y en a un qui l'envoie dans le public, un centre, hein, qui arrive
2: ils
3: en
2: ont pas réussi un centre pour le PSG.
3: Non, ils y arrivent pas.
2: Bah après, tu sens t'as Dembélé qui est au milieu de Saliba, Gabriel.
0: Non, bah, c'est clairement pas leur jeu. Mais
3: putain.
0: Pour moi, c'est clairement pas leur jeu.
2: Dembélé qui jouait numéro 8.
0: Ouais, bah mais en même temps, tu vois Saliba, Gabriel, t'as pas envie d'y aller, quoi.
2: Ouais, mais
0: tu sais que tu vas te faire bouffer. C'est pas le jeu de Dembélé de.
2: Ça fait chier que son péno de merde lui sauve son match.
0: Bon, il
3: va finir un ballon.
2: Non, mais la propagande de Dembélé m'énerve tellement.
0: Ah, celle-ci est affolante. Mais après, aujourd'hui.
2: Façon, les stats a fait intéressant sur la saison.
0: De toute façon, le ballon d'or, il va être donné sûrement à cause de la Coupe du Monde. il va sûrement être donné à la Coupe du Monde, mais là, vous le donnez à qui, par exemple?
3: Guevara.
2: Je n'ai toujours pas changé d'avis.
0: Ouais, mais Guevara, il l'aura pas.
3: Oui,
0: on le sait à cause de la Coupe du Monde. Là, mais bien sûr que c'est le meilleur joueur.
3: Je t'enlève la Coupe du Monde, c'est Guevara. Tu mets la Coupe du Monde.
0: Il s'est branlé Guevara aussi. Hein.
2: Oui, le meilleur joueur de la LDC, c'est Guevara.
0: Mais c'est le meilleur joueur de la LDC, ça, c'est sûr. Bah, il a été élu, je crois.
3: Oui,
0: il a été élu.
3: Encore
2: mieux. Et Arda Güler, meilleur.
0: Ouais.
2: C'est pas meilleur jeune, c'est meilleure révélation.
0: Il n'y a que ça en jeu.
3: Après, oui, c'est vrai qu'ils ne sont pas 30. Mais. Alors là.
2: En fait, c'est le fait qu'ils mettent révélation.
3: Ballon d'or.
0: À mon avis, on va avoir un ballon d'or bizarre encore cette année. Hein.
3: Car ça va être un ballon d'or qui va se décider à la Coupe du Monde.
0: Soit la Coupe du Monde, soit ça, soit ils vont, limite, ils vont redonner à Dembélé. Hein.
6: Non, mais sinon, je vais à Nico Paz, je sais pas, genre ça. À part pur hasard, on fait un truc logique.
0: Non, je pense qu'il peut nous sauver. C'est un Olise qui fait une Coupe du Monde de dingue, tu vois.
3: Mais même Olise, là, sa propagande, elle a bien descendu.
2: Il y a un ailier.
6: En fait,
2: il y a 18 ans. Non.
0: Oui, bon.
2: Ah, les gars, c'est tout droit.
3: Non, non.
6: Gordon n'a pas 18 ans,
2: je sais pas ce que tu veux dire. Dembélé, le fait que c'est tout droit.
0: Aïe, aïe, aïe.
3: Non, en vrai, ça me fait chier que ça soit pas Kvara quand même.
0: Ah ouais, moi aussi.
3: Après, Kvara, il se réveille pour les matchs de LDC, mais contre la Ligue 1.
6: C'est pas les couilles de baisse.
3: Ouais, mais putain.
0: De toute façon, les gros moments qu'on a eu par des joueurs et tout, c'était les Kvara ou Olise. Ouais, surtout Kvara Olise en fait.
3: T'as Kane quand même.
0: Ouais, Kane aussi.
2: Ouais, t'as toujours Kane en fait.
0: Ouais, Kane. En fait, Kane il a 65 buts en 12 matchs. Bah, donc c'est quand même pas mal.
3: Kane, si tu mets Coupe du Monde dedans, c'est peut-être le plus probable, mais vu la sélection de l'Angleterre.
0: Ah, puis vu Kane. Ouais, moi j'aime bien, ça fait des choix.
3: Oui, ça fait des choix.
2: Je comprends pourquoi il a fait ça.
3: Oui, parce que les joueurs qui sont mis de côté, ils font pas une grosse saison.
2: C'est même pas ça, surtout que je pense que tu préfères avoir un joueur impliqué sur le banc qu'un Cole Palmer qui va faire la gueule parce qu'il est pas titulaire.
0: Ouais, puis de toute façon Cole Palmer, on l'a déjà dit,
2: c'est une merde.
0: Ouais, puis il a un poste où c'est compliqué.
3: Kane, il aura pas non plus.
2: Ouais,
0: pareil,
6: il est à chier.
2: Ils ont un 11 solide, hein. Ah ouais, il joue le Panama, il va mettre 12 buts.
0: Super.
3: Mais allez, pour que Kane soit Ballon d'Or, faut qu'il soit au moins demi, quoi.
2: Oui.
3: Et en espérant que l'Espagne et la France soient pas au-dessus, quoi.
0: Au moins demi et
3: avec la manière.
0: Parmi les meilleurs buteurs.
6: Ah, puis il faut que la télé soit lui, il suis pas dessus, quoi.
0: Ouais, faut qu'il soit
6: parce que là, s'il nous refait un pénalty contre Lloris,
3: j'avais bien aimé son essai. C'est juste s'il voulait jouer au rugby de base. Mais
0: on en a eu des essais ce week-end. Hein,
3: Gabriel, son essai, il est pas transformé.
0: Ah oui.
6: Non, ça touche la barre. Là, au Crunch Creator, ça passe pas. Ah,
2: C'est-à-dire que Jason est meilleur que Gabriel.
6: Je dis gentiment. Jason Caravan, l'étant.
2: Non. De toute façon, mon ballon noir était le même à chaque fois que tu as posé la question.
3: Ah, va te faire foutre.
2: Mais c'est de la logique pure.
3: Non.
2: Si.
3: La logique est le plus du
2: monde. Quel est le meilleur joueur du monde? C'est toujours le même.
3: Non.
2: Bah si.
3: Non.
2: C'est pas Dembélé. Hein.
3: Meilleur joueur du monde, c'est Shai.
0: Non, mais.
2: Oui.
0: Meilleur joueur d'un match de tous les playoffs, c'est ça?
2: Belle série.
3: D'une saison entière.
0: Ouais.
2: Belle série contre
0: Spurs. Ouais, super.
3: Et donc, si les playoffs, ça s'est bien passé. Allez.
2: Vanner un mec. Blessé, ça se fait pas.
0: Oh, il a lâché blessé, il a éclaté.
6: On n'insulte pas un mort.
2: On n'insulte pas un mec qui est mort.
3: Non.
2: Une instance de divorce, c'est
3: pas. Bah, moi, en vrai, je mettrais bien Olise quand même.
0: Ouais, ouais.
2: On a compris que t'étais tombé amoureux. Ouais.
3: Oui, bah, ça fait un moment.
2: Oui.
3: Non, mais je sais pas, en fait, j'ai pas envie de voir Kane Ballon d'Or, c'est horrible.
6: Ouais,
3: j'ai
6: rien, crois pas, t'inquiète. Hein.
0: Pour moi, il mérite son Ballon d'Or.
3: Ouais, mais j'ai rien. Ouais. Mais,
0: même, c'est quand même un mec qui est là depuis les dernières saisons, il était bien, bien fort aussi.
2: Ouais. La lune s'est triplée contre Cap Vert et après c'est tout.
6: Kane, quand ça tire au quartier, voilà. Quoi.
0: Ah, abuse pas.
2: Non, non, franchement, non.
6: Abuse pas Stani, il était présent.
3: Ouais. Ouais, pour moi, c'est vraiment mort dans le game, vraiment. C'est...
2: Non, bah non. Littéralement, la Coupe du Monde.
0: En fait, ouais, si Yamal, il fait une Coupe du Monde comme son Euro.
2: Oui.
0: C'est tout droit.
2: S'il est décisif en demi, décisif en finale.
0: Et en même temps, je me dis.
2: Tu l'apprends, c'est tout droit. Sa saison, elle est loin d'être dégueu. Hein.
0: Que, attends, son Euro, ils avaient fait quoi le Barça?
6: Bah, c'est la
3: bah ils ont gagné.
0: Non,
2: le Barça, pas l'Espagne.
3: Pas le Barça.
2: C'est pareil, c'est.
6: C'est pas la demi.
0: Ouais, parce que je me disais, c'est pas contre l'Inter.
2: Non, 2024, je crois, c'est rouge contre le PSG.
0: Avec Barcola qui parle.
2: Ouais, c'est ça.
0: C'est en quoi? C'est en quart ou en huitième?
2: Ouais, c'est ça.
6: C'est en quart, non?
0: Ouais, c'est pour ça.
2: Peut-être.
6: Parce qu'après, c'est Dortmund.
0: Ah oui, c'est ça, PSG,
6: ouais,
0: en quart. Bah, PSG en demi.
2: Ouais, c'est ça.
0: Oui. Dortmund en demi.
2: Oui, c'est ça.
0: Oui. Non, c'est fort, c'est fort.
2: Mais ah ouais, et il fait, je crois, il est fait top 8, je crois. Top 7.
0: Top 7.
2: À 16 ans.
0: Ah, je pensais qu'il fait plus haut. Ah, mais non, mais c'est l'année dernière où il a fait plus
2: haut. C'est l'année dernière, il fait top
0: 2. Oui.
2: Top 2, on gagne rien.
0: Non, mais en vrai.
2: Enfin, gagner la Ligue.
0: Moi, je pense s'il emmène l'Espagne au bout et qu'il est majeur.
2: C'est tout droit.
0: Enfin, qu'il est majeur.
2: Il fait une meilleure saison que l'année dernière avec le Barça. Et là, il y a la Coupe du Monde.
3: Pour moi, il y a Vitinha quand même.
0: Ouais, bah,
3: pour, si en fait on prend la Coupe du Monde, je pense que Vitinha c'est le plus probable de tous.
2: Parce que Thiago Neves est meilleur que lui.
3: Ouais, oui. Ouais, c'est vrai que sur la saison.
0: Neves doit être dans les discussions aussi. Hein.
3: Ouais, mais tu vois, t'as Vitinha et il vient de récupérer le truc d'homme du match. Quoi.
2: Mm. Et il est dans le 11.
0: Neves, c'est pas dans le 11.
2: Non.
0: C'est qui les milieux? C'est Rice.
2: C'est Rice. Mm.
0: Et il n'y a que Rice et.
2: C'est, ouais, je crois que c'est un.
3: Après Vitinha,
2: il y a 4 attaquants.
3: Trois quarts de la LDC, il est magnifique, Vitinha.
2: Bah, cette année, moins
3: tout seul.
2: Cette année, moins.
3: Ouais, mais enfin, il manquait du monde. Hein.
0: En fait, j'ai l'impression qu'on l'a un peu moins vu, mais qu'il était tellement important cette année.
3: Est-ce qu'on s'est pas aussi peut-être un peu habitué et qu'on s'attendait encore
0: ouais,
3: plus
0: je pense.
3: Il y a ça aussi.
0: Ouais. Non, mais tu vois,
2: j'ai trouvé moins bon que l'année dernière.
0: En fait,
3: oui.
0: Même typiquement son match contre Arsenal en deuxième mi-temps, il est vraiment bon. Juste, il fait pas des passes qui cassent des lignes. Quoi. Bref, on se fait une petite pause et ouais. Puis on revient
2: parle de
0: après pour
6: les quiz,
0: des petits quiz.
6: Les quiz. Quiz.
0: À tout à l'heure.
6: Je t'en que ça.
3: Faut que je mette la musique.
6: Je t'en que
2: oui. Quiz.
3: Je mets une playlist aléatoire.
2: Ça marche.
3: Ça sera ça. Je sais pas ce que c'est.

0: J'ai pas l'heure, mais vous êtes en direct sur Radio Campus Besançon. On va passer au quiz. Oui. Est-ce que quelqu'un a un quiz à me proposer?
1: Kai, qui est tellement heureux là,
2: c'est toi, il me fixe.
1: Non, c'est toi, tu vas regarder.
3: Allez, Léo.
2: Non, jamais.
1: Alors, top 10, putain, petit.
2: Alors, j'ai un top 10.
1: Allez.
3: Ça marche.
2: C'est. Vous nous citez des clubs où il y avait, et une année, un club une année, où il y avait le plus de joueurs valorisés à plus de 100 millions. En même temps, dans la même équipe.
1: Attends, faut dire le club.
2: Typiquement, à Marseille, là, cette année, il y en a zéro, tu vois.
1: Ah ouais, et l'année voilà. Ou juste le club
2: club année.
0: Attends, c'est quoi?
2: C'est un top 10 des équipes de tous les temps où il y avait le plus de joueurs à plus de 100 millions dedans.
0: Ah, c'est un top 10,
3: c'est voilà. Le gap.
2: Ça va de. Il y en a. Les 4 derniers, ils en avaient 3 en même temps. Ah, le premier, il en a 7.
0: 7
2: Ouais.
3: 7
2: 7.
1: Est-ce qu'il y a une équipe qui est plusieurs fois?
0: Maintenant, 800 millions, c'est forcément récent.
1: Il y a une équipe qui est genre plusieurs fois?
2: Ouais, il y en a. Il y en a deux. Il y en a une qui est 3 fois et il y en a une qui est 2 fois.
0: Donc, il faut au moins 3 joueurs à plus de 100 millions.
2: C'est ça.
0: Okay.
3: What the fuck?
2: En tout cas, c'est le minimum. Et il y en a 4 qui ont à 3.
0: Un club
2: c'est
0: trop dur.
2: Bah, en vrai, moi, je trouve tout logique.
3: Oui, mais il faut y penser.
2: Peut-être parce que j'ai le top devant mes yeux.
3: C'est Doué, je pense.
1: Bah, on fait Jérôme comme ça.
3: Ah, c'est chiant, gros.
0: Vas-y. Attends, je réfléchis.
2: Bah, les gars, franchement, vous faites vraiment pas d'effort.
0: Je sais pas. Bah, mec, c'est dur. Hein. Je vais dire. Je vais dire le Real de cette année.
2: Le Real de cette année est troisième égalité avec 4 joueurs à 100 millions.
0: Ouais, ça doit être Mbappé, Bellingham.
2: Mbappé, Bellingham, il doit y avoir Vinicius. Ouais. Et je pense que Valverde ne doit pas être loin.
0: Ouais, ça doit être ça. Ça va être que du récent, en vrai. Aucune idée.
3: Je pense qu'il y a le PSG dans cette liste.
0: Mais
3: c'est
0: non.
3: Trop mouillé. Mais quelle année? Parce qu'en fait, cette année, je ne sais pas s'il y en a 3 qui valent vraiment 100 millions.
0: Impossible.
2: Ah ouais?
3: Ouais. Et, bah, en vrai, tu te dis.
2: Mec, ah ouais?
0: Moi, j'en vois pas 3.
3: Si, en vrai, c'est le PSG de cette année.
2: PSG de cette année, on a 5.
3: Bah oui. Ah ouais. T'as genre João Neves, je pense qu'il doit les voir.
2: João Neves, Vitinha, Doué. Doué.
0: Ah oui, Doué.
2: Dembélé.
3: Fabien Ruiz.
2: Non, Vara était en dessous. Bah, du coup, ou alors, si tu mets les mises à jour, oui, il doit être dedans. Là.
0: C'est pas un Hakimi ou un.
3: Non. Peut-être Nuno, par contre.
2: Vous avez le deuxième en fait, et du coup,
0: pour moi, c'était vraiment
2: le cinquième.
1: Il n'y a pas le Real 2017.
3: Ouais, j'y ai pensé.
2: Et non.
0: Merde.
3: J'y ai pensé, je me suis dit, Ronaldo, il est déjà vu.
2: Ah, et puis même, je pense Benzema, que tu devais avoir Ronaldo et Bale, il était déjà bien dans la descente. Hein.
3: Benzema, les valait pas non plus.
2: Ouais, et tu devais avoir personne d'autre à côté, à part Cristiano.
1: À toi, Dilara.
2: Prête plus ton micro, Timmy.
4: Oui. Ça marche
2: vraiment pas. Bah, on t'entend de loin, mais.
4: Est-ce que là, on m'entend?
2: Ouais.
4: Ah
2: oui.
4: Putain, mais moi, je m'entends. En vrai, j'ai aucune idée, mais je pense peut-être le Barça 2010.
2: Non,
3: ça valait pas assez cher.
2: Il y a le Barça, mais c'est pas cette année-là.
3: Oui, mais en fait, je pense qu'il y a un piège. Enfin, un piège.
1: Ah, oui, si.
2: Je vois pas de quoi tu parles.
0: Je vais tenter le Real en 2016 du coup.
1: Okay.
2: Et non.
0: Même pas.
2: Bah non, pareil. D'ailleurs, Cristiano et peut-être encore Bale, mais c'est tout.
0: 2016.
3: Bah j'ai gagné.
0: Bah
2: non, faut que t'en dises un. Jérôme, il en avait dit un, oui. Non mais
1: c'est aucun gagnant. Magnifique.
3: Le du coup, c'est Barça. Trop dur, hein. 2017-2018.
2: Eh non.
1: Moi j'en dis 2015.
2: C'est 2019-2020.
3: Oh. Ah merde.
2: C'est sûrement l'achat Griezmann Coutinho.
3: Ah, ouais, en fait, c'est.
1: Ah, mais c'est ça.
3: Ah, mais. Ah non, 2017-2018, il est encore là, Neymar.
2: Non.
3: Non, c'est ça. Bah, en fait, je me suis dit, l'année Dembélé Coutinho.
0: Ouais.
3: Peut-être avec.
2: Bah, Dembélé devait peut-être encore être à 100 millions 2019-2020.
3: Ouais, bah Coutinho quand il l'achète.
2: Et Coutinho et Griezmann.
1: Du coup, il y a zéro.
2: Et tu devais avoir Messi, ça se trouve.
0: Parce que j'ai pensé aux meilleures équipes. Mais parce que du coup, c'est fini là ou pas?
2: Ouais, bah oui. À part si vous voulez vous battre les deux.
3: Non, mais ouais, on peut retenter.
2: Vas-y, retente, Jérôme. Ou on refait un tout parce que...
1: Bah, du coup, oui, on n'a pas été limité.
2: Ah non, parce qu'ils ont deux bonnes réponses ou zéro.
3: On a eu une bonne réponse ou non?
1: Ouais, c'est vrai. Bon, vas-y.
2: Allez, Jérôme.
3: Ouais, gros. Bah, du coup,
2: vous avez une chance chacun après, je dis.
0: Je vais dire.
1: Dortmund, tu vois.
3: L'OM.
0: Non, mais je vais. Ouais, ouais, mais j'ai hésité.
2: Est-ce qu'on en a déjà eu un 100 millions? Je pense pas.
3: Et du coup, il y a plusieurs fois la même équipe.
2: Ouais, plusieurs fois le même club, mais pas la même année.
3: Ouais, ok.
0: Ouais, bah, je vais tenter un City 23, peut-être. À Lande.
2: À Lande. 22, 23, 23, 24.
0: Ils prennent la LDC en. Ah non, peut-être l'année d'après, du coup. Non, je vais dire 22, 23.
2: Eh ben, c'était 23, 24.
0: Ah, c'est après la LDC.
3: Mais du coup, le PSG de l'année dernière?
2: Non.
3: Bah, c'est complètement con. Ils ont tous pris 100 millions d'un coup.
2: Bah, non, du coup, je pense que Neves était encore en dessous. Vara était à 90.
0: C'est pour ça que j'étais avec PSG, je pense, ils étaient à la limite.
3: Et il n'y a pas le PSG de Neymar et tout?
2: Non. Parce que t'avais Neymar et Mbappé.
1: Avec Messi et tout.
0: Après, je pense.
2: Messi, il était en fin. Donc, le premier, c'est le Real Madrid de l'année dernière. Ils en avaient 7.
0: Ouais.
2: Parce que t'avais.
1: Arnold, il devait être.
2: Arnold n'était pas encore là.
0: Ah oui,
2: voilà. T'avais Mbappé. Valverde, Bellingham, Mbappé.
3: Tiens, on vit dans un monde où Valverde vaut plus de 100 millions.
2: Vinicius, tu devais avoir encore. Tchouaméni devait être encore valorisé en dessous au-dessus des 100. Rodrigo était encore valorisé au-dessus des 100.
0: Ouais. Nico Paz,
3: et Carvajal.
2: Non, et puis après, je sais pas qui tu pourrais avoir au-dessus des 100 que celle-là.
3: Kamavinga, non.
2: Non, il a jamais été au-dessus des 100.
0: J'avais pensé à des équipes comme soit le Liverpool actuel ou un truc comme ça.
2: Non, Liverpool y est deux fois.
0: Le
2: Liverpool actuel, t'as raison.
0: Ouais, et puis il doit y avoir une époque avec Salah, Mané et tout.
2: 19, enfin.
0: Ouais, voilà. Ouais.
2: Où ils en
0: après
2: avaient
0: la LDC.
2: 4.
3: C'est ça, en fait, c'est après la LDC.
2: Ça, à chaque fois, ils sont valorisés direct.
0: Bayern aussi, j'avais en tête.
2: Le
0: Bayern,
2: je sais
0: pas. Ouais, ils ont pas des big stars.
3: Ils avaient des joueurs un peu plus vieux aussi.
0: C'est ça le truc.
2: Il y a du coup le Real l'année dernière. Il y a le City 19-20.
0: Aussi, waouh!
2: Ouais. Liverpool 19-20, Real 25-26, Real 23-24, Arsenal 23-24, Barça 19-20, Liverpool 25-26 et City
0: 23-24. Arsenal 23-24. Arsenal, Odegaard, peut-être Saliba,
1: Gabriel.
2: Ouais, c'est ça. Non, pas Gabriel, mais Saka.
0: Saka était à plus de 100.
3: Et puis Odegaard est mort.
0: Ouais.
2: Saka aussi. Hein.
3: Bon, ouais, Saka, sa cote, elle a dû baisser cette année, mais jusque-là, ça allait.
0: Ok.
2: Bon, je vais en faire un ou quelqu'un veut passer
0: Bon, moi, je peux en faire un.
2: Vas-y.
3: De toute façon, on peut 7.
2: Ça va.
1: De toute façon, on a le temps.
3: Dans les deux.
2: En vrai,
3: on pourra faire des jeux entre nous.
0: Comme on a eu un petit un partout, je vais vous demander une composition plus remplaçant d'une finale. Un partout.
1: PSG Arsenal.
0: Bayern-Chelsea. C'est celle de. J'ai plus l'année, mais ça doit être 2012. Ça doit être 2012 parce que c'est Chelsea qui gagne. Il n'y a pas de bêtises.
3: 2011-2012,
0: ouais. Ouais, ça.
1: Ah, 2013, c'est Bayern.
0: 2013, c'est Bayern contre Dortmund, je crois.
1: Ouais, Chelsea est du genre de salopard.
0: Donc, voilà.
1: Ouais, je suis en train de penser à des joueurs à Chelsea.
0: Voilà, les mecs.
3: Didier Drogba.
0: Didier Drogba, titulaire et qui marque un but aussi.
1: Bah, Müller.
0: Müller, bien évidemment, titulaire.
3: C'est les joueurs qui ont joué la finale 2011-2012 entre Chelsea et le Bayern Munich. Il n'y a pas de Turc.
4: Qu'est-ce que j'en sais?
0: Je regarde, il n'y a pas de Turc.
4: Non, ouais,
2: il n'y a pas de Turc, putain, j'en avais en tête.
4: Non, je skip.
0: Ah, carrément.
3: J'aime bien.
2: Boateng
0: titulaire.
3: Petr Cech
0: titulaire, ouais.
1: Bah, Robben
0: titulaire. Il manque un pénalty, je crois, non? C'est pas ce match-là?
1: Ah si, parce que ça vaut au penalty, mais je suis pas si loin.
0: Non, hein, il manque un péno dans le match.
3: Il manque un péno dans le match. Ah, oui. Sech qui l'arrête dans les prolongues. Mm. Tout à fait. Waouh, j'ai déjà plus envie.
2: Ça manque.
0: Oui.
2: Sûrement David Luiz avant d'aller à Paris.
0: Oui.
3: Bah, il y avait John Terry.
0: Pas titulaire.
2: Non.
0: Alors, attends, je vais regarder les remplaçants.
2: Putain, il y a un défenseur qui rentrera.
0: Il
2: n'y
0: a pas John Terry.
3: John Terry,
2: c'est pour nous.
0: Il n'est même pas sur le banc.
3: C'est dingue.
1: Franck Lampard.
3: Bah oui.
0: Lampard, oui. Yes. Capitaine.
3: Comment il n'y a pas de jeune télé?
2: 2013.
1: Il était blessé, non?
3: Je pense.
2: Toni Kroos n'est pas encore au Real.
0: Toni Kroos est au Bayern.
1: Bah, Ribéry.
0: Ribéry au Bayern.
3: Ah, ça dégoûte.
2: Est-ce qu'on a dit ce bon vieux Schweinsteiger?
0: Titulaire au Bayern.
1: Bah, d'ailleurs.
0: Titulaire au Bayern.
3: Ça dégoûte.
2: Gomez.
0: Titulaire au Bayern.
1: Est-ce qu'il y a.
0: Putain, j'aurais pas pensé à Gomez.
1: Ah, tu vois.
3: Si, mais en fait, je sais pas pourquoi j'étais perçu contre Chelsea.
1: Je sais pas
3: pourquoi j'ai tenté Chelsea parce que j'avais tous les joueurs de Bayern, je pense.
1: Attends, qui c'est qui joue? Est-ce que Fernando Torres rentre pas en jeu?
0: Parce que
1: moi j'ai l'image de lui que c'est
0: je regarde déjà
1: qu'il a soulevé.
2: Il était à Liverpool en 2013.
1: Non, il est à Chelsea.
0: Ouais. Torres rentre en jeu.
1: Oui, je me rappelle qu'il rentre
0: en
1: jeu.
0: Elle est belle.
3: Toi, t'as de la chatte parce que c'est un sale cadre.
1: Je me rappelle qu'il rentre en jeu.
3: Si, parce que c'est l'année.
2: Cole?
0: Oui.
3: C'est l'année où il sort le Barça, Torres.
0: titulaire col.
3: Son bête de con.
1: Des joueurs de con. Chelsea, là. Est-ce qu'il y a Kyle?
0: Kyle, oh, titulaire.
1: Putain, titulaire, mais... Kyle.
3: Non, mais John Terry était mort.
0: Ah, ils sont bons.
3: Un arrêt cardiaque avant le match.
1: Bon. Et on a quand même trouvé des joueurs. Hein.
2: Est-ce qu'il y a ce Florent Malouda?
1: Où t'es. Oh.
2: Je crois que je le vois rentrer pour la finale, un truc comme ça.
3: C'est...
1: Malouda est rentré.
3: Malouda,
1: de pute de merde.
3: Titulaire, je crois.
2: Wow. Bah, non, non, il n'est pas titulaire.
3: Joueurs,
2: non,
1: mais c'est une dinguerie d'avoir des visions de Malouda qui rentre.
2: Je vois pas le problème.
3: J'ai la même vision que lui. Putain, c'est une vision qui existe.
1: Attends, il doit rester des défenseurs.
3: Oui.
1: Défenseurs logiques.
3: Je pense que j'ai le latéral droit. Chelsea. Je crois qu'on a redit John Terry, mais
0: ouais, Chelsea, il vous manque en défense, il vous manque le latéral droit, il vous manque un milieu, il vous manque deux ailiers.
5: Chelsea, il vous manque un milieu.
0: Est-ce un milieu défensif, un milieu offensif, deux ailiers.
3: Ouais.
0: Attends. Et au Bayern, il vous manque un latéral, un central, et puis c'est tout.
3: Je vais tenter des noms après.
0: Et puis après, il va y aller en central. Et quoi, t'as dit un latéral, un central.
3: Ouais, côté Bayern. Tellement, dans ma tête, c'était tellement lock.
0: Il vous manque le latéral gauche et le central.
3: Qu'est-ce qui lui est arrivé, John Terry?
0: Attends, est-ce qu'il n'y a pas. Putain, le central est dur, je vous le dis.
3: Deux.
0: Du Bayern.
3: Ouais.
0: Non, mais attends, je n'ai. Est-ce que Mehdi Bennacer, il joue pas?
2: Ah non, il était pas encore.
3: Non, t'es fou.
0: Je vois pas de Bennacer, je vais regarder sur le banc.
1: Ah non, mais je sais pas, en fait, j'ai tenté un truc.
2: Ah non, il était à la. Non, il a fait Bayern-Juve ou Juve-Bayern?
1: Moi, c'est Bayern-Juve.
3: C'est Bayern-Juve. Mais je crois qu'il est à la Roma à l'époque.
1: Ah ouais, c'est un peu trop.
0: Et du coup, il vous manque aussi deux entrants côté Bayern, mais ils sont durs. Et vous avez tous les entrants côté Chelsea.
1: Attends, c'est-à-dire que s'il l'a pas, du coup, je reviens.
0: Ouais.
1: Yes.
2: Je cherche les milieux à Chelsea.
1: Mais gros, je n'ai aucune image.
3: Mais j'ai des idées. Mais je dirais Stuart.
2: Ouais, je vois.
3: Si tu gagnes.
2: En fait, il y en a un qui me vient en tête, mais je voulais sortir en premier. Mais à chaque fois, je me fais éliminer en premier.
3: John
2: c'était
3: Terry prend un rouge contre le Barça en demi.
1: Ah oui, il doit y être.
2: Ben ouais, mais j'y pense. Mais en fait, je le vois pas. J'ai l'impression pour la finale. Mata.
0: Oui.
3: Frère.
0: Mata.
3: John Terry prend un rouge en demi.
1: Oh le con.
3: Il y a. Attends.
0: Ouais. Est-ce que William?
3: Est-ce qu'il y a Essien?
2: Non.
0: Je l'avais vu sur le banc, je crois, mais il rentre pas.
3: Ah ouais.
0: Ouais,
3: est-ce qu'il y a
0: pas.
3: Ivanovic?
0: T'as
3: un droit?
0: Je cherche.
2: Alors là, jamais j'aurais eu ça. Quoi.
0: Non, il n'y a pas Ivanovic.
2: Joris s'est fait éliminer.
1: Joris s'est fait éliminer, mais c'est des gens qui sont pas sur la feuille de match.
3: Je tente des trucs de toute façon. Il n'y a pas Philippe Lam?
0: Si.
2: Je ne sais pas si on l'a dit, Philippe Lam.
3: Je crois pas.
0: Je l'avais dit, moi.
2: Ah ouais?
3: Je crois que je n'avais pas dit Philippe Lam.
0: Dans ma tête,
2: ça paraît tellement logique.
0: Du coup,
3: il manquait quoi côté Chelsea?
0: Côté Chelsea. Pas le Sedge, Cole, Kyle, lui, Louise, on a dit. Il manque un latéral droit.
3: C'est qui le latéral droit?
0: C'est qui le latéral droit?
3: C'est pas Ivanovic.
0: Non, mais j'en ai aucune idée de qui
3: c'est. C'est
0: Bossingo.
3: Bossingo.
2: Ouais, bah, tes souhaits, c'est
0: ouais.
2: Super.
0: Il manque.
3: Salomon Kalou.
0: Il manque les deux ailiers et un milieu défensif.
3: Salomon
0: Kalou. Kalou, ouais.
3: Ouais.
0: Sur l'aile.
2: Comment il s'appelle? Bertrand, il y en a pas.
0: Bertrand sur l'aile.
2: Ouais, voilà.
0: Et un milieu.
2: Il est peut-être. Non, brésilien, Bertrand.
1: Oscar?
0: Non, c'est un milieu défensif.
3: Bernard, oui.
2: Ah, quoi que, bah oui.
1: C'est pas si loin. Hein. C'est 2014,
2: il fait la Coupe du Monde. Donc,
0: enfin, en tout cas, il est mis derrière Lampard.
1: Ah, non, tu as rigolé, mais il est pas si loin.
3: C'était pas si con.
1: Tu sais que je voulais le dire, mais je me disais, non, je sais qu'il arrive
2: à. Une win.
3: Milieu défensif.
0: Ouais, un milieu défensif.
3: Qu'on connaît?
0: Pas tant. Je pense qu'on le verra pas. C'est Mikel.
3: Mikel.
0: Qui est ce. Et puis, du coup, Bayern, Robin Müller, Ribéry Gomez, Schweinsteiger, Kroos, Boateng, Lam. Et du coup, le central, vous l'aurez pas, je pense, c'est Timo Schuch.
3: Ouais, c'est
0: soit.
3: Et à là-bas
0: Non, c'est Contento. Je sais pas si vous l'avez dit, Contento.
1: Je sais pas. Antonio Conte, pourquoi il était entraîneur à l'époque?
2: Moi, j'aurais sorti à là-bas.
0: Voilà, voilà.
3: C'était qui les remplaçants?
0: Remplaçant, côté Bayern, il y a. Moi, je lui fais tous. Il y a But, il y a Van Buyten, Petersen, Olic, Rafinha, Ouzami, Pranic. Mais du coup, il y a Olic,
1: Van Buyten. Putain,
2: ça fait un moment qu'il joue. Hein.
0: Et puis Chelsea, vous avez vu les deux qui sont rentrés, c'est Torres Malouda.
1: Torres, je m'en rappelle qui rentre. Malouda. Parce que je vois ses cheveux blonds avec son bandeau.
2: Moi, je me souviens juste que j'avais un pote qui était fan de Chelsea et qui a dit putain, il y a Malouda qui rentre, on a perdu.
0: C'est fort.
3: Bon, attends, la chatte sur le match Chelsea.
0: Bon, moi, j'ai d'autres quiz, mais je vous laisse.
3: Je vais voir ce que j'ai.
2: Que j'en fasse un.
1: Moi, j'en ai un.
3: Non, moi,
0: j'en ai trois autres, hein, si jamais.
3: Bah, en fait, tiens, je vais faire celui que je sais pas si on l'a pas déjà fait.
0: Ouais, c'est quoi?
3: C'est les buteurs français en finale de Coupe d'Europe.
0: Si, on l'a fait ça.
1: Je crois qu'on l'a fait une
3: fois. On l'a déjà fait.
0: On avait peut-être fait français les plus.
3: Qui a le plus marqué, ouais.
0: Ouais, non, ou le plus de matchs.
3: Moi, c'est qu'on marquait en finale de Coupe d'Europe.
2: De Coupe de. Pas de l'Euro, de Coupe d'Europe.
3: Coupe d'Europe, Ligue des Champions, Europa League, Conférence.
2: Il y en a 9.
3: Plus que 9.
2: Ah ouais?
3: Oui.
0: Mais je crois qu'on avait fait ceux qui a le plus de matchs.
2: Récent ou.
3: De tous les temps.
2: Ah! Donc c'est le top 10 de ceux qui ont le plus marqué?
3: Non. Ah, c'est tous les Français qui ont marqué.
0: Tous les Français qui ont marqué.
2: Je commence. Facile.
1: Non, c'est moi qui commence. Okay. Je suis à côté. C'est à moi ?
3: Oui.
1: Zinedine Zidane.
3: Oui.
2: Karim Benzema.
3: Oui.
2: Ah, pardon, je t'ai.
0: Bah, vas-y. Bah, je vais dire Doué, du coup.
1: Ah, oui. Tard, c'était mon choix.
3: Il y a Europa League aussi. Et conférence.
1: Ah, bah, Jean-Philippe Pateta.
3: Jean-Philippe
1: Pateta. Salaud.
0: Il va, elle est belle,
1: salaud.
0: Il va carrer sur ce coup-là. Oui, il y en a quand même beaucoup, je pense.
3: Oui, il y en a beaucoup.
2: Bah, tu veux y aller ? Vas-y. Hein. Bah, Ousmane.
3: Oui.
2: Oui.
1: Bah, ce bon vieux Mayoulou, il est français.
3: Bon vieux Mayoulou est français.
1: Eh oui. Oh, ça me revient vite dans la gueule, j'aime pas.
3: J'aime pas. Au début, ça va vite, mais il y en a énormément de logique.
1: Ouais, ouais, ouais.
2: De logique, logique.
3: De logique.
2: Ok. Ah bah, j'en ai un. Bah ouais, putain, fais chier.
3: Griezmann,
2: ouais. Pensé.
3: Et en fait, pense mieux, Pierre.
2: Pense mieux.
3: Pense mieux.
2: À ce point-là.
3: Pense mieux.
2: Il se fout de ma gueule.
3: Non, t'es juste con, je pense.
2: C'est... Ah ouais, à ce point-là.
0: Ah bah, je pense.
2: Papin ?
3: Bah non.
2: Bah si. Si. Et il marque en finale de LDC.
4: Hein ?
2: Bien sûr que si, avant que Marseille gagne la Coupe d'Europe. Bien sûr que si.
0: En finale ?
3: En finale ?
2: Oui.
1: Ah, c'est pas 1-0.
2: Ah non, c'est les pénaltys.
3: Eh oui, ça, 91, on fait
1: 0-0. Ah, t'as perdu.
3: T'as perdu.
2: Merde.
3: Parce que t'es con, là, mort.
2: C'est... Bah, tu me diras après.
0: Bah, je vais dire, je sais pas pourquoi, Gamero.
3: Oui.
0: Oui.
3: Avec Séville.
0: Ouais, c'est ça, je pense que c'est via Atlético, je me suis dit.
1: Oh, j'en ai un. Ah, attends.
3: Bon, vous avez dit les quatre plus récents, du coup.
1: Trezeguet ?
3: Oula, Trezeguet. Je vais vérifier, mais je ne pense pas.
1: Point, il est en finale.
2: Ah, bah, l'Euro, peut-être, mais pas en finale de Coupe d'Europe.
1: Pour moi, pour ça, c'est sûr.
3: Pour la win, Jérôme ?
1: T'as perdu, toi ?
2: Ah bah oui, ça me revient dessus, du coup, là.
1: Ouais, il a perdu, là.
2: Ah oui, non, j'ai perdu, parce que toi, t'as eu une bonne réponse.
1: Ce bon vieux Kingsley Coman.
2: Oui.
1: Oh putain,
2: j'étais con. C'est là où j'étais con.
3: Basile Boli.
1: Bah oui, en fait. Mais oh, ma mère. Mais en fait, du coup, j'ai pensé à Boli et je me suis dit.
3: Basilou.
1: Je me suis dit, il est français ou pas Boli ?
3: Bah oui, il est français. Boli.
1: Genre. Oh, non, non, mais je me suis dit, Pierrick, il le dit pas.
2: Du bah, pur racisme primaire.
1: C'est bizarre.
3: Genre, il a fait regardé comme ça. Ouais. Je me suis dit, bah.
2: Ouais, ouais.
1: Je me suis dit, c'est bizarre. Genre, il est pas français dans ma France.
2: Ah bah d'accord, Jérôme, d'accord.
1: Je me suis dit, s'il est pas français, je vais dire une folie, tu vois.
2: Il aurait sorti Christophe Jallet, Fabien Barthez.
1: Oh, des blancs.
2: Voilà, bah voilà.
1: Ah bah, j'ai sorti Gamero avant. Genre Laurent Blanc et tout, il y a du monde.
2: Super.
3: Il y en avait d'autres.
1: Ouais, c'est pas juste assez papier au titre quand même. Ouais,
2: Aubameyang, on te compte dedans ou pas?
1: Je pense pas. Aubameyang, non?
3: Il est pas français, Aubameyang.
1: Ah ouais.
3: Il n'a surtout jamais marqué.
1: Je suis
3: totalement
1: fou. Je suis totalement fou.
3: Il y a Olivier Giroud.
1: Ouais, Giroud.
3: Chelsea Arsenal.
1: Putain, oui, mais je suis trop con.
3: Benzema, vous l'avez dit.
2: Ouais.
3: Pogba contre l'Ajax en Europa League.
1: Ah, je le pensais, mais je pensais pas qu'il ait marqué.
3: Il y a Daniel Dutuel, Girondin de Bordeaux, Bayern Munich.
2: Non, mais sur les évidents aussi.
3: Ouais. Marcel Desailly, AC Milan, Barcelone.
1: Oui.
3: Il y a Platini, je suis vu Liverpool.
1: Ouais, bah oui. Oh, bah, j'avais
3: fait en direct. Sinon, Real Madrid, Stade 2-1, 156, je pense que.
2: Juste Fontaine.
3: Non. Ah, Michel merde. Leblon, Jean Templin et Michel Hidalgo.
2: Ça, c'est la France à Jérôme. Ça.
1: Ah, abuse pas, j'ai gagné le quiz.
3: Gros, bah, c'est Boli.
2: Ouais,
1: mais je me suis dit, il le dit pas, c'est
2: bah,
1: bizarre.
2: Non, non, bah, j'ai juste oublié qu'on avait gagné l'LDC un jour.
3: C'est le seul truc bien de 33 ans.
1: En fait, et en plus, il a dit, il marque en finale. Je me suis dit, comment il pense pas à Boli, du coup.
2: Ah ouais, ouais, je suis con comme une bite.
3: Oui.
2: Ouais.
3: Je t'ai dit, réfléchis bien.
2: Oui, oui, bah, j'ai pas réfléchi.
3: Non.
2: Bah ouais, en fait, je vois juste son penalty, c'était contre Zagreb.
3: Belgrade.
2: Belgrade, ouais. Voilà.
3: Tu veux y aller, Pini ?
1: Ouais, allez, moi je vous ai préparé un petit quiz. Je vais vous faire deviner des joueurs qui ont été présents sur la jaquette d'un jeu de foot.
2: Oh, enfin,
1: oh là là.
3: Casse
0: les... Tu sais quoi, tu fais les clubs derrière ?
1: Ouais, je vous dis les clubs, ok. Alors.
3: J'aime trop ça.
1: Bah, j'adore.
2: Il y a que Joris qui aime ça parce que Joris sait qu'il a gagné déjà.
3: Oui.
2: Attends, Jérôme, t'as un ? Moi j'ai un ?
1: Ouais.
2: Joris, zéro, ok.
1: 99-2004, AJ Auxerre. 2004-2011, AS Rome. 2011-2016, AC Milan.
2: Jérémy Ménez. Non. Si ?
1: T'es pas long.
3: Non.
2: Ah, putain.
3: Milan ?
2: Hein ?
0: C'est un Français, du coup.
1: Ouais.
2: Auxerre, Roma.
1: Auxerre, Roma, Milan.
3: Oh, je deviens fou.
1: C'est un défenseur. Oui, si. C'est, alors, je vous dis, c'est pas un joueur qui a été.
3: Mexès.
1: Oui.
2: Oh.
1: Mexès a été sur le programme de FIFA.
3: Oui, mais en fait, je pense, mec, je sais pas pourquoi je pense à Djibril Cissé, je me suis dit, bah non,
5: Chloé. Pas, vraiment pas.
3: Bon, Chloé, mais il manque plein de trucs.
1: Alors, le suivant. 2004-2008, Le Havre. 2007-2008, il est prêté à l'OM. 2008-2016, Olympique de Marseille.
3: C'est Mandanda.
1: Oui.
2: Oh, connard.
1: C'est fort.
2: Il m'a piqué la panthère.
0: Mandanda, oui. Mandanda, t'es sur une jaquette.
3: Mais zinc, je sais pas quelle jaquette.
5: Ah, TES, non.
1: Non, c'est FIFA, c'est un truc comme ça. Mais en fait, tu regardes les FIFA, t'as des déclinaisons en fait, parce que t'as plein de joueurs.
0: Ah, oui, ok.
3: Non, moi j'avais Olympique de Marseille 99-2000.
1: Alors le suivant, 2004-2006, Shrewsbury Town.
3: Ah, t'es sûr? Oui.
1: Je sais pas quand ça se prononce.
2: C'est mon club 2006, préféré.
1: 2006-2018, Manchester City. Il est prêté.
0: 2006
3: 2006 quand
1: 2006-2018, Manchester City.
3: Ouais.
0: What the fuck.
1: 2007, il est prêté à Tranmere Rovers. 2007, il est aussi prêté à Blackpool. 2009-2010, Birmingham. 2016-2017, il est prêté au Torino.
3: Joe Hart.
1: Oui.
0: Ah ouais, oh, putain, mais oui.
3: En fait, c'est 2018, ça m'a fait Gamberge. Retorino.
0: 6-18, c'est long.
3: Bah, c'est pour ça. Il n'y en a pas beaucoup qu'on fait avant, après que ça soit racheté quand même.
1: Le suivant, 2010-2011, Southampton. 2011-2017, Arsenal. 2017-2023, Liverpool. 2023-2025, Besiktas. Et depuis 2026, il est au Celtic.
0: Ah, ouais. Mais c'est pas un.
3: C'est un anglais de merde.
0: Je sais pas, je pensais à un.
1: C'est pas un grand joueur. Je
0: un Sturridge ou un truc comme. Non,
1: je pense pas Sturridge.
2: Ouais, non, pas Henderson.
3: Non.
1: Je pensais, il a fait Arsenal. Il est surtout.
3: T'es Walcott
1: que... Non, on le connaît plus pour Arsenal.
2: Ah ouais bah, mais c'est... il est resté plus longtemps à Liverpool, d'attendre. Non,
3: non.
1: Non. Non, non. Bah, il fait 2007-2023 à Liverpool. C'est un milieu.
2: 2017-2023 à Liverpool.
3: Lalana.
1: Non.
0: Oh, oui.
2: Et avant 2017, Arsenal, c'est combien de temps?
1: C'est 2017-2018 ouais, Arsenal.
3: Non, bah non, Ramsey, il a joué à Nice.
0: C'est dur, hein. C'est dur.
3: C'est pas. Non, Wilshere. Non.
2: C'est un gardien?
1: Non, c'est un milieu.
3: Milieu, il a dit. Milieu, gros?
2: Gros, Yoki.
3: Oxley Chamberlain.
1: Oui.
2: Oh, patin.
0: Ah, ouais.
2: Change de jeu, je suis sûr.
1: Non, c'est bon.
3: Mais gros, j'ai pensé à Lalana avant, je sais pas pourquoi. Je suis pas sûr qu'il ait joué à Arsenal.
2: T'es un malade mental.
1: Alors, le
2: suivant. Pourquoi? C'est tout.
1: 2003-2011, Club America. 2011-2014, AC Ajaccio.
3: Ochoa.
1: Oui.
0: Ah mais il est chauffant lui.
2: J'avais que lui en tête.
0: Mais il y a que lui.
1: Bah oui.
0: Ah, les gars,
3: un Mexicain qui a joué à Ajax

0: Non.
1: Je suis un.
0: Rarement bon signe.
1: 94-99, AS Monaco. 98.
0: Henri.
2: Oui.
3: Ah.
2: Ah, heureux, là.
3: J'allais le dire.
1: Alors, c'est l'avant-dernier. 93-95, Sport Recife. 95-2001, Vasco de Gama. 2001-2009, okay. Olympique Lyonnais.
4: Juninho. Oui.
0: Ça vous dérange si je coupe le micro de Joris?
4: Non, bah vas-y, de toute façon, je joue pas sur le dernier. Je vous laisse.
0: C'est le dernier, là?
1: Ouais. Bah, celui-là. Ça se trouve, mais vas-y.
4: Bah, je joue pas.
1: 91-92, Uni Sao Jao.
0: Joris l'a déjà.
1: 95, Palmeiras. 95-96, Inter Milan. 96-2007, Real Madrid. Après, 2007-2009, Fenerbahçe.
4: Si j'ai.
1: 2010-2011, Corinthians. Et après, il va en Russie et en Inde.
4: Je crois que j'ai.
1: Je l'ai pas. C'est un joueur iconique du Real.
4: Mais pas les mecs.
1: Qui a marqué une sélection. Défenseur.
0: Gauche.
1: Gauche. Train de raser.
0: Ah, Roberto Carlos.
2: Oui. Oh là là.
0: J'avais pas. Et Palmeiras.
4: Inter.
2: Pourquoi il n'y a pas Marco Reus? J'attendais qu'on me dise Mönchengladbach. Et j'y allais. Ah là, et j'y allais, tu vois.
1: Continue, moi, j'ai fini mon quiz.
2: Non, t'es ridicule.
1: Ah bah, je savais que t'allais l'avoir, c'est pour ça que j'ai
2: J'attendais que le Mönchengladbach.
4: Et il a réfléchi qu'à ça, c'est du long. Bon, je pense que j'ai gagné.
2: Ouais.
1: Bah
4: oui. Je fais un concert, mec. Je risque de la croix.
2: On se fait une petite pause et puis on fait des quiz après.
0: Allez.
1: Vas-y. De toute façon, j'en ai plusieurs, moi, encore.

0: testé. Je peux partir sur un quiz si vous voulez.
1: Vas-y.
2: Je peux partir.
0: Eh, c'était à moi. Bah, tu peux y aller.
3: Allez, vas-y, Pierre. T'en as que 43.
4: Alors, qu'est-ce que je pourrais bien vous faire? Allez, je vais faire ça. Vous allez me faire le top 10 des joueurs actuels portugais les mieux valorisés. Enfin, non, les mieux valorisés de l'histoire.
3: Tout je quoi. Déteste ça.
1: De tous les temps?
3: Je déteste ça, ouais. Les Portugais.
4: Je vous demande pas la saison où ils ont été mieux valorisés, ouais. Juste les joueurs. Puis je vous dirai la saison.
0: Ok. Qui veut y aller?
3: Cristiano Ronaldo.
4: Cristiano Ronaldo est troisième.
0: Je pense pas que
4: ce
0: soit top
4: 10. Ah, c'était 120 joueur... millions de 2010 à 2014.
0: Joueur très mis.
3: Ça valait même pas un dixième.
0: Ouais. Ouais, vas-y.
3: Comme Shai.
4: Je vais m'énerver. Il touche à mes deux personnes préférées avant nous.
0: Vitinha.
4: Vitinha est deuxième. Enfin, égalité avec le premier, 140 millions.
0: Ok. À toi.
5: Alors, en fait, le problème, c'est que je suis persuadée d'en connaître, mais je sais pas s'ils sont portugais, en fait.
0: Ah,
5: mais
0: c'est pas grave.
4: Non.
0: Ça se tente. Hein.
5: Mais non, mais je, là, j'ai pas...
0: C'est le jeu, hein, comme on dit.
3: Pas, Messi n'est pas portugais.
5: Non, mais... Non, mais je sais pas, en fait, qui est portugais, donc je pourrais même pas te donner...
4: Mais un nom au hasard.
5: J'ai vraiment zéro nom en tête. Bon, je vais pas faire une Orlade. Je vais pas dire Mbappé, tu vois ce que je veux dire.
0: Je vais dire Bruno Fernandes.
4: Bruno Fernandes est 6e égalité à 90 millions. C'était en 2020.
3: João Félix.
4: João Félix était égalité.
0: Il doit être
4: en 4e place à 100 millions.
3: Je pensais que c'était lui
4: en 2019.
0: Ouais, je pensais qu'il était bien.
1: Diaz.
4: Ruben Dias
3: jamais
4: est 8e égalité à 80 millions en 2023.
0: Bah, du coup, je vais aller sur. C'est Neves qu'on n'a pas dit.
4: Neves, non, on ne l'a pas dit.
0: Neves.
4: Et bah, c'est actuellement 140 millions.
1: 140
3: ouais, en temps.
4: En égalité, temps, avec, égalité avec Vitinha.
3: Combien vaut Pedri? Non, ouais, il reste quoi comme place là?
4: Il vous reste la 4e place Bellingham, hein. Qui avait la même valeur que Félix. Il me manque la 6e place à égalité avec Bruno Fernandes.
0: C'est combien, Bruno?
4: Bruno, c'était 90. Okay. Il me manque le 10e. Et je ne sais pas si on a dit le 8e égalité avec Ruben Dias.
0: Ouais. Bah, dis son prénom comme ça, ça ira plus. C'est à qui là?
3: C'est à moi.
0: C'est à Jojo Lastico.
3: En fait, je me dis, il a du valoir ça à une époque.
0: Si, dis celui-là.
3: Raphaël Léao.
0: Patard, c'est
1: bon. Oh putain.
4: Raphaël Léao est 6e égalité avec Bruno Fernandes. 90 millions en 2023.
3: Je me suis dit, il a du valoir ça à une époque.
0: En fait, tellement il est dans l'anonymat à Milan maintenant.
3: Ouais, c'est compliqué. Demande à Amine.
0: Ouais.
4: Du coup, il vous manque le 4e et le 10e. Et le 8e, pardon.
0: Attends, mais.
4: 8e et 10e.
0: J'hésite entre deux, mais peut-être qu'il n'y a aucun des deux.
3: J'hésite entre un.
0: Pas de. Attends, qui c'est qui est
3: porté? C'est que des joueurs récents, globalement.
4: Bah, de toute façon, pour, une valeur, pour être valorisé comme ça,
0: est-ce
4: oui.
0: Est-ce que Eder.
4: Parce que sinon. Cristiano serait premier, tu vois.
0: Oui. Gonzalo Ramos?
3: Oui.
4: Et non, Gonzalo Ramos n'est pas dans le top 10.
3: Ah, ça se tentait, ouais.
0: En fait, j'ai tenté.
4: En fait, le 8e, je sais pas si vous je sais plus si vous l'aviez dit ou pas.
0: Mais... Vas-y, je vais dire un Bernardo, peut-être.
4: Ah, Bernardo ouais. Silva, 4e à 100 ouais, millions. Ouais, c'était ouais. En 2019.
0: Ouais, pas mal.
3: On a dit Nuno Mendes.
4: C'est lui, j'hésitais. Oui, ah, 8e ouais, à 80 millions.
3: Bah, tu vois, on a le top 10.
4: Non, il manque le 10e.
3: Ma foi.
0: Moi, j'avais... il n'y a plus que nous, là.
3: Ouais,
4: il n'y a plus que
0: ah, vous. J'avais une petite idée comme ça, mais je pense pas que ce soit ça. Mais je vais dire Cancelo.
4: Eh ben c'est lui, ouh Jérôme a gagné. Cancelo yes. En 2022 à 70 bravo, millions de valeur.
0: Moi j'étais entre Cancelo et Bernardo, les deux sont dedans.
3: As-tu gagné ou on a juste égalité? C'est moi qui ai commencé.
4: C'est toi qui as commencé?
0: Oui.
4: Bah vous crois. Êtes égalité.
3: Elle a bien joué.
0: Bien joué, on peut se faire à la main. J'en ai un si vous voulez, un cas rapide.
3: Il n'y avait pas... Ouais.
0: T'as juste dit, il n'y avait pas...
4: Il veut juste gagner son point du quiz.
3: Il n'y avait pas Rolando genre...
4: Je peux penser à un joueur et puis c'est le premier qui devine.
0: Enfin, non, non, pas, là.
3: Non, non, c'est bon.
0: Non, j'ai un quiz rapide si vous voulez. C'est meilleur buteur de la Coupe du Monde 2018. Tous ceux qui ont 3 buts ou plus. Donc il y en a 13.
4: Ok. Kylian Mbappé.
0: Qui veut commencer?
4: Moi.
0: Il a commencé. Mbappé, il a commencé. Bah, lui aussi il a commencé.
3: Bah, on n'a pas dit le même nom donc c'est bon.
4: Mbappé.
0: Mbappé.
3: Kane.
0: Mbappé 4e, 4 buts. Kane 1er, 6 buts.
1: Lukaku.
0: 3e, 4 buts.
4: Cristiano Ronaldo.
0: 5e, 4 buts. 0 en phase finale.
3: Griezmann.
0: On bat les couilles. Griezmann, Griezmann 2e, 4
3: ah
0: ouais buts.
3: Ouais, gros.
4: Ah oui, oui, si.
3: Il a mis 4 pénaux.
4: Le loser.
0: Attends, mais. Oh, ouais, je suis perdu. Là. Qui c'est qui a en finale?
3: Oh, je sais pas.
0: Est-ce que Mandzukic, il a dit trop vite? Mandzukic? Mandzukic, 3 buts. Yes. Donc 10e, voilà, ça passe.
3: Est-ce que l'Espagne a mis des buts, non?
4: En fait, il faut regarder ceux qui se sont fait éliminer.
3: 8e.
0: Ah, c'est ce que je me disais.
3: La Russie.
0: Il y a de la merde.
4: Qui c'est qui a marqué le plus de buts entre Suarez et Cavani?
3: Non, mais en fait,
4: j'essaie de chercher ceux qui vont au moins en quart, parce que c'est là où t'as plus de chances de mettre 3 buts. Genre quart et au-delà, tu vois. Mais. Vas-y, je vais dire Suarez. Il est pas dedans,
0: non.
4: Je pense.
0: Ouais.
3: Mais il y a Cavani.
0: Putain. À 3 buts.
3: Il met un doublé contre le Portugal.
4: Eh oui.
3: Cavani.
4: C'est bien.
0: C'est fort.
1: Putain, il reste 3 buts.
3: Il reste beaucoup de joueurs, là.
0: Il reste. Ça, on a 1, 2, 3, 4,
3: 5. Je vais te un joueur de
0: ouf. Il en reste 5.
3: Je vais te chanter un joueur de ouf.
0: Il en reste 5.
1: Qui
0: me semble-t-il
1: de France à l'époque.
3: Ah, je ne suis pas sûr d'aller sur l'équipe.
1: En fait, je ne pense pas qu'il y ait de joueurs de l'équipe de France, mais je ne vois pas quelle autre nation en fait.
4: Bah, on les a dit hein, quand même, je pense.
3: Bah, Griezmann, Mbappé.
0: Il y a une nation, vous ne pensez pas à celle-là, mais elle en a deux.
1: Sadio Mané.
0: Non.
1: Merde.
3: Est-ce qu'il y a Cheryshev?
0: Il y a Cheryshev.
3: J'ai pensé qu'il y a Cheryshev.
0: 4 buts à Cheryshev.
3: Et Zubir ou Zuba.
0: Eh ben, il y a Zuba, oui.
3: Voilà. Non, les gars, on s'est...
1: Ils se partagent la liste avant l'émission. Voilà,
3: on se fait sortir par la Russie, je me rappelle très bien de l'équipe des connards qu'il y avait.
0: Il marque pas contre vous, c'est 0-0, non?
3: Ouais, mais je sais très bien qui y avait et qui nous a cassé les couilles.
0: Du coup, il y a Kane, on l'a dit, Griezmann, on l'a dit, Lukaku, Mbappé, Cristiano, Cheryshev.
3: Et pas Hazard?
0: Hazard, 7ème. 8ème Djouba, 9ème c'est un autre croate. Vous avez dit Mandzukic. Vous avez dit Mandzukic. Un autre.
4: Pulisic.
0: Non, Pulisic n'est pas. Perisic.
4: Ah oui, Perisic, je pensais. Pulisic
0: est.
4: Il est américain.
3: T'as, tu penses au Game 7 encore.
4: Bah, c'est.
0: Cavani.
4: C'est le LeBron du football, hein, quand il était là-bas.
0: Il y a un espagnol.
3: Ah ouais?
0: Ouais.
3: Et Morata.
0: Non, il est 12ème, il a 3 buts.
1: Bernardo Silva.
3: Qui est pas espagnol.
1: David Silva, merde.
4: David Silva.
3: Non, attends, 2018.
1: C'est Asensio.
0: Non.
3: 2018. C'est qui? Si, il y a un.
1: C'est un joueur.
3: Non, c'est pas l'horrible Morata. Oyarzabal.
0: Non, c'est un vrai neuf.
1: Hein?
0: C'est un pur neuf.
1: C'est pas Morata?
3: C'est pas Gérard Moreno?
1: C'est pas Fernando
3: Torres. Je me souviens plus de qui on avait neuf.
0: Il n'y a pas eu 100 000 des neufs en Espagne en plus.
3: Ouais, mais franchement, à l'époque, t'as pas eu de temps souvent.
0: Ah, si, il est connu quand même.
3: Oui, bah, j'imagine.
1: Il y a eu des neufs espagnols dans l'histoire.
3: Il y a eu Negredo.
0: Il a joué dans beaucoup de gros clubs européens.
3: Pas Colcacer.
0: Non.
1: je suis arrêté à Raoul.
3: 2018, et je me rappelle plus de la liste.
0: C'est vraiment un pur neuf.
1: Tu peux pas me dire des clubs où il a joué.
4: Ah! Comment il s'appelle? Il a joué à Chelsea?
0: Oui.
4: Diego Costa?
0: Oui.
4: Voilà.
0: Ah,
4: ouais, oui. Oui.
3: Non, parce qu'il n'est pas vraiment espagnol.
0: Et le 13ème, c'est un Colombien.
1: Oh, je dirais.
3: James?
1: James?
0: Non.
3: Falcao?
1: Quadrado?
0: Non.
3: Quoi?
1: C'est pas Quadrado?
0: Non, c'est Mina.
4: Qu'est-ce qu'il fout là?
0: Il a 3 buts. Je peux vous faire en rapide celui de 2022 aussi si vous voulez.
3: Non, on va te faire foutre.
1: On va te faire enculer.
0: Il y en a 11 qui enculent
3: avec ton plus tard.
0: Il y en a 11 si vous voulez.
1: Plus tard.
0: Comme vous voulez.
1: Tant que j'ai cherché la réponse sur internet, attends 2 secondes.
3: Moi, j'ai qu'un deuxième quiz de toute façon, j'ai pas.
0: Bah, bon, en fait, j'ai celui-là et j'en ai un autre.
3: J'ai un retrouvé les deux 11.
1: Ah ouais, j'aime bien ça.
3: Ouais. Enfin, pas 11, du coup, il y a 3 remplaçants de chaque côté. Donc, retrouver les 27. Comme Coupe du Monde.
1: Oh non, il va mettre une finale de Coupe du Monde.
3: France-Argentine, 2018.
0: Oh.
3: Et les gars, l'équipe d'Argentine est chaud.
0: Après, 3 de chaque côté, ça fait 28. Pas 27.
3: Ah oui, aussi. Bien joué. Pourquoi j'ai compté 21?
1: Mais Benjamin ouais. Pavard.
3: Bah, Chirac, Benjamin Pavard n'a pas.
1: Qui a mal vu le match.
3: Alors oui,
4: il y a Hugo.
3: Il y a lequel?
4: Kitike?
3: Non, il y a pas Kitike.
4: Merde.
3: Oui, Hugo Lloris.
0: Mbappé.
3: Oui.
1: Frérot, je te dirais Raphaël Varane.
3: Oui. Frérot. Vous avez pas trop sûr.
4: Il y a Lucas Hernandez.
3: Il y a Lucas Hernandez.
1: Mais non.
4: Le joli
1: mais
4: centre non. Pour Benjamin. Les deux latéraux.
0: Je crois qu'il y a Paul Pogba.
3: Il y a effectivement Paul Pogba. Je me suis dit la France va aller vite.
1: Ouais.
3: Et l'Argentine, on va bien rigoler. Il y a effectivement Umtiti.
4: Il y a Blaise Matuidi.
3: Évidemment, Blaise Matuidi.
1: Ah, j'en ai un de l'entrée de la France.
0: Je vais aller sur Lionel Messi, je crois.
3: Je crois qu'il jouait.
0: Je crois qu'il joue.
1: Je peux te dire que Griezmann, on l'a dit.
3: Non. Non.
1: Bah, Griezmann.
3: Bah, il joue pas. Non, je rigole.
1: Il a joué.
3: Il marque.
1: Il y a Capeno. Ouais.
4: Il y a N'Golo.
3: Il y a N'Golo Kanté.
0: La France, on a.
3: On manque un titulaire.
0: Tu me dis le poste ou...
3: Bah non.
0: Tu vois, j'ai un peu la flemme.
4: Il est trop chaud, on n'a pas dit quoi.
0: J'ai un peu la flemme quoi. Donc je vais aller sur.
4: Paris.
0: Je vais aller sur.
4: Il y en a deux qu'on n'a pas dit.
3: Il y a Dimaré, ouais.
0: Oh,
3: alors, titulaire de la France.
0: Giroud.
3: Ah oui. Il y a Giroud, ouais.
0: Ah oui, c'est vrai.
3: Sinon, vous avez tout dit titulaire de la France.
4: Voilà. Même à Mbappé, on l'a dit.
3: Oui.
4: Ah ouais.
3: Premier qui l'a dit.
4: Ok. Il y a Mascherano.
3: Il y a Mascherano.
0: Je crois qu'Agüero met un but.
3: Agüero met effectivement un but en sortie de banc.
0: Je crois qu'il rentre, oui.
2: À la 89e minute, il y a Florian Thauvin qui rentre en jeu.
3: Évidemment.
0: What?
2: Je m'en rappelle. Parce qu'il touche un ballon et il le met en dehors.
3: 89e.
2: Je savais pas qu'il touche un ballon, il le met en dehors de surface. Fin du match.
3: Ouais.
4: Côté Argentine. On a dit Di Maria.
3: Oui.
4: On a dit Di Maria.
3: Argentine est chauffante.
2: Ah, je crois que j'en ai un.
4: Tiens, l'enfoiré.
0: Normalement. Mais après.
4: Di Maria, Messi. C'était qui le 9 dans cette équipe de merde?
3: Je peux t'aider, c'est Messi le 9 sur ce match.
4: Ah ok.
3: C'est dire.
2: Que
3: c'est dire la gueule de l'équipe à l'époque.
4: Putain, Sarah,
3: putain, t'es remplaçant français, il en manque deux.
0: Ouais, les remplaçants, je suis pas un ventre là-dedans.
4: Remplaçant français, il y en a deux là.
3: Ouais.
4: Est-ce que t'as pas. Ah, j'ai oublié son con, le grand dadé chauve.
2: Ah, si je veux que tu parles.
3: Je le tente pas, inquiète.
4: Ah non, ok.
0: Grand dadé chauve.
3: Il pensait à Ndondi.
4: Oui, Ndondi.
3: C'est un conseil d'amis, on ne le tente pas.
0: Ouais, il rentre, ouais.
3: Vous êtes les trois en jeu, là, encore ?
0: Ouais. Moi, j'y suis, donc ouais, je crois.
2: De quoi ?
3: 2018. Pas Mécano, il a 3 ans et demi, à peu près, en 2018.
2: Connard.
3: Non, il est trop jeune, à cette époque.
0: Ouais.
2: C'est à toi, Pierrick,
3: c'est long.
2: Il regarde la compo sur son tel, là, quand même.
3: Pierrick, c'est très long.
2: Qu'est-ce qu'il fait ? 2... 1
4: Ah non, j'ai pas.
0: Allez, bah, je vais dire Mascherano, je pense.
4: J'ai déjà dit.
0: Ah ouais. Ah ben, t'as Mendy.
3: Ouais.
2: Rojo.
0: Rojo. Putain, j'ai essayé de me faire la défense, que c'est dur. Et il y a plus de
2: points. On n'est plus que deux.
3: Ouais. Il y a des joueurs, je revois
0: en fait,
3: des noms.
0: Je repense au milieu.
3: C'est le Vietnam. Hein.
2: J'aime bien la phrase.
3: C'est hardcore. Hein.
0: Je vais dire. Biglia.
2: Hein ?
0: Non ?
3: Malheureusement, non.
2: Pas un Biglia. Bah, j'ai gagné du coup.
3: Ah, faut ouais, mais
2: j'ai commencé.
3: Mais gagne quand même.
2: Bah, est-ce qu'en France, il n'y aurait pas un joueur qui a joué à gauche? Non, il n'y a pas un mec qui est rentré genre qui a joué à Atletico après? Il y a Jérôme?
3: Non.
2: Non, il n'y a pas.
0: Bien. Comment il s'appelait le latéral gauche de l'Argentine?
2: Il n'y a pas. Non, bah, là, il n'était pas.
3: Moi,
2: non. Non, mais je le rendrai
4: pas. On a dit Coman qui était rentré, non?
3: Coman n'est pas rentré.
0: Il est rentré en français, c'est des attaquants.
3: Fekir est rentré.
0: Ouais. Il reste quoi
3: Il vous manque Tolisso aussi, donc il est rentré. Ouais. Et ouais, l'Argentine, voilà. Mais l'Argentine, c'est le festival du caca. Armani au goal.
0: Ouah, frère, c'est une marque.
3: Ouais. Tagliafico à gauche.
0: Ah, c'était Tagliafico déjà.
2: Je
0: pensais que c'était un autre.
3: Otamendi, Mercado, je ne sais pas qui c'est à droite. Devant, il y a Banega, Perez et Pavon.
0: Ah, Banega, oui.
2: Et qui ça?
3: Pavon, je ne sais pas qui c'est.
0: Ah oui, Perez aussi.
3: Sinon, qui rentre, c'est Fazio, Agüero et Maxime Mexa. Pierrick s'en va.
2: Pierrick n'a pas accepté l'offre.
0: C'est fort.
2: N'a pas accepté ma couleur.
3: Et c'était qui le coach de l'Argentine?
2: Ah, c'est comme il s'appelle. C'est le mec qui a entraîné Marseille après.
3: C'est Jorge Sampaoli.
0: Ah, oui. C'est fort.
3: Voilà, c'était mes deux quiz.
2: J'ai fait quoi, Pierrick? Il buvait un coup.
3: Pierrick, il a fumé clope.
4: Non, je suis allé me battre contre le ventilateur. Il était en train de m'enculer la gorge, j'en pouvais plus.
3: Bien fait.
4: Ah, merci.
2: J'espère que t'as encore plus mal comme.
4: T'es mort.
2: Merci.
0: Il reste des quiz à quelqu'un?
2: Bah, Pierrick,
0: ouais, j'en ai aussi. Ouais, vas-y, toi.
4: Les entraîneurs les plus titrés dans l'histoire de la Ligue des Champions depuis 92-93.
2: C'est-à-dire qu'on gagne genre.
0: Combien de.
2: Deux?
0: C'est quoi?
4: Ça va de deux, 5 trois. À 1.
0: Hein? Ah, donc. Tous les entraîneurs
3: 92-93
4: Bah, il y en a un qu'ils ont mis en 1, mais on.
2: Oui, bon,
4: depuis 92.
2: Des champions, quoi.
3: Ok.
0: Mais,
4: depuis la saison 92-93, les entraîneurs qui ont gagné plus de
3: temps. Donc, en gros, les entraîneurs qui ont gagné la LDC, quoi.
4: Oui, mais le plus depuis 92-93.
0: Mais si on a un qui a un et qui a pas les autres, c'est chiant.
3: Ouais, c'est chiant.
4: Allez, celui qui a un, c'est Tourelle. Vas-y, maintenant, on fait tous ceux qui sont au-dessus de.
3: J'ai dit Raymond Goethe.
0: Qui commence?
2: Il y en a un autre, quand
5: même. Moi. Je peux dire.
3: Ouais, vas-y.
5: Je suis pas
3: sûr. Si, je pense.
5: Luis Enrique?
3: Oui.
4: Oui, il est deuxième. Enfin, non, premier. Non, deuxième égalité. Il est à 3.
0: Je vais dire Pep Guardiola.
4: Pep Guardiola et égalité avec Luis Enrique avec 3.
3: Je veux dire, putain, c'est dur. Zidane.
4: Zidane et égalité avec Luis Enrique et Guardiola, c'est bon, vous avez tous ceux qui ont eu 3.
2: Mourinho.
4: Mourinho est cinquième égalité avec 2.
0: Dilara, t'as un truc? Bah, je crois que Carlo Ancelotti a déjà gagné la Ligue des Champions.
4: Bah, il en a gagné 5.
0: Il me semble. Hein.
3: Attends. Je peux pas dire de la zeub. Du coup, c'est minimum 2.
4: Ouais. Bah là, il vous en reste que à 2.
3: En intense gamberge, quand même, malgré ouais. tout.
0: C'est vrai que maintenant, c'est plus dur.
2: Quand même encore, hein.
3: Et je m'en fous de ta vie.
2: Oh, toi, tu le dis pareil aussi quand t'en as.
4: Deux que j'aurais pas eu. Non, et deux, normal, quoi.
3: Ouais, mais je suis en.
2: Attends, non, merde, comment il s'appelle en fait? C'est pas le Bruno.
3: Oh non, je vais faire une bêtise là. Il y a. Non.
2: Comment il s'appelle?
3: Ouais, je deviens fou.
4: 5 secondes.
3: 5. Del Bosque.
4: Oui.
0: Ouais.
4: Avec 2.
3: J'étais plus sûr s'il en avait pris une ou deux. Je savais qu'il y en avait une, au moins.
4: Et du coup, il vous en reste 3.
3: Oui.
2: Comment il s'appelle?
3: Le gros. C'est pour Vincente.
0: Mec, j'ai un trou là. C'est compliqué.
2: Comment il s'appelle, l'entraîneur du Barça en 2006?
3: Mais bah, il en a pris qu'un. Qu'une.
2: Bah, ah, mon copain, ceux qu'on a pris qu'un.
4: Non, non,
2: bah,
4: non, non. Là, c'est que 2 ou plus.
3: Non, mais il y en a plein. Hein.
4: Bah, 2 ou
2: plus. C'est sûr, du coup. Bon. Bien, je pensais que depuis qu'il y avait un. Ouais.
4: Tu veux en tenter une?
5: Mais je pense que je vais dire de la zob.
4: Vas-y.
5: Fatih Kerim.
3: Non, vas-y.
4: Non.
3: Mais Galata, j'avais pris la LC. C'est l'Europa League.
5: La LDC,
3: c'est
5: plus
3: chez nous. Hein? Quoi?
5: Galata, ça, ils ont déjà pris la LDC une fois.
3: Jamais de la vie, c'est l'Europa League. En 2000. Et tu rappes, ils parlent que de l'Europa League. Hein.
5: Mais tu vois le logo de la Ligue des Champions?
2: Qu'est-ce qu'elle raconte?
3: Non, c'est l'Europa League en 2000. Oui. Là,
2: vraiment, Galata, ils ont gagné de la LDC.
3: C'est l'Europa League.
4: Galata n'a même pas atteint les poules.
3: Si, ils ont fait un quart, je crois, une fois. Non, non, c'est l'Europa League.
2: Bah, Ferguson.
4: Ah oui. Eh oui, Sir Alex Ferguson.
3: Ah oui, bah oui, 99. Ah,
4: du coup, il en reste deux. Pour moi, jamais j'aurais eu.
0: Ah ouais, ouais, je pense que les deux sont durs.
4: C'est deux Allemands.
0: Ouais, bah oui, c'est.
4: Ah, les deux, ouais. Les deux noms, franchement, ils sont juste pas écrits pareil, mais je vais les prononcer de la même façon. Quoi.
3: Si, bah moi j'en ai un.
4: Vas-y.
0: Comment il s'appelle celui qui prend. Il y a pas celui qui prend Célo Bayern.
3: Cinq. Bien un nom, et tais-toi.
0: Oh, mais je sais plus son nom.
4: Il y en
3: moi j'ai un nom.
4: 2012-2013 et 2000-2001.
3: Ouais.
0: Nah, je l'aurais pas.
3: C'est Joop Henkes.
0: Ah oui, Henkes.
4: 2012-2013. Ouais. Henkes. C'est quoi ce nom de con là?
0: Ouais, si, Henkes. Et après.
4: Et après, du
0: l'autre,
4: coup.
0: L'autre, il est plus dur. 2000-2001. L'autre, il est plus dur, je pense.
3: Ouais, je pense pas que j'ai le. Si, attends, non.
4: Vas-y.
3: Non, je vais pas.
4: Hitzfeldt.
3: Ouais, non, je vais pas.
0: Henkes, il est connu, ça va.
3: Henkes, ouais, ça va.
4: Je vous en fais un ou c'est à Jérôme?
0: Non, bah, je peux vous faire meilleur buteur Coupe du Monde 2022. 2022, ouais, ça. Donc c'est 3 pareil. Top, enfin, ils sont 11.
3: Messi.
0: Oui, 7 buts.
3: Yes!
2: Mbappé.
0: Premier, 8 buts.
4: Il devait avoir ce bon vieux Harry.
2: Ouf. T'es sûr de ça?
4: Non.
2: 2 buts, Harry Kane.
4: Oh, vas-y.
2: Fuck
3: ça passe pas du coup de
0: non, ah, non, c'est 12ème du coup.
3: Ah, ouais. Qui marque la Coupe du Monde, tu vois? C'est qui met les buts?
2: C'est qui marque?
4: C'est qui bon, qui alors, marque? Bon alors, qui c'est qui a voulu marquer là?
3: Y a... Oh là non, je vais dire une grosse bêtise.
4: Oh là là, Trey Murphy qui est suivi par le Thunder. Attention à vous.
3: Oui.
4: Ouais,
3: et... Nous on a toujours Ayton.
4: Vous êtes heureux? Vous allez peut-être reprendre Lucas Zort. Allez, concentre-toi sur le quiz. Parce que là, je viens de te dégoûter.
0: Super, Lugansdorf.
3: J'adore quand il shoot, c'est cool.
4: En tout cas, 25
0: super.
4: Millions Lugansdorf.
0: C'est super avec problème. La balle, c'est super.
4: Alors, t'es pas heureux?
3: Ah, il me fait sortir du truc.
4: Ah, bah là, alors, tu m'étonnes.
0: Qui a marqué en.
3: Personne n'a marqué.
0: En 22.
3: Ignoble.
4: La Dort Chamber.
0: Oh, ouais, c'était bien. C'était bien en 2022. En plein hiver. Je réfléchis.
3: C'est dur dans mon cerveau, là, je sais pas pourquoi.
4: Ça fait un moment.
0: La liste est plus dure, ouais, que. Mais quand même, c'est des noms.
3: Pas d'Espagne.
0: Il y a un espagnol. Espagnol,
3: putain. Morata, merde.
0: Morata.
3: Ah, bah, Morata, la merde.
0: Il est toujours là.
2: Mais encore.
0: Morata, 3 buts. Oui. 3 buts, Morata.
2: Il y a encore un français?
0: Ouais, il y a encore un français.
3: Allez, j'ai pas osé.
0: On vous avez dit que Mbappé, hein, ouais. Me semble-t-il.
2: Griezmann, il a beaucoup de buts. Pour moi, Griezmann, il n'est que des passes, alors.
0: Il n'a pas tiré Griezmann dans la Coupe du Monde.
2: Bah, 3 buts, ça me semble.
3: Laisse-moi, tu dis.
2: Giroud.
0: Giroud.
4: Ah oui.
0: Il marque contre l'Angleterre, non?
3: Oui.
2: J'avais
3: oui.
2: l'image de lui qui regarde Mbappé dans les yeux, qui veut l'embrasser, mais c'est tout ce que j'avais. Quoi.
0: Et ouais, il marque en poule, je crois. Il marque pas mal en poule aussi. Allez.
4: Moi, je suis éliminé.
3: Il a sauté, ouais.
4: J'ai dit Kane. Hein.
3: Oui. Il a dit Kane dès le début. Malheureusement.
4: J'avais Giroud, hein, mais j'ai dit Kane.
0: Vous avez premier, deuxième, il vous manque le troisième, quatrième, cinquième, il vous manque six,
2: vous
0: sept,
2: tous, de toute façon,
0: huit, neuf, dix, ouais.
2: On a trouvé que trois.
0: Et onze, du coup. Non, onze.
3: Ouais, je lui ai dit, il doit y avoir un autre Argentin quand même, parce que.
2: Ouais.
3: Maintenant, qu'il y a une équipe championne du monde dans les camps. Et en même temps.
2: En même temps, je vois pas qui c'est qui a marqué.
3: Parce que Lautaro, il fait une Coupe du Monde de merde à chier.
2: Oh, j'en ai un, mais je sais pas s'il doit marquer.
3: Je dis Lautaro, mais j'ai pas envie de le tenter. Parce qu'il floppe pas mal quand
4: même.
2: Ouais. Attends, Martinez, il a marqué, même.
3: Je crois. Mais j'ai pas envie de le dire.
4: Il y a un Argentin. Bah, vas-y.
3: McAllister.
0: Non, c'est une dinguerie de dire McAllister.
3: Et il en met au moins deux, c'est ce que je peux dire.
2: Weghorst ?
0: Non. Non, non.
3: Parce qu'il est doublé.
4: Il n'y a pas Angèle.
2: En fait, je me suis dit Weghorst, peut-être.
0: Non.
4: Non ?
0: Il y a un Argentin, buteur.
3: Il y a Julen Alvarez.
0: Oui.
3: Ouais, c'était sûr, il met un doublé.
0: Il y a. Donc Giroud, on l'a dit. Morata, on l'a dit. Un buteur portugais.
4: Sérieux ?
0: Non.
2: Il n'a pas joué.
3: Fernandez ? Gonçalo Ramos.
0: Un buteur.
3: Gonçalo ?
0: Oui, Gonçalo.
3: C'est après qu'il y a eu Pége.
4: Ta gueule.
0: Un joueur néerlandais qui a 3 buts.
2: Bah, Weghorst.
0: Non, toujours pas. C'est
3: Bergwijn.
2: Ah, Depay.
0: Non. Il peut jouer ailier, il peut jouer neuf aussi.
3: Gakpo.
0: Ouais.
3: Vous vous souvenez, il a fait une grosse coulion de
4: cette coupe du monde de merde.
3: Ah ouais, c'était.
0: Un Brésilien. Un petit Brésilien, les gars. Non.
3: C'est un. Richarlison.
0: Oui.
2: Ah oui, c'est pas que tu me l'as retourné là.
0: Ah oui, putain.
3: C'est le pigeon et tout là.
0: Oui.
4: J'ai envie de me crever les yeux.
2: Mais déjà, le foot, il était mort.
0: Un petit Anglais.
2: Bah c'est pareil qu'il
4: Phil
0: non, il rate un péno.
3: Saka.
0: Oui. un petit équatorien qui a 3 buts.
3: Ener Valencia.
0: Oui.
4: Non mais tu vois, on en est. Voilà.
0: Il nous reste
3: non mais parce que je crois qu'il met genre un doublé contre le Qatar. Super.
0: Et il nous reste un autre anglais.
2: Foden.
0: Non.
4: J'allais dire Foden.
3: Rash.
4: Non.
0: Rashford.
3: Rashford.
4: Ah ouais.
3: Rashford. Mais la Coupe du Monde est meilleure.
0: Il était dur celui-là.
4: Faut l'oublier.
0: C'est fort.
3: Ouais, ouais, parce que McAllister, je me dis, bon, il marque. Ah non, il marque pas en finale, il fait une passe des choux.
4: Non.
3: Non, je tarpe un con en fait.
4: Oui.
3: Il marque juste contre la Pologne.
4: Oui.
0: Magnifique.
3: Très bien.
4: Petite pause.
0: Allez.
3: Eh ben, allez. Pause réflexion à la vie.
2: Il y a plein de réflexion sur cette Coupe du Monde.

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1: 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Est-ce que quelqu'un a. T'as des quiz, toi?
2: Ah, bah, c'est vrai, il reste plus que deux là.
1: Il m'en reste un, ouais.
3: Mais toi, mais Pierre, il a des.
2: Pierre, il a 7 quiz.
4: Demain, si tu veux, on dure jusqu'à 3h.
1: Ça me va.
2: Ça marche.
1: Ça me va.
4: Alors.
2: Qui t'a fait à 7h?
1: Tant que c'est pas les buteurs de la Coupe du Monde 22.
4: Les meilleures attaques du Big Five en 2025-2026, toutes compétitions confondues. Donc, c'est les équipes qui ont marqué le plus de buts. Par match, okay. En 2025-2026.
1: Okay.
4: Joris, tu veux commencer?
5: L'OM.
4: Oui. Yes. Je l'ai pris exprès parce qu'il y a Marseille. Il y a 8e.
1: Il y en a 10.
2: Je savais qu'on serait. C'est un top 10 du coup.
4: Ouais, c'est 10. Un top 10. Ça va de. Ils sont à 2 buts par match jusqu'à 3,35.
1: Oui.
4: Et du coup, Marseille est à 2,04, 8e.
1: Je pense pas qu'il y a Arsenal, les gars.
2: Peut-être. Non, c'était pas tout à fait Paris.
1: Je crois pas que c'était.
4: Parce que là, c'était vraiment fin. Là, c'est fin de saison.
2: Ouais. À l'époque, c'était
4: un ordi. L'ordi qui est à côté s'est éteint. Donc, je pense que l'enregistrement est baisé. Tant pis. Le PSG, oui, 127 buts, 2,31 buts par match. Ils sont 3e.
2: Rallume le mal. C'est
1: l'écran qui s'est juste éteint, non?
4: Non, non, c'est l'ordi.
1: Ah oui.
2: Ah, chauffe.
1: Ma foi. Vous avez dit quoi? Vous avez dit OM et PSG?
4: Ouais.
2: Synthé.
1: Je crois pas qu'on soit dans le top 5 championnat.
4: Je vous laisse réfléchir, je rallume en entre temps.
6: J'ai une question, c'est toute équipe confondue. Enfin, genre
2: top 5 européen.
6: Ah, européen.
2: Il n'y a pas qu'à la top 5.
6: De toute façon, ils ne seront pas dedans, dans tous les cas. Non, je pensais plus à un truc comme Barça et tout, mais ils sont
2: bah, pas ils sont top 5 européens du coup.
1: C'est genre Espagne, Italie, vas-y. France, Angleterre et.
6: Oui, non, mais j'ai pas.
1: J'ai oublié quoi. Allemagne. Bayern.
4: Le Bayern est premier avec 3,35 buts par match.
1: Ouais, tranquille quoi.
4: 0,8 buts de plus que le deuxième.
2: Du coup, Barça.
4: Barça, deuxième.
1: Oui.
4: Avec 2,53 buts par match.
1: Voilà, Real.
4: Le Real est sixième avec 2,12.
2: Alors, autant je me suis dit, ils y sont, mais j'aurais jamais tenté le Real quand même.
1: Mais moi, j'étais en peur. Je sais pas du tout. Je vais aller sur Dortmund.
4: Dortmund est dixième avec deux buts par match.
1: Pas mal.
4: Tout bon.
2: Il reste quoi?
1: Moi j'en ai vu deux dans la saison. C'est pas mal.
4: Il vous reste le quatrième, le cinquième, le sixième égalité avec le Real, le neuvième.
2: Okay. Je sais plus ce qu'on a dit en fait.
4: Vous avez dit le Bayern, le Barça, Paris, le Real, Marseille et Dortmund. Que Marseille. Apparaissent dans ce top 10.
2: Il doit y avoir City.
4: City est 5e avec 2,15 buts par match.
2: Quand même.
4: Bon, je rallumerai pas l'ordi hein, parce que de toute façon, l'enregistrement est niqué. Et puis,
2: tu penses?
4: Puis on va pas remettre de musique.
1: Ouais.
2: Bah, si on arrive à récupérer l'enregistrement jusque-là au moins.
4: Bah, au pire, il faudra le demander quoi.
1: Il a dit Villarreal, le team.
4: Villarreal, c'est non.
1: Merde.
2: C'est non.
4: C'est non. Ah non, non, non, non.
2: C'est. J'allais tenter un soupe.
4: En fait, ils ont mis le 13e sur le top 10. Si jamais c'est Arsenal qui a 1,94. Donc personne n'allait dire Arsenal.
1: Je vais tenter l'Inter.
4: L'Inter est 4e avec 2,2 buts. Oh. Vous avez le top 6, le 8e et le 10e. Il vous manque le 6e égalité et le 9e. Il reste. Non, je ne vais pas vous donner.
1: Je dire, alors, il restait le club. si jamais vous voulez le dire.
2: Restait de l'Allemand dans cette merde.
1: C'est sûr.
4: Le. Bah, sixième, du coup, est à 2,12 buts. Et le neuvième est à 2,03 buts.
2: L'Atlético Madrid.
4: C'est non.
1: Ça se tentait. Ils ont marqué cette saison.
2: Ils étaient, quand on l'a fait mi-saison, ils y étaient.
1: Ah, c'est pas cool. Mais en fait, vu qu'ils étaient plus bas dans le classement, je me disais,
2: j'ai tenté.
4: Peut-être plus de matchs aussi.
1: T'es éliminé, toi, Timmy?
2: Ouais. Et tu gagnes si tu dis bonne réponse.
1: Francfort?
4: C'est non.
2: Eh bien, je suis revenu dans la tête.
4: Et il y a bien un club allemand dans ce.
1: C'est sûr.
2: Oui, bah, c'était sûr.
1: Je pense pas que ça soit le FC Saint-Pauli avec tout l'aspect. Non, je pense pas non plus.
4: J'ai rallumé le ventilateur parce que je crois que c'est ça qui rafraîchissait tous les ordi.
1: Ce que je suis en train de me dire, c'est que.
4: Oui, parce que je vois l'écran à côté de moi qui est en train de paniquer.
1: C'est très chaud.
2: En fait, j'en ai tenté avec l'espagnol, mais j'ai bien l'impression qu'on pue du cul.
1: Je pense que c'est un truc allemand.
2: Ouais, mais allemand.
1: Je
2: En fait, je sais pas qui est troisième en Allemagne. Je connais pas le classement allemand.
1: Ah, je l'ai pas non plus. Enfin, si, j'ai un.
0: Moi, j'ai quelques-uns, mais je sais pas s'ils sont troisième en fait.
5: L'Allier est là.
1: Il y a un club, je sais, qui a fini au.
5: T'as à dire quoi, Joris?
2: Stuttgart.
5: Non.
1: Je pense pas qu'il soit dedans, mais un truc genre Hoffenheim.
5: Non.
2: Leipzig.
5: Oui.
1: Ah, ouais. Que j'aurais dit
5: avec 2,03 buts. Est-ce que Jérôme, tu égalises ou pas?
2: Non.
5: Bah, j'ai donné un indice pour le club allemand. C'est un. Non.
2: Ah, il y a un autre club allemand?
5: Non.
2: Ah,
5: toujours pas.
2: Bah, la psyche était perdue.
5: Oui, oui, mais toujours pas. Non, j'ai pas envie.
1: Je vais aller sur un.
5: Je pense que tu l'auras pas en vrai.
1: Je pense que c'est un club anglais. C'est... Aston Villa?
5: Eh non. C'est un club français.
1: Lens.
5: Oh. Eh oui, c'est Lens.
2: Ah oui, bah oui, en fait.
5: Avec enfin, 2,12 buts.
1: Je pensais pas qu'ils avaient marqué autant.
5: Bah, ils ont marqué moins que Marseille, mais vu qu'ils ont joué moins de matchs.
1: Ouais, voilà. Parce que Marseille, on sait, ils encaissent beaucoup, tu vois. Mais
5: tu veux un coup de poing?
1: Non, c'est fort.
2: Avec
1: c'est
2: notre
1: fort.
2: Défense, pourtant.
1: Ah oui. Avec Balerdi, ça encaisse.
5: Je vois pas où le problème. Ouais.
1: C'est vrai, ça.
2: C'était tellement pas le pire.
1: Ouais, mais bon, quand c'est le meilleur, c'est chiant.
2: Pas vrai,
1: quand Balerdi, c'est le meilleur, c'est chiant.
5: J'en ai un autre, si jamais.
1: Bon, vas-y, je peux en faire un, et puis...
5: Vas-y.
1: Tac, tac, je me le reprends.
2: Tu te la prends.
1: Je te la prends, ouais, super.
0: J'ai bien aimé.
1: Je le cherche. Il est là. Alors. Hop. Donc. Coupe du Monde, cette année, on a Angleterre-Croatie. Donnez-moi les compositions du Angleterre-Croatie de 2018.
2: Harry Kane.
0: Luka Modric.
1: Harry Kane est titulaire.
0: Luka Modric
1: est titulaire.
5: Rakitic
1: est titulaire.
2: Et c'est là que ça score.
5: Ça y est.
1: Et là, quand il n'y a plus les trois joueurs.
0: T'es sûr qu'il y avait d'autres joueurs sur le terrain? J'en ai un encore. Et c'est tout.
2: 2018, hein?
1: Ouais.
2: Subasic
1: titulaire.
0: Mandzukic.
5: Ah, foiré, c'est le seul que j'avais.
1: Mandzukic titulaire, buteur.
0: Il y a 8 ans à chercher, j'ai
1: buteur titulaire.
5: Perisic.
1: Et bien sûr, il y a ceux qui rentrent aussi. Il y a 4 changements de chaque côté.
5: Perisic.
1: Perisic, il me semble qu'il est là, ouais, titulaire, buteur plus passeur.
5: Formé à Sochaux, hein, l'oubliez pas.
0: C'est vrai. J'en ai parlé à Berlin.
5: C'est vrai.
0: Ils m'ont dit, il y a quoi comme club de foot? J'ai dit, Sochaux, ils m'ont dit, je connais pas. J'ai fait, tu vois Perisic.
1: Tu vois Konaté.
5: Ouais, Konaté, Thuram, Maxence Lacroix, ouais, merde.
0: Gauche, j'ai dit, ah ok.
5: Marvin Martin, Rian Boudbouze.
1: Vida titulaire. Ouais. Ce bon vieux Vida.
2: Déjà dit quoi?
1: Déjà dit.
2: Je suis sur la Croatie là. J'ai dit que Kane. En fait, l'Angleterre me terrifie.
1: Ah, c'est vrai que. Il y a des noms.
2: À toi, des noms.
1: Non, en vrai, ça va. Mais il y a quand même 2-3 noms.
0: Kyle Walker.
1: Walker titulaire en défenseur central.
2: Oui. Wow, il va falloir faire foutre.
0: Je suis bien heureux de l'avoir.
2: On est sur fut.
1: Ils sont en 3 défenseurs, les Anglais.
5: Allez, je vais essayer le gardien de l'Angleterre, mais c'est Pickford.
1: Ouais, c'est ça.
5: Il y a
1: 4 remplaçants chacun. Hein.
5: Ah, mais ils ont pas fait rentrer de gardien.
0: Non, mais moi, c'était Edouard.
2: Oh là non. Je vais dire Versal qu'on va pas tenter des trucs de fou non plus.
0: Restons sur des bases. Hein.
5: 2018. Qui c'est Angleterre.
1: Je vais tirer ma couille.
5: Bah, il y a moyen, hein. Tu m'écoles, mais.
2: En 2018. Je peux pas le tenter.
1: Faut choisir.
2: Attends. On a dit aucun milieu anglais.
1: Non.
5: M'étonne.
2: Mais est-ce qu'il n'y a pas Jordan Henderson?
1: Oui, titulaire.
0: Et bah, est-ce qu'il n'y a pas Harry Maguire?
1: Oui, titulaire.
2: Ah, j'ai pas voulu. J'ai pas voulu.
1: Ouais, il était là.
5: Si, c'est quoi cette équipe?
0: Quoi, ah, la gueule de l'équipe?
2: Ça va en demi, cette merde.
1: L'Angleterre, ils sont en 3-1-4-2.
0: Quoi?
5: Ah, voilà.
1: C'est genre ces deux pistons, les alliés.
2: 3-1-4-2?
1: En gros, c'est un...
2: C'est de la merde.
1: Ouais, c'est une sorte de 3-5-2.
5: Ah non, mais il était déjà nul à chier, j'allais dire Smalling, mais il était déjà nul à chier en 2018.
1: Oula,
0: je pense pas qu'il soit titulaire.
5: Ah oui,
0: puis
5: il est même pas là, il est même pas dans les.
1: Il est pas sur la feuille.
5: Ah oui.
0: Il a pas fait le voyage.
2: C'était une tentative ou c'était juste.
5: Ah oui, non, mais j'avais plus rien, j'avais pas envie de réfléchir.
2: Luc Shaw.
1: C'est vrai que non.
0: C'est vrai que non.
1: Je regarde, hein. Non.
2: Non, mais regarde mieux.
1: Non.
5: Regarde-moi, plisse les yeux.
1: Pour la win, je crois bien.
0: Il y a pas.
5: Ah, parce que.
1: Attends.
5: Allez, trompe-toi.
0: Attends, faut que je trouve. Qui c'est qui était pour l'Angleterre? Jesse Lingard.
1: Oui.
5: Non.
1: Titulaire.
2: Est-ce qu'il y a quel état de char qui rentre ou pas?
1: Alors, pas titulaire. Et. Et non.
2: Allez, est-ce qu'il y a Versalco? Non, attends, j'ai
1: ouais,
2: pas
1: vu. Il est titulé Versalco.
2: Putain, Versalco, j'ai pas tenté.
0: Attends, alors, j'en avais en tête, je sais plus qui c'est.
1: On avait.
0: Karen Trippier, il est pas anglais.
1: Trippier titulaire, ouais.
0: Oh, yes.
1: Buteur sur ce match.
2: Sérieux.
1: Buteur sur ce match. C'est lui qui est sur. Qui est piston. Et
0: j'y pense aussi, je sais pas si c'est anglais ou pas.
1: Piston gauche, c'est. C'est Young.
2: Ashley Young.
5: Ah non, mais voilà.
1: La coupe du monde. Young, il avait la coupe du monde.
2: Il avait 102 ans.
5: Il était déjà mort, normalement.
2: Il a l'Afrique.
0: Attends, c'était qui les attaquants en plus de Kane?
1: Et bah, il y avait Sterling en pointe. Avec
5: wow.
1: Kane.
5: Voilà, oh mais il s'attendait à gagner, genre.
2: Après, il a... en demi.
1: Ouais. Non, mais... Après, il y avait donc Young, Trippier, il y avait Lingard, Anderson, ça a été dit, il y avait Dele Alli.
0: Mais... Ah ouais. Après, il était bon à l'époque, Dele.
1: Maguire, Stones, Walker, Pickford. Donc ça,
2: ah ouais, Stones,
1: tout sauf Stones, vous avez dit, je crois. Stones, ouais. Sur le banc, il y avait, qui sont rentrés, il y a Rashford, Danny Rose, d'ailleurs.
0: Danny Rose.
1: Et Jamie Vardy. Et de l'autre côté, on a donc Subasic qui a été dit, Versalco qui a été dit, Lovren, je crois que t'as dit.
2: Non, j'ai pas dit Lovren.
1: Ah, ouais, Vida. Dit Lovren. Ah non, Vida. Vida, t'as dit Vida, bah il y a Lovren. Il y a Strinic à gauche. Il y a Brozovic au milieu.
2: Ah ouais,
1: il y a Rebic sur le côté. Et après Modric, Rakitic, Perisic, Mandzukic.
2: Mais cette équipe était même plus simple que celle de l'Angleterre.
1: Ouais, ouais. Et après, il y a Pivaric qui rentre.
2: Oui, bon,
1: on dirait une fan.
0: Il y a Pitarch.
1: On dirait une fan.
0: Que Pitarch.
1: Non, non, il y a Pivaric. Il y a Kramaric.
2: On dirait pas Wadi juste. Ah, Kramaric.
1: Il y a Korluka.
2: Il y a Six Prime.
1: Il y a Badel.
0: Non, mais c'est quoi ces noms là?
2: Badel qui rentre là.
1: C'est fort. C'est fort. Super. Non, c'est pas mal.
0: Pas mauvais, on s'est retrouvé.
1: Bah oui. Non, bah moi j'ai plus de quiz. T'en restes un?
5: Non, bah j'en ai même deux. Est-ce que vous pouvez me citer les nations qui ont compté des joueurs qui ont marqué le plus de buts en finale européenne?
1: Ah ouais, en
0: ah, faut dire le pays. Okay.
5: Voilà, okay. Qui compte le plus de buteurs en la finale France. Européenne depuis 2016.
0: Quoi? Pourquoi depuis 2016?
5: C'est comme ça, c'est le top de Transfer Market.
0: C'est ridicule. Bah, la France. Je reste avec
5: la France a 9 buteurs différents pour 11 buts.
2: Ah,
5: son
2: c'est
5: premier.
2: Pour ça que tu m'as dit 9. Ouais. Ouais, moi c'était surtout l'histoire.
1: Bah, je vais dire l'Angleterre.
0: Zéro.
5: L'Angleterre est cinquième.
2: C'est quoi le gap?
5: Ça va de 11 buts à 3 buts.
1: 3 buts?
5: En finale de Coupe Européenne.
1: Ouais, donc c'est les 3 Ligue des Champions ou conférences.
2: Le...
5: Voilà. Depuis 2016, donc depuis 10 ans.
2: C'est les buteurs différents?
5: C'est combien de... Putain, enfin, le classement, c'est plutôt le nombre de buts, pas le buteur différent.
1: Genre, en mode, si Paris met 4 buts, c'est 4 pour la France, c'est ça?
5: C'est ça.
1: C'est pas les Français.
5: Non, non, c'est les Français.
1: Oui. Ah, c'est les Français.
2: C'est genre, Dembélé met un doublé, c'est 2.
5: C'est 2 pour 2 plus pour la okay. France en finale de Coupe européenne.
1: Okay, okay.
5: Là, vous avez eu la France première et l'Angleterre cinquième. Il y a des nations. J'avais même oublié que ça jouait encore au foot là-bas.
2: Portugal.
5: Va te faire foutre quand je dis ça.
2: Non, mais c'est pas.
5: Le Portugal n'y est pas.
2: Ah ouais, super.
5: Non.
1: Pas Timmy. L'Allemagne.
5: L'Allemagne est... n'y est pas.
1: J'étais sûr. Bon, l'Espagne avec Séville et tout. Ah, le Real,
5: l'Espagne
1: il y en a
5: est deuxième avec 8 buteurs différents.
2: Ah,
5: contre, 9 buts.
2: En fait, je me suis dit, on marque jamais. En fait, même des carbarales de merde.
1: Ouais, c'est ça. Je crois qu'il y a Isco qu'on a déjà mis. Des trucs
5: tu vois, genre l'Allemagne, il y a eu
0: Asensio, il a marqué.
1: Oui, Asensio, ouais.
5: L'Allemagne, en 10 ans, t'as eu quoi? Kaya Verts Chelsea, Kaya Verts l'Arsenal. Enfin.
1: Gundogan.
2: Gundogan.
1: Ah ouais, mais c'était okay. Avant.
2: Ah, ouais, non, oui, c'est vrai. Ah, Pierre Rodri, toi, hein, je suis trop con aujourd'hui. De toute façon, il est.
0: Il a gagné, genre.
2: Ouais, ouais.
1: Ah ouais,
2: ouais.
5: Hein
0: bah oui, on a
2: flopé deux.
1: Ah, il y en a un qui a dit Portugal et. Ouais. Moi, j'ai dit l'Allemagne.
5: Le troisième.
0: Le Maroc.
5: Le Maroc est sixième égalité. Trois buteurs différents, trois buts.
1: Ah ouais, Maroc.
2: Ah, bah.
1: Il y a Enesri.
0: Bah, Enesri et Hakimi.
2: Et Alka Abi.
1: Ah oui, Hakimi.
2: L'Olympiakos, Conference
1: League. Ah oui. Je suis trop content. Vous devez avoir peut-être des Brésiliens, non?
5: Brésil, Paris, deux buteurs différents pour trois buts.
1: Ouais. Après,
2: il y a l'Argentine.
5: L'Argentine ouais, est sixième aussi. Trois buteurs, trois buts.
1: Je me suis dit, Messi, il en a deux. Ah bah non, c'était avant aussi.
2: Ouais, c'était avant. Ouais. Il y a Buendia. Ouais. Aston Villa.
5: Il y a un pays africain.
0: L'Algérie?
1: Non, non, Sénégal,
0: un office
1: Sénégal, Sénégal, non?
5: Non.
2: Ah ouais?
0: La Côte d'Ivoire.
5: Toujours pas.
1: Merde. On doit faire tous les pays que je connais.
2: Le 1
1: Je crois pas qu'Obi Kazri ait marqué en finale.
2: Cameroun.
5: Non, bah, pensez à.
0: Le Sénégal.
5: Non, si je vous parle de Bayer Leverkusen.
2: Ah ouais, Nigeria.
5: Voilà. Ah, ah ouais. C'est 3 buteurs différents pour 5 buts. Ils sont 4e.
0: Ouais, mais oui.
5: Il vous manque le 3e et le 1/6e.
0: Européen?
5: Les deux, ouais.
0: La Belgique.
5: La Belgique est 3e. 5 buteurs différents pour 6 buts.
2: L'Italie?
5: Non.
0: Ouais, l'Italien qui a marqué au final.
1: Un petit Croatie?
5: Non.
1: Non.
0: Grec?
5: C'est lui où, pour moi, il jouait plus au foot. Hein.
0: Ah ouais? La Russie?
5: Non.
2: La Biélorussie, mec, il y a trop loin.
5: Toujours pas.
0: C'est un pays européen?
5: Oui, oui.
0: Il
5: oui.
0: Y a quoi? Il y a un buteur connu là-bas, genre?
2: Suède.
5: Il y a eu un énorme joueur, et après des bons joueurs, mais sans plus, quoi. Et genre là, ça fait des années, on n'entend plus parler d'eux, quoi.
2: Macédoine du Nord.
0: Les Pays de Galles.
5: Oui.
0: Ah. What?
2: Ah ouais, bah ouais,
0: Il y a 10 gros joueurs.
5: Pays de Galles, deux buteurs différents.
2: Bah,
5: trois buts.
2: Bah, il met un doublé.
5: Bah ouais.
2: Ouais, et
0: ça a retourné.
5: Tu as Ramsey ou je sais pas qui.
2: Non, bah non, doit y avoir un.
0: C'est pas donné, James, déjà, je te le dis.
2: Si, bah. Non. Je sais plus.
5: Et j'en ai un, j'ai un dernier quiz, si jamais.
0: Allez, vas-y.
5: C'est le plus de buts sur une campagne de LDC par une équipe, pas par un joueur.
0: Ok, ouais.
5: Sur toute une campagne de LDC depuis 80, bah, depuis le début de la LDC, en vrai.
2: Vous dire l'année
5: 55-56. Vous voulez dire l'année ou pas? Oh, bon, c'est mieux de dire l'année, parce que vu que c'est une campagne.
0: Oh, c'était mieux sur l'année, moi, ça parlait. Hein.
5: Ah oui, bah après, le problème, c'est que t'as un club, il apparaît
0: oui,
5: bah. 3 fois. Un autre qui apparaît deux fois.
2: Demande quel club ça doit être.
0: Moi aussi, bizarre. Tu vois, j'arrive pas à dire. C'est chiant.
5: Trois. C'est simple, c'est un top 10, il y a 5 équipes.
2: Ouais.
5: Il y a 5 clubs.
0: Ouais.
1: Bah, je vais dire Paris de cette année.
5: Paris de cette année est premier égalité avec 45 buts.
2: Le Barça 99.
5: 99-2000, ouais. C'est premier égalité aussi.
0: Le Real 2017.
5: Le Real 2016-2017 est 9e égalité. Avec 36 buts.
0: Je vais dire Paris de l'année dernière.
5: Paris de l'année dernière est 5e avec 42 buts.
2: Le Barça 2014-2015.
5: Barça 2014-2015 n'y est pas.
2: Waouh.
0: Le Bayern 2012-2013.
5: N'y est pas non plus.
1: Moi je vais partir sur le. Alors, le Real. Et lequel? C'est quelle année où ils battent la Juve? Ah non, ouais, non, je vais
2: 2004.
1: Dire. Je vais dire.
0: 2008.
1: Je vais dire 17-18.
5: Et non.
0: Ouais, non.
2: Le Bayern 2019-2020.
1: Oh, ah oui.
2: Ah non,
5: si,
2: non.
5: Troisième égalité.
2: Avec qui?
1: Je crois qu'ils ont ouais. Des matchs en moins. Ouais.
2: Et pareil, tu sais que le Barça qui est premier égalité, il la gagne pas.
5: Le Bayern.
2: C'était le record jusqu'à ah, Paris oui. Cette année, il la gagne pas.
5: Le Bayern 2019-2020, c'est le plus gros, la plus grosse moyenne de l'histoire
2: ouais,
5: de buts par match. 3,80.
2: Je me demande pourquoi. Ouais.
0: Le Barça. Attends, toi, tu l'avais dit, le Barça 2010.
5: Si, non, il mettait presque 4 buts
0: Barça
5: par
0: 99.
5: Match.
0: Ah bah,
5: sur toute une campagne.
0: Barça 2010.
5: Barça 2010, ouais. N'y est pas.
2: Ah non, pas 2010.
0: Ah non, pas 2010. Ah, oui, pas, du coup,
1: 2010, il la gagne pas.
2: Bah,
0: oui, non, c'est l'Inter.
2: Et je pense que l'Inter n'y est pas.
1: Moi, je suis éliminé.
0: Ouais, non, l'Inter ce soir, c'est pas.
2: Ah ouais.
5: Ah.
2: Là, c'est Joris.
5: T'es heureux.
2: Il y a le Barça 2011.
5: Non.
2: Ou 2009.
5: Ah, le Barça, vous l'avez dit, hein, il est tombé que deux fois.
2: Ah ouais.
5: Ouais ouais. C'est 99-2000 et 24-25. Ah non, 24-25.
1: Le Real, il y a une année du triplé, non?
5: Il y a 2016-2017, il l'a ouais, dit, Timmy. Il y a 2011-2012 du Real.
0: Ah putain, j'ai pensé.
5: Et 2013-2014.
0: Ouais.
2: Ouais.
0: 2011-2012, j'y pensais, mais
5: Bayern 2025-2026 cette année.
2: Ah, oui.
5: 39 ouais, buts.
2: Pourquoi pas. Liverpool, en fait, il y a plus de matchs maintenant.
1: Oui, mais c'est pour ça, moi, les deux paris, c'était sûr.
5: Liverpool 2017-2018, 41 buts.
2: Ouais.
5: Et après, ouais, Paris l'année dernière, Barça l'année dernière.
2: Non, 2017-2018, c'est le Real qui gagne.
1: Ah oui.
2: C'est l'année d'après, la remontada.
5: Mais voilà.
1: Okay. C'est quoi, ouais. C'est l'année où ils perdent 4-1 en finale, là, un truc comme ça.
5: Ah, j'en avais encore un de caché.
2: Le quiz.
5: Oui.
0: Bon, il est ridicule.
5: L'ancien. Bon, en vrai, il devrait aller vite.
0: Ouais.
5: C'est les clubs qui ont joué le plus de matchs de LDC sans gagner la LDC.
0: Putain, mais il aime trop faire des quiz comme ça.
2: Arsenal.
1: Oh là là.
5: Arsenal est premier, 225 matchs sans gagner la LDC.
1: Ah, c'est dur en fait. Attends.
5: Il y a des clubs, faut aller les chercher. Hein.
0: Est-ce que. Non.
5: Ah bah tiens, d'ailleurs, on peut confirmer quelque chose qui est tombé pendant l'émission. Je vous verrai après quand le club tombera.
0: Le Atlético Madrid?
5: Oui, deuxième. Oui. Avec 192 matchs sans gagner le LDC.
1: Waouh! Il y en a 10, hein?
5: Oui. Ça va de 127 matchs à 225.
0: 127.
1: Oh putain. C'est pas si simple. Je vais dire.
2: J'ai tenté un truc cochon.
1: Je vais dire.
0: Gros cochon.
2: Oh, ouais.
1: Tottenham.
5: Tottenham n'y est pas.
1: Non. Ah oh, putain, ouais, c'est vrai.
2: Je pensais avec les Français. L'Olympique Lyonnais.
5: Ouais, L'Olympique Lyonnais, il est 7ème, 136 matchs.
2: Je peux malheureusement pas dire en
5: dites-vous qu'il y a qu'on les gagne. Fut club anglais. Il y a Arsenal.
2: Ah, ils ont tous gagné.
5: Bah, ouais, soit tu l'as gagné, soit en fait c'est trop chaud d'y aller assez souvent pour cumuler les matchs.
2: Même des clubs de cons, genre Nottingham, ils en ont deux.
1: Bah, Aston Villa aussi, je crois.
5: Donc là, vous avez premier, deuxième, septième.
2: C'est tout.
0: Sporting Portugal.
5: Oh. C'est non.
0: Merde.
2: Parce que moi.
0: Ouais.
5: Ouais.
0: Il a fait une petite réflexion.
5: En vrai, en fait, là, le truc indice, c'est qu'il fallait penser à des clubs genre qui vont assez souvent, genre c'est possible pour eux d'y aller assez souvent, tu vois, grâce à leur championnat.
1: Ouais.
2: Monaco.
5: Non.
2: Monaco.
1: Non, il y a. Du coup,
5: c'est non, c'est re à Timmy. Vous êtes tous trompés en atout.
2: Techniquement, moi qui commence à.
5: Elle laisse les jouer. Hein.
2: Oui.
0: Attends, une série qui s'est capable comme.
5: Il n'y a pas de club de série.
0: Ah bah voilà,
1: déjà. Non, moi je pensais à d'autres des championnats.
2: La série, elles l'ont tous gagné pour le coup.
0: Ah, Leverkusen
5: Leverkusen, 9ème.
1: Ah ouais,
0: tant que ça,
5: 129 matchs.
2: Ah ouais, mais ils ont fait deux finales et tout. Hein.
1: Ah ouais, avant.
5: 129 matchs de LDC sans gagner. Attends, ça, Jérôme.
1: Moi je pensais à des clubs type Young Boys.
2: Après, tu peux brûler, je pense.
5: Ouais, c'est brûler, non.
1: Je sais pas.
0: Boys, quand même.
1: Je sais pas, je me dis, ils sont.
5: Mais ils réfléchissent bien.
2: Valence.
0: Je pense non. À eux.
5: Ah bah, non,
2: Valence, ils font deux finales et
5: tout. Ouais, mais t'as le Real Barça devant. Ouais, te qualifier à LDC, c'est chaud.
1: Ouais, c'est ça pour moi.
2: Ouais, non, mais Boys, ils font deux finales. Là, à une époque, ils gagnent beaucoup de championnats, Valence.
5: Ouais, mais là, non.
1: Pour moi, Young Boys, c'était souvent.
0: Il y a des clubs de Ligue 1 ou
5: pas? Il n'y a pas de club de Ligue 1.
2: Ah, c'est pour ça que je suis parti sur mauvaise piste.
5: En fait, c'est des clubs connus, mais ils sont pas top 5 européens, quoi.
2: À toi, mec.
0: Putain, j'ai envie de dire un club.
2: Le Real.
0: Non. Je veux tellement.
5: Genre là, il n'y a plus. Là, de ceux que vous avez pas trouvé, il n'y en a plus top 5. Hein.
0: Oh, Copenhague.
5: Non.
2: Merde. Olympiakos.
5: Oui, 5ème. 186 matchs.
1: Galatasaray.
5: Non, 166. Non. Désolé, je vois plus à 1 mètre.
2: J'ai sauté.
1: Galatasaray, non.
5: Galatasaray, justement, on confirme. Ah, ils n'ont pas gagné la LDC parce que ça fait 173 matchs qui courent après.
2: Bah, du coup, j'ai sauté Jérôme, donc tu peux y aller.
0: Ah, oh, t'as sauté Jérôme, non.
5: Oh, ouais.
0: Oh
5: non.
0: Oh non, ça arrive à tout le monde, les gars. Oh, bro.
5: Bah, du coup.
2: Regarde-toi.
0: Est-ce qu'il y a Fenerbahçe?
5: C'est non.
1: Ouais, ils sont pas de buzz.
0: Ouais.
1: Oh merde.
5: Il vous reste le 3ème, le 5ème, le 6ème, le 8ème et le 10ème.
0: En fait, il y a qui va souvent Ligue des Champions?
5: Ah non, vous avez dit Olympiakos.
0: Oui, mais oui, il y a
5: oui. Donc, le 5ème, c'est bon. Le troisième, ils ont 186 matchs.
1: Il n'y a pas un Belgrade
2: Non. Ils l'ont gagné,
1: non? Ah oui, ils l'ont gagné, putain. Ils ont beaucoup de matchs.
5: Le logo est bleu pour le troisième. Je vais essayer de vous aider comme je peux.
0: Bleu?
5: Ouais. C'est un losange.
2: C'est Dynamo Kiev.
1: Ah, Dynamo.
5: Oui. 186 matchs.
2: J'allais dire logo bleu, il m'a bien aidé.
5: Le sixième, ça fait un moment qu'on ne les voit plus jouer à LDC. En vrai.
1: Je ne sais pas s'ils l'ont déjà gagné.
5: Panathinaikos est 10ème.
0: Waouh,
5: 127.
2: Ouais, les Grecs à une époque, ça jouait.
5: Ouais, c'est genre de sous-pays en dessous du top 5.
2: Le
5: quoi.
2: Sous-pays.
0: Là, c'est ce qu'ils pensent du pays, c'est même pas le.
5: Non, Jérôme, tu vas pas retourner. Tu vas... Hein
0: quoi,
5: Basile Boli, il est pas français.
1: Ah, c'est pas ce que j'ai dit. Toi, t'as pas dit Boli non plus, alors que c'est ton club.
5: Moi, c'est mon incompétence dans le monde du foot. Toi, c'est tes raisons politiques.
1: C'est juste que tu disais aussi qu'il était pas français.
2: Je sais pas qui manque.
5: Il est belge, le 6ème.
0: Ah, Anderlecht ?
5: Ouais.
2: Mmh. Ouais.
5: 7ème, vous avez dit.
2: Bon, Anderlecht, le palmarès, à part le banger qui a mis Zlatan.
5: 8.
2: Oui.
5: C'est. Écossais.
0: Rangers ?
2: Celtic.
5: Rangers.
2: Ah, Celtic, ils l'ont gagné, je crois.
5: Rangers, c'est 131. Et c'est bon, vous avez tout.
2: Magnifique. Et bon, c'était pas eux, hein ?
5: C'était pas la moitié du, hein ?
1: Magnifique.
2: Ah. Eh ?
5: Hein ?
2: Eh ?
5: Eh ben.
0: Et
5: j'ai encore 6 quiz.
2: J'ai encore 3-11 à trouver.
1: Aïe.
2: Écosse Haïti.
5: Bon
2: ouais.
1: Magnifique.
2: Sauf si on fait une manche de joueurs club.
0: Ouais. Mais par contre, ça va pas de mon côté, ça va. Ça va.
5: Non, non, ah bah, bah oui, ça
1: il
5: va.
1: Est ridicule, c'est prend.
2: Il est ridicule,
1: c'est tout le temps moi qui prends.
2: Il est ridicule.
1: Il est ridicule.
2: Il dit ça la dernière fois, le truc le plus dur que j'ai dit, c'est Mérino.
1: Non, mais il est ridicule.
0: Non, non, parce que des fois, ils sont des blagues de salopards.
5: Bon, mais... On dit qu'on tourne dans le sens des aiguilles. Mais
1: non, non, non, non.
5: Joris.
1: Joris va du côté, je vois un peu. Non, je vois un peu safe.
5: Pince téton à Joris, il sort un nom compliqué.
1: Non, non, non,
2: non, non. Si vous voulez, oui. Mais la dernière fois, j'ai dit Mérino.
1: Dis-là, dis un club ou un joueur.
2: Dans le micro, Vatim.
1: Pourquoi un club ou un joueur. N'importe et quoi.
6: Genre n'importe quoi.
2: Oui.
1: Pas Galatasaray.
6: Et qui est avec Rafinha.
1: Allez.
0: Leeds.
1: Ah mais ça tourne comme ça du coup.
0: Ça tourne comme ça. Ah
1: mais c'est... Ah, mais c'est chauffant lui.
0: Il disait, il était... Non mais on fait dans le sens des guillemots. Non, non.
5: Non, non, non.
2: Cantona.
1: Cantona, il a joué à Manchester.
0: Voilà, moi je...
5: Oui.
0: Putain, là moi j'ai moins le stress de me dire qu'il va me sortir.
5: Eh bah tiens, Jesse Lingard.
1: Si je peux sortir 30 fois,
0: Jesse Lingard, je peux t'en faire, ça va.
5: Ah bah tu y es. West Ham. Il y a en prêt partout.
0: West Ham.
2: Payet.
1: Saint-Etienne.
5: C'est enculé. Stassin.
2: Oh.
0: Tu te putes.
5: Bah si.
2: Ah si, en fait.
0: Ah attends, c'est comment le club avec lui il a joué là. Putain, j'ai oublié le nom. C'est Bruges.
5: Non.
1: C'est pas Bruges, il me semble.
0: Ah si, c'est assez, il avait à Bruges.
5: Non, c'est pas Bruges.
2: Vérifie.
0: Regardez. Attends, je regarde.
2: Bah non.
1: Vas-y, regarde.
0: Ouais, genre, tu veux tricher.
2: Je crois pas que c'est Bruges.
5: Non.
2: Pour moi, c'est plus ou moins évident.
5: Bah ouais.
1: Pour moi, c'est pas Bruges non plus.
5: Non, mais
2: on l'a dit tout à l'heure, non.
5: Oui, oui.
0: Putain, il y a pas joué.
2: C'est Anderlecht.
1: Pour moi, c'était
5: Anderlecht. Bah oui. Tu veux dire ça. Ça me paraissait logique, on venait d'en parler.
0: Mais quoi, il a fait 5 matchs là-bas.
5: Bah
2: Eh ben, Jérôme, Anderlecht.
0: C'est toi, non.
2: Bah oui, mais.
5: Il vient de répondre Anderlecht, Joris.
1: Ah, c'est chauffant. Anderlecht.
2: J'avais déjà ma réponse.
1: Comme ça, j'ai pas de. Putain, comme ça me vient pas.
5: Moi, j'en ai un. C'est mais il va me baiser juste après.
2: Ouais, j'en ai un aussi. Enfin, j'en ai. Non, mais on a dit, on fait durer. Faut sinon, on refait le manche.
1: Y a pas un 2 qui était l'air.
5: Ah non, lui, non, c'est
2: pour les jouer. Pour le coup, c'est bruit.
1: Je vais quand même guetter, on sait jamais.
5: En fait, tu peux baiser juste après, ça m'énerve.
2: Oui.
5: Je vais dire celui que j'aimerais bien dire, mais je ne le dirai pas. Je pense à Enzo Sternal.
2: Ah, moi je pense pas à lui, mais un autre Marseillais.
1: C'est à toi, du coup, Pierrick.
5: Je vais sortir. Comment il s'appelle? Anderweireld, le défenseur central de Tottenham.
1: Ah,
5: Anderweireld.
2: Je pensais à Nasri Mo.
5: Ah oui, c'est vrai.
2: Non, Anderweireld, bah Tottenham, du coup.
5: Bah oui, du coup.
1: C'est vrai qu'il est
5: compagnie. Tottenham, mais bah, Son.
2: Hambourg.
5: Enculé, putain. Bah, Hambourg, j'aurais aucun joueur, je crois.
2: Ouais, mon. Ah, si, Hambourg, si, Hambourg doit y avoir.
0: On y arrive. Il a pas joué là-bas.
2: Qui?
0: Piatek, il a pas joué à Hambourg.
2: Si,
0: je crois que Piatek a joué.
2: Ouais, non, mais on peut faire une manche. Et c'est pas moi qui ai été méchant. J'ai...
5: Ouais, non, non, c'est fait, juste moi. Je
0: dirais que c'est parti sur Hambourg, du Leeds.
2: Si, oui, Hambourg, il y a Hakan.
0: Bah, Leeds, ça.
2: Çalhanoğlu.
0: C'est plus connu, Leeds, que
1: Tyrande-Direct.
0: Que c'est pas ça.
1: Allez, vas-y, redis un club.
6: Un club,
1: cette
2: fois-ci. Un joueur.
6: Leroy Sané.
1: Ce croqueur.
2: Bah, c'est gros croqueur.
0: Le Bayern.
1: Pas facile.
5: Pas facile.
1: Me dis pas Bouna Sarr, ça va m'énerver.
0: Il va te sortir des joueurs à une sélection.
2: Non, Lewandowski.
1: Dortmund.
5: Dortmund, bah. Alors,
0: non, mais ça, je suis sorti.
5: Didier Reuss.
0: Non, ah, si, c'est pas facile.
5: Matt Hummels.
1: Pas trop dur, Reuss.
0: L'AS Roma.
2: L'AS Roma.
0: Je connais pas de joueurs qui vont jouer en Italie.
2: Tammy Abraham.

0: cadre-là, il a fait quoi déjà? Il a fait, on a déjà dit Arsenal, il a fait.
1: Bon, brûle.
0: Merde. Il a fait Villarreal.
1: Oui. J'ai quand même un maillot jaune. Ouais. Question de 4 ans là.
2: Il est quand même venu avec.
3: J'ai un truc de mémoire. Non,
0: là, c'est espagnol, je suis pas chaud.
1: T'as des joueurs qui ont joué, même qui jouent actuellement à
3: Villarreal. Pape Gueye. Oh, je suis.
1: Oui, Pape Gueye.
3: Non, mais je te jure, j'avais un trou, genre, j'avais même oublié le logo du club. Genre. C'est en fait, à force de voir Joris, mon cerveau a ban Villarreal.
2: Tu vois, il y a un autre nom de speed. Tu sais, t'as un attaquant qui a joué à Lyon.
0: Et gros, les clubs espagnols, c'est vrai, ils ont tous des logos jaunes ou rouges.
3: Bah oui, ah oui.
0: Ah bah ça, c'est trop chiant.
2: Je suis pas sûr.
1: L'OM.
2: Je disais, attends.
3: Putain, c'est moi.
1: Tauvin.
0: Lens.
3: Bah, Lens.
2: Non, non, pas des joueurs compliqués à Lens.
0: Tu dire Lille aussi.
3: Openda.
1: Sylvain.
2: Ah bah, il a joué à. Leipzig.
0: Oui.
2: Il joue à Leipzig en fait.
1: Leipzig.
3: Non, il a la Juve maintenant.
1: Ouais.
2: Ah oui, c'est vrai.
1: Leipzig, Loukeba.
0: Lyon.
3: Toko et Kambi.
1: C'est bon, oh, c'est dur.
2: Karl Poto et Jean-Pi.
1: Oui. Oui. C'est fort parce que Villarreal, on l'a déjà dit.
3: Ouais.
1: Angers.
2: T'es vraiment enfoiré.
1: Angers.
3: Parce que je me souviens, à quelques émissions, on l'avait déjà dit. Et on avait sorti Angers, je m'en souviens.
2: C'était moi qui l'ai sorti.
3: Oui.
1: Ah non, on a déjà dit. Ah non, bah Nicolas Pépé.
0: Ah oui, à Angers avant. Bah Lille, du coup.
1: Ouais. Je me suis dit, t'en as déjà dit Villarreal, déjà
3: Arsenal. Ouais.
2: Napoli.
1: De Bruyne.
0: Wolfsburg.
3: Draxler.
2: Bonham.
1: Gamero.
0: Atletico.
2: On a déjà dit.
0: Gamero, il a fait.
1: Il a fait d'autres clubs.
0: Il a, fait, il a pas fait Strasbourg.
1: Si.
3: Panicelli, je sais plus comment
1: ça a brûlé.
2: Mais c'est qui? Bah, c'est le meilleur buteur de Strasbourg. En
1: ouais, mais.
0: Mais ouais, c'est
3: cher. Non, vas-y. Mais en fait,
0: il a dit c'est qui, c'est
3: j'aimerais cher. Bien dire Emega et Mang.
1: Oui, c'est,
3: mais sauf qu'on l'a déjà dit, le club avant.
1: On peut dire le club après, techniquement, il a signé.
0: Oui.
3: Ouais, vas-y, Emega.
2: Bah, Chelsea.
3: Ah, là, là.
2: Bah, heureusement que vous m'avez dit, c'est le club après, parce que je sais pas qui c'est non plus.
3: Anderlecht. Enfin, pareil. Oui.
1: Oui, c'est en. Non.
3: Si. Plus,
1: c'est pas Anderlecht.
3: Si, c'est Anderlecht aussi.
1: Je crois pas, il est
3: néerlandais. Ah non, oui. Rien à voir.
1: Chelsea.
2: Ouais.
1: Morata.
2: Putain,
3: ah, on a déjà dit Chelsea.
1: On l'a dit Chelsea.
3: Bah oui.
2: Non, on a dit.
3: Pour. Si, parce que j'ai dit Torres.
0: Et Mega, c'était Antwerp.
3: Ah non, c'était au tour d'avant.
1: C'était oui. Au tour d'avant.
0: Ouais. Et Mega, c'était Antwerp.
1: Antwerp. Ah, c'était la belle du
0: coup. T'as dit quoi, toi,
1: Morata?
0: Oh, il a fait quoi? Il a fait tous les clubs.
1: Ah, c'est pour ça, gros. Il a fait
0: Juve. On a pas dit Juve.
3: Non, on a pas dit Juve. Juve. Comment il s'appelait déjà, le latéral gauche
2: J'ai l'impression d'avoir Joris là. Pourquoi c'est moi, vous cussez ça.
3: Oh, moi j'ai oublié le latéral gauche.
2: Après Timmy va dire, on envoie des De Bruyne.
0: Après Timmy va dire, on change de
1: moi,
0: côté.
1: Moi, on m'a dit, je joue tranquille.
2: De Bruyne, moi ça m'envoie. Alors attends, c'est
0: Timmy va dire, on change de côté encore.
2: Il y a 50 joueurs à
3: vas-y,
1: j'aurais pu vous tuer chaque club, gros.
2: Bah oui.
3: Allez, Dybala.
2: Oh merci.
0: Bah.
3: On a déjà dit la Roma. Allez.
2: Bah non, mais il a joué.
3: Vas-y.
2: Attends, tu sais, c'est pas l'herbe. Le club en gros, c'est pas l'herbe. Hein.
0: Ce qui est chiant quand on est quatre, c'est que.
3: Ah, moi, si,
2: je,
3: oui, ça, c'est bon.
2: Je peux te dire d'autres joueurs quand j'ai pas l'herbe.
0: Tu dis que des joueurs et moi, j'ai que des clubs du coup.
3: Quand on est quatre, c'est que
0: chiantos,
3: ça.
0: Ouais. C'est chiantos. J'ai l'impression d'avoir dit tous les clubs du monde là.
3: Moi, je.
1: Palerme, c'est chiant parce que je sais plus c'est qui Palerme, je sais plus c'est qui Pise.
3: Le logo rose
1: et
3: beige.
1: Palerme, Palerme, il doit y avoir un truc.
0: Des beaux maillots.
1: Ouais. En fait, je sais qu'il y a Pescara et Palerme. Mais
3: connard.
2: C'est le logo.
1: Est-ce
2: c'est
1: toi. Est-ce que Pastore, c'est pas Palerme?
0: Pastore, c'est Palerme, me semble-t-il.
1: Et Force à Watt maintenant.
0: Ouais. Ah, parce qu'on a déjà dit Paris,
1: ouais.
0: On a déjà dit Rome.
1: Ouais. J'avais pas la moindre idée de
0: ce quoi.
3: Oui, il a été formé en Argentine, genre.
1: Ben, Palerme, j'ai pas 150 clubs.
0: Grand, je vais dire.
2: Cavani aussi, là, je vois Palerme.
3: De toute façon, il faudrait que ça se finisse, ça fait 10 minutes, j'ai l'impression qu'on fait ce tour-là.
0: Boca, je vais dire, je sais pas.
1: Je vais vérifier.
3: Je pense pas non plus.
1: Peut-être. Pastore.
0: Oui.
1: C'est vrai que j'aurais. C'est putain, c'était pas l'herbe aussi Cavani.
2: Ouais, parce que je voyais les photos, ils sont les trois.
0: Bah, Pastore, il est de sûr.
1: Non.
2: Mais... Ouais. Bah, si, ah si, il a joué à Palerme.
3: C'est pas Boca.
1: Non, c'est pas Boca.
3: On le connaît le club ou pas? Ouais, c'est impossible.
1: Il y a un club espagnol. Mais alors là.
3: Un club espagnol.
1: Oui.
3: Après Paris, avant Paris.
1: Après, largement après. Mais un club de
3: Liga ou Ligue B.
1: Un peu entre les deux.
3: Ouais, on l'aura jamais.
0: Un peu le FC Metz.
1: Ligue 1,5. Ouais.
3: Elle.

0: Le club argentin, impossible.
1: Ah oh, oui, impossible.
0: Il y a América dedans.
1: Non.
0: Ouais, bah, j'aurais pas.
2: Il y a écrit Argentine dedans. Argentina dedans. Malaga.
3: Il y a Huracan.
1: Ah, voilà. Non, en Espagne, c'est Elche.
2: Ah bah, ouais.
0: Ouais.
1: Mais gros, Palerme, j'avais pas.
2: Fort.
1: J'ai été voilà. Super sympa.
0: Joris a encore tout gâché.
1: Non,
2: ça va.
1: Il a pas l'air, mais il y a Sirigu.
2: Ah oui.
0: Ah wow.
1: Ouais, il y a Ilicic.
0: Ouais. Super.
1: De l'Atalanta.
2: Le mec qui a 40 ans là.
1: Le mec qui est parti en dépression.
2: Ouais. Pas mal. Oh la description. Désolé.
1: Mais ouais, il y a Belotti, Dybala, Cavani, ouais. Bucatoni.
2: Magnifique.
0: Soit.
1: C'est fort.
2: On conclut.
1: Conclut.
2: Eh ben, cette on ne se dit pas à la semaine prochaine.
1: Non.
0: La semaine prochaine, non.
2: Eh oui,
0: peut-être, on a,
1: peut-être
0: ouais, milieu de Coupe du Monde. Avant
2: si on ne revient pas, c'est la faute d'Arsenal.
1: Si on ne revient pas, c'est la faute de Léo.
2: C'est la faute d'Israël.
0: Oh non, on avait dit non. Ah non.
2: C'est la dernière émission, là,
1: c'est ça le dernier mot de l'émission. Oh,
0: bah, 30 émissions, on avait dit non, merde.
1: C'est pas enregistré, c'est vrai.
2: On s'arrête là.
0: Non, pardon, je te le dis.
2: Non, bah, on se dit bonnes vacances.
0: À
2: l'époque, ouais. C'est loustique.
0: Peut-être à
1: bonne vie.
2: On verra.
0: Bonne vie, ouais.
2: À plus dans le bus, hein.
0: Oh, allez, en couple.
2: Vas-y.
1: Moi, c'est à plus dans le bus.
2: Les derniers mots de Timmy, ils sont compliqués.
1: Bonne vie. Timmy qui fait une émission en caleçon, d'ailleurs.